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Auditrices et auditeurs de 100.9 FM, bon réveil matinal à vous. Surtout soyez les bienvenus dans la première tranche de ce samedi 8 août 2026. Nous totalisons déjà 220 jours, 145 jours restants et nous sommes dans la 32e semaine. Le signe du mois Lion, la fête est pour les prénommés Dominique. À toutes les prénommées Dominique, bonne fête patronale à vous. Joyeux anniversaire à tous ceux qui fêtent aujourd'hui leur anniversaire. On n'oublie pas les nevers. C'est un bon anniversaire à Dina Merveille Bangakoté et La Rose Bangakoté. Bon anniversaire à vous. Bon anniversaire également. Bienvenue Dolé de Puboir. Notre adage du jour nous dit ceci. Quand tu bois l'eau du puits, n'oublie pas celui qui l'a creusé. Comme explication, il faut toujours se souvenir de ceux qui ont contribué à notre réussite et leur témoigner de la gratitude. Tarsis Banga assure la mise en onde, bien sûr, de cette première tranche d'antenne. Et au micro, je suis Martine Roudé à vos côtés. À la guérite, ils sont deux, Innocent Adassé et Arsis Ngabo. Radio Ndekiluka, sans oublier donc notre chauffeur Gildas Danga. 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

Allez, Chingman, Banga, Chingman, Koutemi de tout et de rien. 72, 29, 52, 52, 75, 93, 33, 33. La suite, on a la poste au bandage. Il y a un bon goût, on a pensé, on a le temps de nous couper. Si on s'accorde à ton âge.

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1: Il peut barra matiné ou de.
0: Projet quand d'après toi?
1: Ah, projet quoi j'y moi, il est visité à Salou Moukita ou il est grévé en jardin là.
0: Ah, goûté bagué aussi là.
1: Goûté bagué à Boudou, na, Pinard, na, au combat chez Lungal.
0: Si tu n'as pas dans ça, quoi, tu sors là, Sigina qui n'a pas d'attention à Minga avant ça, ni quelqu'un là.
1: Sigina, voilà, tu as dit là, tu as dit.
0: Bon, Johnny Koussan, on a la cama, on a demandé qu'il y ait aussi.
1: Merci, Johnny Koussan, on a la.

Tonton Abaguet, Gala, Fondolo, Awan. 72 29 52 75 93 33 33. D'après la FB, et sur toi qui l'a posé. Dirisson, Mina Sanga, Pogam, Tenanda, Potosa, Goussara, Sport. Pogana, Lim, Barbasso. Azingo, même le Wunda, le Mouyanga, Tazingo, Mazingo, Zambi. Jean Daniel, tu t'encourages aussi à la.

0: Tonton, qui était prince là-bas, qui était palme d'or, Barao.
1: Merci beaucoup, tonton Martin, où dit
0: palme d'or, Kata.
1: Non, palme d'or, à calme, il dit, depuis 3 heures, amena, on a dit, non, ma pongo, il n'y a pas encore la question, il y a du bois, il y a du calé, qui était, il n'y a qu'à la, tonton.
0: Mais finalement, il y a tant de monde, il n'y a pas de calé, il n'y a pas de bourreau, il n'y a pas de calé, il n'y a pas de calé, il n'y a pas finalement.
1: Ah, pas de calé, tonton, il n'y a pas de calé, il n'y a pas de calé, il n'y a pas de calé, il n'y a pas de calé.
0: Donc, à la sata programme, à la bataille, il y a un bon moment, il y a un gélé, il pensait que ton son, il y a un Cameroun, il n'y a pas de pique, il n'y a pas de jusqu'à la cuit. Mais je vois que ce qui n'a pas appuyé à la gueule, sa activité, t'as là. Ah, bon, tonton, on a un monde à pas pique, à ce qui n'a pas de retirer. Ok, je l'ai coup ça, on a la KO. Singila. Il est calculé, tout le monde a passé. Amenant de ce jamais.

0: à 4 heures, maman café Zingo. Amène aussi 3 heures. N'est-ce pas, maman Viviane, à Baguette Maison Prisca?
1: Merci,
0: ma chérie. Il y a même 3 heures à la date, mais c'est à la Kegerda, à la Sarah Farina, on sait que quelqu'un a commencé à la Sarah Wawa, à Zaka Fenawala.
1: Il est fait depuis avant que vous montez dans mon hôtel à 5 et 30, vous devez passer à 4 et maintenant.
0: Quand il a pris City, il est dans 3 heures.
1: Merci,
0: Martineau.

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0: 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Allo?
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1: Eh, bon, tu m'as fait une petite
0: Ah, bon, il m'a même tenu une jeune appel, tonton. Ah, ça, salade, il m'a salade. Ah, il y a quelqu'un là. Bon, je nous couche à la caméra, tonton.
1: Merci
0: d'avoir. Singular.

0: Allô, Toto Bernard, n'a pas gâté vos zoom.
1: Oui, Toto.
0: C'est comme ça, n'a pas gâté vos zoom. Bébola, et réussir.
1: Dis-moi, Toto.
0: Kala, t'es ni t'es, qu'est-ce
1: que c'est? Dis-moi, on va faire terre d'Allah.
0: Ah, on va faire terre, on va faire terre d'Allah.
1: Ah, là, c'est un médic de la vie propre, là.
0: Ah, bon, alors, parce que t'as un bafa, t'es dans ce, il pensait que t'es un petit dana, là, qui déni d'ingotosso, quoi.
1: Ouais, il va pas une appel, là.
0: Ah, ok. Donc, programme, t'as un d'après cela, hein.
1: Ouais, programme, il voulait après cela.
0: Alors, ça, t'as un coup, ça, tiens, n'a pas été beau zoom, quand.
1: Ah, mais, quand j'ai pris la bataille pour zoom, là.
0: Ça marche, gangwa.
1: Gangwa, on va être gongo, quoi, tu as des 8h30, t'es dans la marche, ça, quoi.
0: Ok, singe la mingi dans la cao.
1: Merci, Dieu.
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formidable musique. 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
10: 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Il est 6h à Bangui, même heure au niveau de la rue des Sœurs à Bimbo. Nous vous invitons à présent à suivre le bulletin de ce matin avec Bonaventure Ngomba Katikiwo. Bonaventure, bonjour.
11: Bonjour Martine Odé, bonjour à tous. Nous ouvrons ce bulletin avec ce grave accident survenu hier soir à la rue des Sœurs à Bimbo. Un camion-citerne de 18 roues transportant du gazoil s'est renversé à la sortie de la rue, causant un drame horrible, indescriptible, car le gros camion est rentré dans deux buvettes. Bilan provisoire, plus d'une quinzaine de personnes tuées sur place, des parties de corps des victimes étaient dans un état difficile à reconnaître. Un autre véhicule percuté au bord de la route ainsi que quatre motocyclettes ont aussi été endommagées. Selon les témoignages recueillis sur place, une seule personne qui se trouvait dans la cabine aurait survécu. Les raisons exactes du dérapage restent à définir. Éducation dans ce bulletin, la délibération des résultats du premier tour du baccalauréat session de juin 2026 en RCA a été possible hier. Délibération, mais pas la proclamation sur les ondes de radio. Cette délibération a eu lieu hier au lycée technique de Bangui en présence du ministre d'État chargé de l'éducation nationale, Aurélien Simplice Zingas Kongbele. Écoutons-le au micro de Oloria Sang et Exilia Driel Mbutu Sandio.
12: On avait eu à le dire déjà, l'effectif de toutes les séries confondues était de 33 684 candidats. Mais j'ai pu déjà vous dire que les résultats, contrairement aux deux années passées, les résultats ne sont pas bons puisque en ce qui concerne les séries générales, où on a un effectif de 30 251 candidats, les admis au premier tour, nous avons un effectif de 8246 seulement. L'effectif des séries techniques, l'effectif des candidats était de 3433, les admis, l'effectif est de 457. Et quand on fait la somme, les totaux, nous avons un effectif de 8703 admis au baccalauréat, toutes les séries confondues de cette année.
11: Suite aux plaintes des usagers sur la mauvaise qualité des routes nouvellement construites par l'Office national du matériel, ONEM, le ministre d'État chargé des travaux publics réagit. Selon Arthur Bertrand Piri, son département reconnaît ce défaut et demande aux usagers de respecter les délais de consolidation fixés pour la durée de ces routes. Il est au micro de Destin de Bonheur, Willy Con.
13: Certainement, nous avons noté qu'il y a des défaillances quelque part. Comme nous avons noté également sur le corridor allant de Bangui jusqu'à la frontière, il y a Yaloké, à Boussentélé, il y a des dégradations. C'est généralement ce même cas. Le ministère n'intervient pas directement comme ça. Il y a des entreprises, il y a des bureaux de contrôle qui doivent suivre, contrôler la qualité, les normes, les épaisseurs, les mélanges, des agrégats, tout. Ça, ce sont des bureaux de contrôle et qui envoient leur rapport. Mais au niveau du département, il y a les directions générales qui s'occupent des travaux de construction de routes et des études et autres pour la République centrafricaine, pour la ville de Bangui principalement. Nous pouvons féliciter l'ONEM qui exécute les travaux pour le compte de l'État. Vous savez, quand l'ONEM construit ces routes-là, le délai de consolidation est de 21 jours. Mais il arrive des fois, seulement après une semaine, de nuit, il y a des gens qui viennent, qui enlèvent et qui circulent sur ces routes-là. C'est ça qui est à l'origine de ce problème. Et lorsqu'on met le bitume, on dit qu'on ne circule pas là-dessus, on ne doit pas circuler et attendre 21 jours. Ça, c'est le véritable problème.
11: Les autorités municipales de Bégoua veulent mettre fin à l'occupation anarchique aux abords de l'ancien marché de PK12. Une opération de déguerpissement a été

0: lancé hier pour amener les commerçants à rejoindre le nouveau site du marché. Entre inquiétude des vendeurs et satisfaction de certains habitants, les réactions restent divergentes. Reportage de Jeff Dao.
1: Sous la surveillance des agents municipaux et des forces de sécurité, les étals installés le long de la route sont progressivement retirés. Selon la mairie, cette opération vise à libérer les voies publiques et à encourager les commerçants à s'installer sur le nouveau marché. Malgré le passage des équipes de déguerpissement, Evody Malendoma, vendeuse de viande boucanée, continue de ranger ses marchandises. Elle se dit préoccupée par cette situation.
2: Lorsque la mairie a annoncé le début de ses travaux, une campagne de sensibilisation a été menée à l'aide de mégaphones pour nous assurer que les vendeuses de viande boucanée ne seraient pas dérangées. À notre grande surprise, les bulldozers sont finalement venus démolir nos tables et aujourd'hui, nous ne savons plus où vendre nos marchandises. Le marché n'est pas encore entièrement construit et il ne dispose toujours pas de toiture. S'il pleut, où allons-nous vendre nos viandes?
1: Certains riverains soutiennent cette initiative. Ils estiment que l'occupation des abords de la route favorisait les embouteillages et augmentait les risques d'accident. John, l'un d'entre eux.
3: Cette opération de déguerpissement, moi je vois que c'est vraiment une très bonne opération. Auparavant, lorsque je marchais ici, je vois que la route est vraiment saturée. Je n'arrive même pas à marcher librement. Mais présentement, j'ai le temps de marcher librement. Ouais, l'embouteillage de parents pourrait poser beaucoup d'accidents.
1: Pour Jean de Dieu d'Angola, maire de Bégoua, cette opération doit permettre d'améliorer la circulation, renforcer la sécurité et mieux organiser les activités commerciales.
4: Le samedi passé, dès qu'on a commencé les travaux, on a commencé à avertir les gens que aussitôt le site déblayé, ils vont regagner le marché. C'est pour rendre un bon cadre. Quand on dit rendre la circulation fluide, c'est-à-dire dégager tout le long de la route ceux qui vendent illégalement sur la voie et laisser le temps à ceux qui circulent pour que les gens puissent circuler dans la quiétude.
1: La mairie indique que les déguerpissements se poursuivent jusqu'à la libération totale des abords de la route. Elle invite également les commerçants à s'installer définitivement sur le nouveau marché de PK12.
0: À Carno, dans la Mambéré, le service des urgences de pédiatrie de l'hôpital de district a subi avant-hier nuit un incendie déclenché par une foudre. Les responsables de cette structure sanitaire ont déploré plusieurs pertes matérielles. Les activités sont paralysées dans cet hôpital malgré les mesures temporaires prises pour garantir les soins aux patients. Docteur Elvis Dieudonné Sokpam Yangao, médecin-chef de l'hôpital de Carno, revient sur cet événement et les dégâts enregistrés. Il est au micro de notre correspondant Évariste Grâce-à-Dieu Nolas.
5: Sous une pluie torrentielle, le service des urgences pédiatriques a pris feu après un coup de foudre, ce qui a fait que il y a trop de dégâts, surtout matériels. On n'est pas en perte en vies humaines, ni cas de blessures. Il y a des médicaments où le partenaire MSF a approvisionné hier dans la journée leur dépôt au niveau des urgences pédiatriques pour une durée d'un mois. Tous ces médicaments sont partis en fumée et le matériel aussi, comme dit Namar, appareil attention, appareil pour contrôle de l'hémoglobine, la glycémie et d'autres équipements biomédicaux aussi qui ont pris feu. Il y a des personnes qui sont tombées parce que le service d'urgence est proche de la nouvelle pédiatrie. Et au niveau de la nouvelle pédiatrie, nous avons servi de réanimation et de néonatologie. Donc ces personnels se sont mobilisés pour faire sortir certains malades et à l'issue de ça, les personnels par choc émotionnel aussi sont tombés et heureusement, toute l'équipe sont là pour aider. Nous disons merci aussi à la population riveraine de l'hôpital pour leur bravoure et après l'appui du ministre aussi.
0: À la page sport, Afrobasket U18 en Côte d'Ivoire, les Fauves filles joueront leur deuxième match aujourd'hui. Après leur lourde défaite au premier match d'hier, les Centrafricaines vont jouer aujourd'hui à 12h contre le Kenya qui a aussi perdu son premier match. Leur entraîneur Stéphane Yongo reconnaît la force de l'adversaire et compte faire rattraper son équipe avec les autres équipes. Il est au micro de Nathan de Saint-Stéphane Ngombe.
6: Côte d'Ivoire nous a vraiment sauté à la gorge. La première chose qu'on retient, on a perdu énormément de ballons. On a perdu 82 ballons, ce qui rend la tâche difficile. C'est pour ça qu'on n'a pas pu vraiment attaquer, parce que ce qui fait que c'était un match assez compliqué pour nous. Les filles ont pris le choc des premiers matchs à l'extérieur. On a vu tout de suite qu'on avait un problème d'expérience et donc c'est ce qui a fait qu'on a une grosse différence de score. Toutefois, on reste dans la compétition. On a le prochain match contre le Kenya. On va essayer de bien se se préparer pour au moins accrocher une victoire ici et voir en prendre une aussi contre l'Ouganda et se qualifier pour le deuxième tour. La Côte d'Ivoire est une grosse équipe, elle joue dans les 4-5 premiers sur le continent, donc il n'y a pas de honte à perdre contre elle, mais plutôt à apprendre et à utiliser cette expérience pour les prochaines compétitions.
0: Hier, chez les filles, le Sénégal a battu la Tunisie 35-34. Du côté des garçons, le Mali a battu le Gabon 113-37. Le Tchad a eu raison du Nigeria 59-50. Basketball toujours, les matchs du championnat de la Ligue de Bangui se sont poursuivis hier à Bangui. Chez les dames, dans un match de la cinquième journée, Bégoua a battu Girafe 49-43. Football, les matchs de la Sous-Ligue de Niawara et celle de la Kwanga ont eu lieu hier. À Niawara, les éliminatoires se poursuivent. Hier, Nouvel Élan a battu Galaxy 2-0 et FC Foyer s'est imposé face à Action Filet 3-0. Merci pour votre fidélité d'écoute à Radio Ndekeluka.
7: Merci beaucoup à vous. Bonaventure Ngomaka Tikuro. Marquons à présent une pause avant la suite de nos programmes.
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à l'heure qui vient juste après le bulletin de ce matin présenté par Bonaventure Momba Katikiro.

0: est 6h15 sur Radio Ndekiluka et c'est l'heure de suivre votre chronique parlementaire avec Jean-Hugues Bagali. Jean-Hugues, bonjour. Aujourd'hui, vous nous parlez de quoi ?
1: Bonjour Martinien, bonjour à tous. Nous nous intéressons aujourd'hui à ce que dit la loi lorsque le député titulaire est appelé au gouvernement.
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1: Un député obligatoirement élu avec un suppléant qui forme avec lui un binôme lors du scrutin, principalement pour garantir la continuité de la représentation nationale et éviter des élections législatives partielles coûteuses et fréquentes. Mais quelle est la relation entre le titulaire et son suppléant lorsque le premier est nommé au gouvernement? Dans la pratique, certains titulaires exigent des suppléants qui siègent à l'Assemblée nationale qui leur versent une partie de leur indemnité parlementaire. Est-ce normal? Que dit exactement la loi? Pour en parler, nous recevons toujours Mathurin Djimbélé-Nakoué, député de Sosona Kombo et président de la commission loi. Monsieur, bonjour.
3: Bonjour.
1: Dites-nous, que dit la loi à propos de la relation entre le député et son suppléant lorsque le titulaire est appelé au gouvernement?
3: Merci. Alors, la constitution de la République africaine de 2023, en son titre 4, hein, article 97 et suivant, alors la constitution dit que le député est élu au suffrage universel direct, scrutin secret, et donc le député est élu en même temps que son suppléant. En d'autres termes, si le suppléant du député ne remplit pas les conditions requises pour être candidat aux législatives, la candidature de ce député-là ne peut pas être acceptée par le tribunal administratif ni par le conseil constitutionnel. Alors pour être candidat, il faut absolument un suppléant. Et le suppléant fournit les mêmes dossiers sauf le logo et la caution, tout le reste des papiers, le suppléant produit. Hein, et à partir de là, la candidature est acceptée. Deuxièmement, le code électoral de la République africaine suit les dispositions de la Constitution et exige également la présence d'un député suppléant. Donc il y a un titulaire, il y a un suppléant. Et le règlement intérieur de l'Assemblée nationale précise également les relations entre le député suppléant et le député titulaire et le député suppléant.
1: Que dit concrètement le règlement intérieur de l'Assemblée nationale?
3: Je veux dire seulement que le député suppléant a des droits et ces droits-là également ont des limites. Le député suppléant, ses droits sont que il porte un titre honorifique, essentiellement honorifique, de député suppléant. Son titulaire peut lui demander de représenter à une cérémonie officielle dans la circonscription où ils sont élus. Il peut également lui demander d'accomplir certains actes, mais limités, dans la circonscription où ils sont élus. Aussi, le député suppléant, si le titulaire le veut, il peut le prendre comme responsable de sa représentation, ou de son bureau dans la circonscription où ils sont élus. Ce sont là les droits du député suppléant. Mais il y a des limites aussi à ces droits-là. Donc le député suppléant ne peut pas siéger à l'Assemblée nationale. Hein. Il ne peut pas prendre la parole à l'hémicycle, ni dans les commissions. Le député suppléant n'a pas de salaire. Il n'a pas d'indemnité. Hein. C'est ce que le titulaire lui donne s'il veut. C'est quand il veut qu'il lui donne quelque chose parce qu'ils ont quand même été élus ensemble.
1: Mais c'est volontaire.
3: C'est volontaire. Il n'y a pas d'obligation là. Le titulaire n'est pas obligé de donner quelque chose au suppléant. Maintenant, le problème se posera lorsque le député titulaire est en empêchement. Alors, il y a deux types d'empêchement. L'empêchement temporaire, c'est lorsque le titulaire est nommé, par exemple, dans le gouvernement, ou il est handicapé pour un certain nombre de mois. À partir de là, le député suppléant siège, mais il siège intégralement. C'est-à-dire qu'il remplace intégralement, entièrement le titulaire.
1: Ça veut dire qu'il doit bénéficier des indemnités du titulaire.
3: Voilà, il bénéficie de tout, c'est lui le député. C'est ce que dit la loi. Alors, il n'est pas question qu'à partir de ce moment-là, et pendant cette époque-là, le titulaire ne peut pas, si le titulaire est par exemple nommé ministre, le titulaire, parce qu'il y a incompatibilité entre les fonctions de ministre et de député. Alors, le ministre ne peut pas en même temps bénéficier et de son salaire de ministre et des indemnités de députés au nom de ce que celui de titulaire, non.
1: Est-ce qu'il y a des lois qui fixent les limites par rapport à ça? Si un ministre est nommé au gouvernement, il ne doit plus percevoir ses indemnités.
3: Non, la loi le dit implicitement. La loi le dit implicitement. Par exemple, on vous dit que vous avez 15 jours pour choisir entre être ministre et entre être député. Et la loi dit que lorsque le ministre, le député titulaire est nommé ministre, son suppléant le remplace intégralement. C'est-à-dire que le ministre n'a plus rien à voir avec son siège. Il n'y a pas de siège à l'Assemblée. C'est le suppléant qui siège.
1: C'est une question de choix également. Si on veut rester député, on reste député. Oui, si on veut partir au gouvernement, on perd tout. Voilà, c'est droit à l'Assemblée nationale.
3: Mais oui, on donne 15 jours aux députés pour choisir. 15 jours pour choisir être ministre ou député. Au partir du moment où on a choisi être ministre, mais on se contente de son salaire, de ses avantages de ministre. Le député suppléant devient député à part entière, c'est-à-dire c'est lui qui bénéficie de tous les avantages liés aux fonctions de député, les indemnités, les frais de session, tout, c'est lui. J'ai été suppléant et je rends compte.
1: Vous étiez suppléant de Vandenbos personnellement.
3: Oui, de Thierry Vandenbos à Bayanga, mais je ne rendais compte qu'à la population. C'est moi qui allais sur le terrain, c'est moi qui perpétuais nos actions sur le terrain. Bien entendu, je disais à Thierry, avant d'aller sur le terrain, je lui disais que voilà, je vais aller à Bayanga. Et s'il peut m'aider, il m'aidait. Alors, mais donc, ce n'est pas normal que le député suppléant, que ses indemnités soient divisées, que le titulaire dise, voilà, c'est moi le titulaire, et le suppléant n'a pas aidé, il n'a pas contribué. Non, il a contribué. Puisque sans lui, le député titulaire ne peut pas être élu, sa candidature ne peut pas être acceptée. Donc, quand on est suppléant et qu'on devient député, on est député à part entière. Si l'administration de l'Assemblée nationale divise les indemnités du député suppléant qui siège au nom de ce que le titulaire a demandé quelque chose dans ce sens, c'est une violation de la loi. C'est-à-dire l'Assemblée nationale, en ce moment-là, l'Assemblée nationale qui est censée protéger la loi au nom du peuple centrafricain, alors l'Assemblée nationale serait en ce moment-là en train de violer la loi. Il appartient, ça peut être un arrangement entre les députés et son suppléant, hein, mais l'Assemblée nationale...
1: C'est pas légal.
3: C'est pas légal. L'Assemblée nationale n'a rien à voir là-dedans. Le député suppléant qui siège en tant que député jusqu'à la cessation de l'empêchement du député titulaire. Parce que si le député titulaire, son empêchement cesse, il revient automatiquement réintégrer son siège. Et à partir de ce moment-là, il donne ce qu'il veut donner à son suppléant. Maintenant, l'autre question, si le titulaire meurt, soit un cas d'emprisonnement pénal, soit une déchéance, ce qu'on fait généralement, c'est qu'on appelle le député suppléant qui siège désormais, on lui dit de penser à la famille de son titulaire décédé ou définitivement empêché. Et il peut donner une partie de ce qu'il gagne à la famille de son titulaire. Ça s'est passé lorsque l'honorable Bindala, pendant la 6e législature, a eu des problèmes. Nous avons demandé à son suppléant de donner quelque chose à sa famille. Son suppléant a refusé. Il a fallu une négociation intense pour que le suppléant accepte. C'est la même chose également pour M. Franck Pierrot. Lorsqu'il était décédé, son suppléant, nous avons négocié auprès de son suppléant pour que le suppléant, parce qu'on a trouvé comme un motif que Franck avait pris un pick-up en bon qu'il fallait rembourser, et donc il doit rembourser ce pick-up-là et donner quelque chose à la famille de Franck pour survivre. Et il a accepté. Donc vous voyez, ce n'est pas automatique.
1: Mais est-ce que le député suppléant peut saisir une autre instance pour trancher au cas où le titulaire qui est au gouvernement s'impose pour pouvoir bénéficier de ces indemnités?
3: Même s'il ne saisit pas une instance juridictionnelle, judiciaire, mais lui, il peut démissionner.
1: Donc c'est la seule option.
3: Oui, c'est la seule option. S'il pense que le titulaire le met mal à l'aise et que il n'est pas dans les conditions de travailler efficacement, il peut démissionner. Et à partir de là, vous savez, dès que le suppléant qui siège démissionne de son titre de suppléant et qu'il ne veut plus être suppléant de tel ou tel monsieur, automatiquement, l'empêchement temporaire du député en question cesse et il réintègre l'Assemblée nationale. Moi, j'ai démissionné lorsque, à un moment donné, j'ai vu que mon titulaire me mettait vraiment mal à l'aise. Et à l'époque, mon titulaire était ministre des Eaux et Forêts. Hein, et il était obligé de revenir à l'Assemblée nationale. Et à l'époque, les indemnités étaient de 650 000 francs. Hein, et le ministre gagnait nettement mieux que le député. Alors, donc, la relation, pour répondre à votre question, la relation, elle est vraiment encadrée par la loi.
1: Ok, Mathurin Zimblenakwe, merci.
3: Merci beaucoup.
1: Passons à la deuxième partie de cette chronique. Le Parlement des unions centrafricaines a clôturé vendredi dernier à Bangui sa session d'éducation civique. Au cœur de la culture centrafricaine, c'est le thème retenu pour cette formation de 3 jours. L'objectif était de sensibiliser les jeunes et de leur montrer le chemin de la culture centrafricaine dans le développement du pays. Compte rendu d'Exilia Driel Mboutou et Auriela sang.
4: Des jeunes venus de Boire, Boali et Bongui ont participé à cette session organisée au sein de l'Assemblée nationale. Pour Tichik Boui, directeur chargé de la communication et des relations publiques du Parlement des juniors centrafricains, cette initiative vise à former une jeunesse responsable et engagée dans le développement à travers l'entrepreneuriat.
5: Alors, c'était un moment qui était agréable, notamment de faire la connaissance d'autres collègues parlementaires de d'autres horizons qui sont à Bangui et dont on a eu à échanger. Et c'était vraiment un moment qui était à la hauteur, quoi.
4: Johnny Mbetinginza, un participant, se dit satisfait des connaissances acquises.
6: J'étais invité par un parlementaire et j'ai préparé depuis le premier jour jusqu'à aujourd'hui. J'ai vraiment bénéficié d'une formation, d'un enseignement que une femme entrepreneuse et un entrepreneur nous a fait et ça m'a vraiment ouvert les yeux sur l'entrepreneuriat et le leadership.
4: Pour Sarah Barbé, députée junior venue de Boire, les jeunes de la localité doivent davantage s'intéresser à l'entrepreneuriat.
7: Les mots que je dirais aux jeunes, c'est qu'ils puissent être comme nous, qu'ils puissent apprendre à dominer leurs peurs et aussi qu'ils puissent avoir la capacité de parler devant les parents ainsi que devant les autres autorités.
4: Rappelons que les députés juniors sont des jeunes formés dans plusieurs domaines pour promouvoir la citoyenneté, le leadership et le développement au sein de leur communauté.
1: C'est sur ce compte-rendu d'Auriela Sang et Exilia Driel Mboutou que notre chronique parlementaire d'aujourd'hui prend fin. Merci à vous de l'avoir suivi. Merci également à Sylvain Namba qui nous a accompagnés dans la partie technique. Au micro, c'était moi, Joël Bagali. Portez-vous bien. Rendez-vous samedi prochain.
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0: Samedi prochain, Jean-Eudes, merci beaucoup à vous. 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Aujourd'hui, nous là dans la Sangambaïra, il fait beau. Les températures sont comprises entre 20 et 30 degrés Celsius. Elles seront très chaudes l'après-midi. La fiabilité de la situation est bonne. Ce matin, beau temps. Le ciel très nuageux devenant plus variable. La possibilité d'averse en fin de matinée. La température ressentie est de 24 degrés Celsius en raison de l'humidité. Dans l'après-midi, il fera également beau temps avec la température ressentie de 40 degrés sous l'influence du soleil. Ce soir, à nous là, il fait beau temps, le ciel clair devenant plus nuageux, la température ressentie est de 25 degrés Celsius en raison de l'humidité. Alors même petite température à Bayanga, à Bilolo et également à Salo. Revenons ici à Bangui pour parler de l'état du ciel. Le ciel restera très chargé. Les températures évolueront entre 22 et 30 degrés Celsius au cours de la journée. Elles seront chaudes dans les après-midi. La fiabilité de la situation est bonne. Ce matin, beau temps, le ciel très nuageux, mais possibilité de foyers orageux. La température ressentie est de 25 degrés Celsius en raison de l'humidité. Dans les après-midi, le ciel à moitié nuageux sans précipitation. La température ressentie est de 42 degrés Celsius sous l'influence du soleil. Ce soir, toujours à Bangui, le ciel couvert devenant plus variable sans précipitation et la température ressentie est de 27 degrés Celsius en raison de l'humidité. 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

0: Bonjour à tous les auditeurs et auditrices de Radio Ndekiluka. Aujourd'hui, nous faisons le point sur la situation sécuritaire dans le parc national de Zangasanga, ainsi que sur les retombées économiques qui en découlent.
1: Il y a des pistes qui peuvent permettre d'accélérer le relèvement de l'économie centrafricaine.
2: Nous avons pu mettre en place une réglementation de lutte contre le blanchiment des capitaux.
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0: Le parc national de Zangasanga, situé dans le sud-ouest de la République centrafricaine, est l'un des principaux sanctuaires de biodiversité du bassin de Congo. Il constitue également un levier important pour le développement de l'écotourisme. Après plusieurs années marquées par l'insécurité, l'amélioration progressive de la situation dans la région de Bayanga a favorisé la reprise des activités touristiques. Le retour des visites contribue peu à peu à la création d'emplois, à la relance des activités d'hébergement, de guidage, de l'artisanat local et de nombreux autres services. Mais quelles sont aujourd'hui les retombées économiques concrètes de cette reprise pour les populations locales? Pour en débattre, nous recevons comme invité dans ce magazine Stanislas Boulembe, sous-préfet de Bayanga. La rubrique Mots de l'économie sera consacrée à l'économie de la faune sauvage et c'est toujours avec notre expert Didas Sabon. Mais bien avant d'entrer dans le vif de notre sujet, parlons de quelques nouvelles économiques.
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0: Le projet de relèvement d'urgence et de la consolidation de la cohésion sociale en République centrafricaine, PRICAC, soutient le relèvement des agriculteurs de Grimari dans la préfecture de la Waka. Près de 2000 paysans ont bénéficié cette semaine d'un appui financier destiné au développement de leurs activités agricoles. Une initiative qui vise à relancer la production agricole dans la région. Et puis ici à Bangui, le chantier de modernisation du trésor public a été lancé officiellement le lundi dernier par le ministère des Finances. Ce projet marque une rupture avec les pratiques obsolètes en privilégiant une architecture numérique intégrée. Le déploiement de l'application JIMAC dédiée au compte unique de trésor doit centraliser et sécuriser la gestion des disponibilités de l'État, éliminant comptes parallèles et opaques.
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0: Comme nous l'avons annoncé au début de cette émission, les retombées économiques du parc national de Zangasanga ne se limitent pas aux recettes du tourisme. Les activités de conservation jouent également un rôle important. Elles créent des revenus pour les communautés locales, renforcent la protection des ressources naturelles et soutiennent des initiatives de développement au bénéfice des populations. Les études relèvent toutefois que, malgré leur importance pour l'économie locale, les revenus issus du tourisme ne suffit pas à eux seuls à garantir le financement durable et la gestion de cette aire protégée. Ce constat met en évidence la nécessité de diversifier les sources de financement et de la conservation. Dans ce contexte, il est indispensable d'analyser à la fois la situation sécuritaire et les retombées économiques du parc national de Zangasanga. Cette démarche permettra de mieux cerner les opportunités, les défis et les priorités d'action afin de consolider la stabilité, de renforcer les efforts de conservation et d'accroître la contribution du parc au développement économique tant au niveau local que national. Mais concrètement, quels bénéfices cette reprise des activités génère-t-elle aujourd'hui pour des populations de Bayanga et des localités environnantes? Suivons cet entretien avec Stanislas Boulembe, sous-préfet de Bayanga. Il répond aux questions de Parfait Teddy Komissé qui est en mission dans la localité.
5: Stanislas Boulembe, bonjour.
6: Bonjour.
5: Il y a quelques mois en arrière, on assistait à une insécurité ici à Bayanga liée à des pratiques occultes, surtout le trafic d'organes humains. Mais aujourd'hui, il y a une nette amélioration. Qu'est-ce que vous avez mis comme mesures en place pour pouvoir empêcher ces actes qui ne favorisaient pas la libre circulation des gens.
6: Oui, et il fit un moment que les jeunes de Yanti sont venus à Bayanga pour l'achat de ces ossements humains. Et du coup, un jour, il y a un enfant qui était parti chercher des balais, il a trouvé dans un sac des os humains. Cet enfant a transporté ce sac-là, il a ramené ça à la maison. La maman a ouvert maintenant les cordes et que du coup, ce sont des os. On a ramené au niveau de la police. Maintenant, j'avais appelé le docteur de venir prendre ces os-là et puis entasser encore dans un sac bien scellé. Le docteur l'a fait, on a mis ça au niveau de la police. 3 jours après, au lieu de nous informer, le maire sortant et le commissaire, ils ont pris ces sacs-là, ils sont partis au niveau du cimetière, ils ont pris un enfant qu'ils l'ont payé à 3000 francs pour creuser un trou. Ils ont mis ce sac-là dedans et que la même nuit même, il y a quelqu'un encore qui est venu récupérer ce sac qu'il est parti avec. Et par rapport à ça, j'ai invité une réunion d'urgence et on a mis en place des comités de défense et j'ai ordonné à la police, la gendarmerie maintenant de faire patrouille la nuit et qu'ils ont commencé. J'ai demandé même au niveau des APTS de nous soutenir avec leurs éléments d'éco-garde et on a commencé par travailler. Et jusque maintenant, la ville est calme, il n'y a plus rien, nous sommes tranquilles.
5: Il y a le calme à Bayanga. Toutefois, des présumés auteurs de ces actes ont été arrêtés et transférés à Nola. Mais jusqu'aujourd'hui, ces personnes ne sont pas jugées. Quel est le véritable problème?
6: Bon, moi, je ne peux pas exactement te dire ce qui se passe au niveau de la justice, parce que la justice, elle est autonome. Elle sait comment elle gère ses affaires. Si la justice commet un peu de retard au niveau de la délibération de leur rôle là-bas, ça leur engage.
5: Mais que répondez-vous à ceux qui pensent qu'aujourd'hui, il y a certaines autorités qui seraient impliquées dans ces affaires?
6: Oui, pour certaines autorités qui sont accusées que ce sont eux qui sont à l'origine, il peut y avoir que c'est vrai ou c'est faux, moi, je ne sais pas.
5: Monsieur le sous-préfet, des touristes visitent régulièrement le parc national de Zangasanga. Quelles sont les retombées économiques pour la communauté locale? Puisque certains habitants pensent que tout va au niveau de l'État centrafricain, ça fait que la ville ou la population locale ne bénéficie d'aucune retombée économique de ces visites régulières du parc.
6: Je ne sais pas ce que la population est en train de dire, c'est-à-dire que les taxes touristiques de ces animaux-là, c'est la population de Bayanga qui en bénéficie. Pour nous, à Bayanga, vous savez, pour sortir à Bangui, que ce soit où c'est l'avion qui nous transporte gratuitement, tu ne payes rien. Tout ça là.
5: Par l'avion transporte tout le monde ou seulement vous, les autorités locales?
6: Non, c'est pas les autres, tout le monde. Il suffit seulement que tu aies envie de sortir à Bangui, tu viens, tu te fais enregistrer, on te prend gratuitement. Maintenant, au niveau du lycée, il n'y a pas assez d'enseignants. On a fait que les gens, les professeurs, eux, ils refusent de venir. Maintenant, c'est dans ces frais-là qu'on fait recruter des enseignants. Et la mairie a 40% sur les frais. Et avant que je n'arrive à Bayanga en 2023, quand j'étais arrivé, il y a 7 millions qui sont déversés au niveau de la mairie. En 2024, il y a 9 millions et en 2025, il y a 22 millions versés par les APDS à la mairie.
5: Les APDS, ça veut dire?
6: C'est-à-dire aires protégées de la Zangasanga. C'est un projet qui gère les animaux, les éléphants et les gorilles. Donc, la population de Bayanga est bénéficiaire.
5: Mais pourquoi la localité n'est pas développée?
6: Mais si la localité n'est pas développée, ça c'est au niveau de la municipalité parce qu'on verse l'argent au niveau de la municipalité. C'est au niveau du maire maintenant de pouvoir gérer cette affaire. Mais à chaque fois, pour moi, je ne sais que faire le programme d'emploi. On arrête, j'envoie le programme d'emploi au niveau du ministère de l'Action du Territoire et j'envoie l'autre copie au niveau du ministère des Eaux et Forêts. Et maintenant, lorsque ils ont statué sur ce programme d'emploi, on reverse l'argent au niveau de la caisse de la mairie. Mais là, si la mairie n'arrive pas à arranger sa commune, ça, c'est pas la faute au sous-préfet, ni la faute aux populations.
5: Même si aujourd'hui, on parle des avantages du parc national Zangasanga, ici à Bayanga, certains habitants, surtout des cultivateurs, déplorent la dévastation de leurs champs, surtout par des éléphants. Et selon eux, lorsqu'ils veulent le revendiquer, on dit qu'il n'y a pas d'audience s'il y a une destruction des champs par des animaux sauvages. N'y a-t-il pas une démarche en cours pour, peut-être pour revoir cette décision afin d'éviter des révoltes, ce qu'on ne souhaite pas?
6: Pour ça, il n'y a pas maintenant assez de problèmes. Il y a un comité qui est mis en place. Entre-temps, la population traitait avec les gens des APDS. Et ces animaux sont assez nombreux. Plus de 3000 éléphants qui circulent toute la nuit dans la ville même de Bayanga.
5: 3000 ou 300 ?
6: 3000, je dis bien 3000 éléphants qui se promènent la nuit comme des cabris dans la ville de Bayanga. Et ces animaux, ces éléphants-là, au fur et à mesure, ils savent que détruire les champs. Tu arranges le champ aujourd'hui, la nuit, jusqu'à demain, quand tu reviens encore, le champ est plat. Si on paie le champ aujourd'hui, demain, on repaie encore. Ça dit par jour, on ne sait que payer ces chances-là. Ça dit même que si tu as l'argent, comment, tu ne peux pas. Mais néanmoins, la population vit du champ. Et c'est par rapport à ça qu'on a réfléchi longtemps pour dire que non, il faut mettre le comité en place. Le comité a été mis en place, je suis le président, donc la semaine surpassée, nous étions partis juste pour nous présenter à la population que désormais, si vous avez des problèmes au niveau du champ, vous venez vers ce comité et le comité va aller évaluer les dégâts et puis revenir maintenant pour aller vers la direction des APDS pour pouvoir voir dans quel cas les APDS peuvent contribuer à réparer ce champ.
5: Autre sujet, monsieur le sous-préfet, c'est la dégradation très avancée des routes entre Bangui et Bayanga. Certaines personnes pensent qu'on a une piste rurale au lieu de parler de la route nationale. Qu'en dites-vous et quelles sont les conséquences?
6: Ah, s'agissant du problème de la route, n'en parlons pas. Je crois Bayanga se trouve juste aux cornes même de la carte de la République centrafricaine. Elle est juste à côté du Congo et du Cameroun. Je crois que depuis même plus de 50 ans, la voie qui quitte Baoro, Karno, Berberati jusque chez nous à Bayanga, cette route-là n'a pas été arrangée depuis 50 ans. Nous sommes dans des problèmes, la circulation est un peu difficile, pas de trafic, c'est la moto qu'on utilise ici. C'est très déplorable, vraiment. Je lance un appel très vif au gouvernement centrafricain de pouvoir penser à arranger cette voie. Ça, au moins une fois dans les 20 ans quand même, ça peut nous aider.
5: Monsieur Stanislas Boulembe, je vous remercie.
6: C'est à moi de vous remercier.
0: Nous entamons à présent la deuxième partie de notre émission consacrée au mot de l'économie. Aujourd'hui, Didas Sabon nous explique le terme l'économie de la faune sauvage. Monsieur Didas Sabon, bonjour.
7: Bonjour Sabina.
0: C'est quoi exactement l'économie de la faune sauvage?
7: Je dirais que l'économie de la faune sauvage est l'étude de la valeur financière, de la gestion et de l'utilisation des animaux sauvages, c'est-à-dire des animaux non domestiques. Elle analyse comment la préservation ou l'exploitation de la nature génère des richesses pour un pays, génère des emplois et de la nourriture tout en cherchant à protéger les espèces contre la disparition.
0: Quels sont les secteurs d'activité couverts par l'économie de la faune sauvage?
7: L'économie de la faune sauvage est composée globalement de quatre grands secteurs. Le premier secteur est ce qu'on appelle l'écotourisme. L'écotourisme concerne les voyages pour observer les animaux sauvages dans le milieu naturel et cela rapporte de l'argent au pays et au village. Le deuxième secteur est la chasse durable ou sportive. Ce sont des permis payants qui encadrent la chasse de certains animaux pour financer la protection de la nature. Ensuite, le troisième secteur qui est la sécurité alimentaire. Il s'agit de la viande de brousse ou le poisson. La viande de brousse, vous le savez, et le poisson fournissent des protéines et des revenus essentiels aux populations rurales. Enfin, le quatrième secteur, l'élevage spécialisé. Sachez que certains propriétaires élèvent de la faune sauvage pour la production de viande ou la vente légale.
0: Et quels sont selon vous les objectifs recherchés par l'économie de la faune sauvage?
7: Il faut savoir que l'économie de la faune sauvage cherche principalement à valoriser et à gérer les ressources animales et naturelles de façon rentable. Elle vise à protéger la nature, créer des emplois locaux, attirer des touristes et encourager le développement durable rurales, des communautés rurales, tout en évitant l'extinction des espèces.
0: Nous allons aborder une à une ces trois principales catégories des objectifs de l'économie de la faune sauvage que vous avez évoquées. Comme première catégorie, vous avez parlé de la protection et conservation.
7: Oui, la protection et la conservation, cela sous-entend plusieurs choses à la fois. Financer la protection des habitats naturels grâce aux revenus générés, assurer la survie des espèces menacées par une gestion intelligente, réduire surtout le braconnage en donnant une valeur financière vivante aux animaux.
0: Et pour la deuxième catégorie des objectifs, vous avez dit développement humain et social.
7: Par développement humain et social, cela fait allusion à la création des emplois locaux dans les parcs et les zones protégées, à l'amélioration des revenus des communautés rurales vivant près de la faune. Ça permet de favoriser le partage des bénéfices économiques avec les habitants.
0: Enfin, dans la troisième catégorie des objectifs recherchés, vous avez mis en avant la valorisation touristique et financière.
7: Oui, ceci est très important. Il s'agit précisément de développer ce qu'on appelle l'écotourisme pour attirer des visiteurs du monde entier dans le pays. Il y a la notion de générer des taxes et des devises. Car vous savez, les visiteurs qui viennent avec des devises payent des taxes pour l'économie du pays. Ça permet d'encourager la chasse éthique et contrôlée quand elle aide à réguler et financer la gestion.
0: Monsieur Didas Sabon, dites-nous en quoi l'économie de la faune sauvage est-elle utile pour le développement d'un pays comme la RCA?
7: L'économie de la faune sauvage en République centrafricaine favorise le développement par l'écotourisme, comme à Zanga Sanga, par exemple. La régulation de la chasse sportive et commerciale, la création d'emplois locaux et le financement des conservations des aires protégées dans le nord ou le sud-est du pays. En somme, l'économie de la faune sauvage peut entraîner plusieurs effets bénéfiques pour notre économie, notamment l'écotourisme d'abord. Il y a une attraction à travers l'écotourisme, il y aura une attraction des visiteurs étrangers pour observer les grands mammifères, éléphants de la forêt, les gorilles et autres. Ça va attirer dans notre pays beaucoup de visiteurs étrangers. Je dirais ensuite, ça permet de générer des recettes en devises pour l'État et les agences de voyage locales. Il y a également des revenus issus des safaris de vision et de la chasse contrôlée qui sont réglementés. Ensuite, après l'écotourisme, il faut parler du développement communautaire et des emplois. Parce que par la création d'emplois directs pour les guides, les éco-gardes et l'hôtellerie locale, il y a le soutien aux artisans et aux marchés locaux grâce aux dépenses des touristes qui viennent. L'autonomisation des populations riveraines pour réduire leur dépendance au braconnage.
0: Et quels sont les exemples des pays ayant bénéficié des avantages de l'économie de la faune sauvage?
7: C'est-à-dire qu'il y a plusieurs pays, principalement en Afrique, qui illustrent avec succès les avantages de l'économie de la faune sauvage, combinant la conservation de la biodiversité et le développement socio-économique. À titre d'exemple de ces pays ayant bénéficié des avantages de l'économie de la faune sauvage, on peut citer la Namibie. Grâce à une politique pionnière de gestion communautaire des terres, le pays a vu ses populations d'animaux sauvages se multiplier. Les communautés locales gèrent la faune et tirent les revenus directs du tourisme visionné et de la chasse régulée, ce qui réduit le braconnage. Dans ces exemples, il y a le Kenya, qui est un pays touristique par excellence grâce à l'économie de la faune sauvage. En émo, l'écotourisme, qui est axé sur le visionnage de la grande faune, le safari kenyan, représente une source majeure de revenus pour le produit intérieur brut et soutient de nombreux emplois dans l'hôtellerie au Kenya. On citerait aussi le Zimbabwe. Malgré les défis, la faune sauvage et les safaris scéniques et photographiques de Zimbabwe génèrent une part importante des devises du secteur agricole. agricole et touristique, soutenant des emplois ruraux. J'ajouterai pour terminer parmi ces nombreux exemples, le Rwanda. Le Rwanda a réussi à lier la protection des gorilles, des montagnes et des programmes de partage de revenus touristiques. Le pays a fait de la conservation un pilier de son PIB tout en finançant des infrastructures locales. Dans ces exemples, il faut compléter des avantages clés observés généralement dans ces pays-là. Quels sont ces avantages? D'abord, les revenus communautaires. Par le financement des écoles, des centres de santé, d'éducation d'eau potable pour les villages riverains. On a observé dans ces pays, grâce à ces revenus générés par l'écotourisme, la restauration de la nature, par l'augmentation nette des populations, des animaux, des grands prédateurs, là où l'animal vivant vaut plus que l'animal abattu illégalement. On observe aussi la résilience climatique par l'utilisation des terres arides impropres à l'agriculture classique pour des activités durables liées à la faune.
0: Et selon vous, quels sont les défis de l'économie de la faune sauvage de la RCA?
7: L'économie de la faune en République centrafricaine fait face à des défis majeurs. Parmi ces défis, il y a d'abord l'instabilité et le braconnage. Voyez-vous, les crises armées à répétition ont affaibli le contrôle de l'État sur le territoire. Cela a entraîné vraiment beaucoup de braconnage. Et on a constaté aussi des réseaux de braconnage profitent du vide sécuritaire pour décimer les espèces protégées, comme les éléphants. Maintenant, le nombre des éléphants en Centrafrique sont considérablement en chute libre. Et je parlerai du trafic illégal des produits, des faunes qui profitent à des groupes armés, notamment les pointes d'ivoire, les corps de rhinocéros, etc., etc. Puis, parmi les défis, il y a la pauvreté et le manque d'alternatives. Les populations rurales dépendent de la brousse pour leur survie et leur alimentation en protéines. Qu'est-ce qu'ils font? Ils tuent ces animaux sauvages. Le manque d'activité génératrice de revenus pousse les habitants à tolérer ou pratiquer l'exploitation illégale de ces animaux sauvages. Et la pression de chasse reste très forte malgré une faible densité humaine. Il y a ensuite les pressions environnementales et humaines. L'élevage transhumant non contrôlé entraîne des conflits d'usage des terres, comme les bétails entrent en compétition directe avec les faunes sauvages pour l'eau et les pâturages. Les conflits homme-faune nuisent à l'acceptabilité de la conservation par les riverains. Enfin, la gouvernance et les moyens limités. Voyez-vous, il y a le manque de ressources financières et logistiques handicape le travail des éco-gardes. Le système judiciaire peine à appliquer rigoureusement les sanctions contre la criminalité faunique et le secteur touristique qui pourrait porter cette économie reste sous-développé en raison des risques sécuritaires.
0: Et quelles sont les pistes de solutions pour améliorer et rentabiliser l'économie de la faune sauvage de la RCA?
7: Pour améliorer et rentabiliser l'économie de la faune sauvage en République centrafricaine, cela demande de combiner la lutte contre le braconnage, le développement du tourisme cinétique et l'implication directe des populations locales. Pour cela, il faut d'abord le renforcement de la sécurité et l'application de la loi. Par cela, j'entends ceci. La lutte anti-braconnage, il faut doter les parcs d'unités d'éco-gardes formées, équipées et opérationnelles en continu comme l'expérimente le projet de gestion de la réserve de Shenko. Le cadre juridique, il faut appliquer rigoureusement le code de gestion de la faune pour punir le commerce illégal des espèces protégées. La sécurisation des corridors, il faut protéger les voies de migration naturelle des grands mammifères pour préserver l'écosystème. Il y a également comme un autre axe la valorisation économique et touristique à travers ce que j'appelle le tourisme cynique durable. Il s'agit de développer la chasse sportive réglementée dans les zones dédiées du nord du pays, ce qui génère des devises importantes pour l'État et finance la conservation. L'écotourisme ciblé pour promouvoir la découverte de la biodiversité unique des zones forestières de la République centrafricaine et des savanes comme le sud-ouest ou le nord-est auprès d'un public international. Il faut développer le partenariat public-privé. Disons, pour confier la gestion opérationnelle de certaines aires protégées à des ONG internationales spécialisées pour attirer des investisseurs stables. Il faut l'implication aussi des communautés locales, notamment les zones cynégétiques villageoises pour redynamiser la gestion participative pour que les revenus issus de la faune profitent directement aux villages riverains. L'alternative des subsistances pour encourager l'élevage des petits bétails et la pisciculture pour réduire la dépendance à la viande de brousse illégale. Enfin, j'évoquerai l'éducation et la sensibilisation par l'implication des populations locales et les peuples autochtones dans la surveillance et la préservation de leur patrimoine naturel.
0: Monsieur Dida Sabon, je vous dis merci.
7: Je vous remercie.
0: C'est la fin de cette émission consacrée à la situation sécuritaire dans le parc national de Zangasanga et aux retombées économiques qui en découlent. Notre invité était Stanislas Boulembe, sous-préfet de Bayanga. Merci à toutes et à tous de l'avoir suivi. Merci également à David Bema pour la mise en onde. Au revoir et à la prochaine.

Merci beaucoup à vous, Sabrina. 6h57 minutes. Alors, nous retrouvons Igor Kazambi dans ce beau titre. 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
5: 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Donc, en fait, la population, soit que d'après, nous pensons que des gagnants du tout, énorme, soit la vie humaine. Là, il faut dire qui merci aussi à l'état Minusca, à la gare, à la croisée de Mouta, à la CI, maîtriser, ou à ce point, et l'intérêt de l'année, coûte à service, soit à Moubata service, et dans Mouta aussi, ou à ce point, parce que service, c'est urgence pédiatrique à Kundurunani. Coûte à Mbetouti, à Tiana, ou à ce point, Fadinandoti, coûte à Dasson. 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
6: 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Côte d'Ivoire et Kota équipe, il y a déjà quatre premières équipes qui Afrique qui Kota Kamene qui perd contre la paix. 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

0: percuté au bord de la route, ainsi que 4 motocyclettes ont aussi été endommagées. La délibération des résultats du premier tour du baccalauréat session de juin 2026 en RCA a eu lieu hier au lycée technique de Bangui. Délibération, mais pas la proclamation sur les ondes de radio. Le ministre d'État chargé de l'éducation, Aurélien Simplice Zingas Kongélé, fait savoir que le taux de succès de cette année est insuffisant. Suite aux plaintes des usagers sur la mauvaise qualité des routes nouvellement construites par l'Office national du matériel ONEM, le ministre d'État chargé des travaux publics, Arthur Bertrand Piri, indique que son département reconnaît ce défaut, mais il demande aux usagers de respecter les délais de consolidation de la route. Football à l'international, les quarts de finale de la CAN féminine démarrent aujourd'hui. Le premier match va opposer la Côte d'Ivoire à l'Algérie à 18h. 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

0: 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Il est l'heure de suivre le magazine des institutions présenté par Igor Djaskasinapé et Boulevis Massamba. Igor, bonjour. Quelle institution mettez-vous en lumière aujourd'hui?
1: Bonjour Martin Aude, bonjour à tous. Cette semaine, nous nous intéressons à une institution judiciaire, notamment la Cour pénale spéciale CPS.

0: Nous traitons aujourd'hui le sujet relatif à la Cour pénale spéciale CPS, une institution judiciaire internationale basée à Bangui en République centrafricaine. Quels sont les champs d'action de cette juridiction? Comment collabore-t-elle avec les tribunaux ordinaires de la RCA? Quel est le mandat de la CPS? Nous allons poser, entre autres, ces questions à travers l'entretien de Boniface Massamba et à Gervais Bodagaï, chargé de communication de la CPS. Dans la seconde partie de cette émission, nous reviendrons sur l'ouverture de la session criminelle de la Cour d'appel de Bangui. Comme chaque semaine, nous finirons cette émission en expliquant un terme central de notre magazine. Crime de guerre est notre terme de cette semaine. Héritier Brignan Dapanga, juriste, sera avec nous. Une fois de plus, bonjour à tous. La Cour pénale spéciale CPS de la République centrafricaine est une juridiction hybride créée en 2015 pour lutter contre l'impunité des crimes graves commis sur le territoire centrafricain depuis 2003. Elle est composée de magistrats internationaux et nationaux et fonctionne au sein du système judiciaire centrafricain avec l'appui des Nations Unies. Nous allons comprendre davantage son rôle et fonctionnement dans cet entretien de Boniface Massamba et Gervais Bodagaï, chargé de communication de la CPS. Suivons.
1: Monsieur Gervais Bodagaï, bonjour.
2: Bonjour.
1: Pour commencer notre entretien, qu'est-ce que la Cour pénale spéciale CPS et pourquoi a-t-elle été créée en République centrafricaine?
2: La Cour pénale spéciale, qu'on appelle justement en abrégé CPS, c'est une institution judiciaire nationale, mais à caractère hybride. Hybride parce qu'elle est composée à la fois des compétences nationales, c'est-à-dire des magistrats centrafricains, et d'autres compétences qui viennent de la communauté internationale, c'est-à-dire des magistrats internationaux. L'hybridité de la Cour relève essentiellement de la composition des chambres, et ces compositions sont fixées par la loi qui a créé la Cour pénale spéciale, c'est-à-dire la loi 15003 du 3 juin 2015. Donc vous allez trouver au sein, par exemple, de la section d'assises, vous allez trouver deux juges nationaux, un juge international. Au niveau de l'instruction, vous allez trouver des juges nationaux et des juges internationaux. Au niveau de la chambre d'accusation, vous allez trouver des juges, un juge national et deux juges internationaux. Au niveau de la chambre d'appel, vous allez trouver un juge national et deux juges internationaux. Donc c'est cela qui fait l'hybridité de la Cour. Au vu du mandat qui est assigné à cette Cour, c'est-à-dire à lutter efficacement contre l'impunité des auteurs de crimes graves en République centrafricaine depuis janvier 2003, il fallait qu'il y ait d'autres compétences pour renforcer l'indépendance et l'impartialité de cette institution judiciaire. Deuxièmement, la Cour pénale spéciale a été créée par la volonté du peuple centrafricain. Rappelez-vous que lors du forum de Bangui et d'ailleurs des consultations à la base qui ont précédé ce forum de Bangui, la population centrafricaine depuis l'intérieur du pays jusqu'à Bangui a été ferme sur la nécessité de lutter efficacement contre l'impunité des auteurs de crimes graves. Vous vous rappelez du slogan à l'époque, impunité zéro.
1: Monsieur Gervais, quelle est la principale mission de cette Cour?
2: La mission de la Cour pénale spéciale consiste à enquêter, à instruire et à juger les auteurs des crimes graves en République centrafricaine, sachant que devant la Cour, il s'agit d'un procès équitable pendant lequel les droits des victimes et les droits des accusés sont respectés.
1: Quels sont les crimes que la Cour pénale spéciale est habilitée à juger?
2: La Cour pénale spéciale a pour mandat de juger les auteurs des crimes graves, principalement ce qu'on appelle crimes de guerre, crimes contre l'humanité et crimes de génocide, lorsque ces crimes-là sont commis sur le territoire de la République centrafricaine. Donc, en termes d'espace, le mandat de la Cour pénale spéciale se limite rien que sur le territoire de la République centrafricaine et pour des crimes qui ont été commis à partir du mois de janvier 2003 jusqu'à ce jour.
1: Monsieur Gervais Bodagaï, comment la Cour pénale spéciale CPS fonctionne-t-elle?
2: La Cour pénale spéciale fonctionne à travers les contributions volontaires. Vous savez qu'une telle institution judiciaire est une machine qui a besoin de beaucoup de moyens de financer. Au jour d'aujourd'hui, la Cour pénale spéciale bénéficie bien sûr des moyens donnés par l'État centrafricain qui est le premier bailleur de la Cour pénale spéciale. Lorsque vous voyez les bâtiments qui abritent le siège de la Cour pénale spéciale, l'électricité, l'eau et d'autres moyens sont pris en charge par l'État centrafricain. Vous voyez également des magistrats, une dizaine affectés à la Cour pénale spéciale. Vous voyez des greffiers également, pratiquement une dizaine affectés à la Cour pénale spéciale. Leur salaire est versé par l'État centrafricain. Donc l'État centrafricain, c'est le premier bailleur de la Cour pénale spéciale. À côté, c'est la communauté internationale, notamment les Nations Unies qui intervient à travers la MINUSCA. Il y a le fonds programmatique qui permet justement d'apprendre en charge un certain nombre d'activités judiciaires de la Cour pénale spéciale, mais aussi de payer les salaires, les primes des magistrats internationaux qui sont là et le personnel d'appui recruté par le PNUD qui sont pris en charge en partie par le fonds programmatique de la MINUSCA. Donc, d'une part, il y a l'État centrafricain, d'autre part, il y a la communauté internationale, j'ai cité les Nations Unies, notamment par la MINUSCA, le PNUD, qui soutient, mais aussi il y a les Nations Unies qui ont apporté de l'aide à la Cour pénale spéciale pour son opérationnalisation. Il y a l'Union européenne jusqu'à aujourd'hui qui continue à financer une bonne partie des activités de la Cour pénale spéciale. En termes d'organisation également d'agences des Nations Unies, il y a l'OIM qui apporte également un soutien à travers un fonds PBF, le Fonds de consolidation pour la paix. Voilà autant qui apporte du soutien à la Cour pénale spéciale, mais ce soutien, il faudrait justement que ça soit toujours d'actualité. Parce que vous savez, lorsque les ressources commencent à diminuer, la Cour pénale spéciale aussi commence à traverser des difficultés pour des enquêtes, pour l'instruction et pour mettre en marche ces différentes activités judiciaires.
1: Quelles sont les différentes étapes entre l'ouverture d'une enquête et la tenue d'un procès?
2: Vous savez, il y a toute une procédure à suivre entre le début des enquêtes et la tenue d'un procès. Tout commence par l'analyse des infractions. Vous savez, lorsqu'on apprend qu'il y a des infractions qu'ils ont commis, le cas par exemple d'Amdafok, la Cour pénale spéciale commence par recevoir des informations sur les crimes qui sont commis. Ces informations peuvent être données par la population, ça peut être donné par les personnes tiers, ça peut être donné par les médias, etc., etc. Et à partir de ces informations, on va procéder à analyser la nature des crimes qui sont commis. Est-ce qu'il s'agit de crimes qui relèvent de sa compétence? D'abord, est-ce que les crimes sont commis sur le territoire de la République centrafricaine? Est-ce qu'il s'agit de crimes de guerre? Est-ce qu'il s'agit de crimes contre l'humanité? Est-ce qu'il s'agit de crimes de guerre? En ce moment, lorsque il y a des éléments probants qui déterminent que la nature de ces crimes-là relève de la compétence de la Cour pénale spéciale, c'est en ce moment que la Cour peut ouvrir ses enquêtes.
1: Est-ce que les rebelles étrangers peuvent être poursuivis devant la CPS? Si oui, quelles sont les possibilités?
2: Devant la Cour pénale spéciale, vous savez que lorsque les crimes sont commis sur le territoire de la République centrafricaine a cette compétence justement de poursuivre et, dans la mesure du possible, de juger les auteurs des crimes graves, c'est-à-dire lorsque les éléments de preuve sont au-delà de tout doute raisonnable. Maintenant, ça dépend également de l'état de coopération que la Cour pénale spéciale entretient avec les différents pays, mais lorsque les crimes sont commis sur le territoire de la République centrafricaine, la Cour pénale spéciale a cette compétence de juger toute personne qui commet des crimes graves et que les preuves, comme je venais de le dire, sont au-delà de tout doute raisonnable. Ces personnes seront jugées par la Cour pénale spéciale.
1: Mais si ce sont les rebelles qui sont à l'origine des crimes dont vous avez parlé tout à l'heure, là, comment vous allez traquer ces rebelles-là afin qu'ils soient jugés devant votre cour?
2: Vous savez que les crimes pour lesquels la Cour pénale spéciale est compétente, ce sont des crimes imprescriptibles. C'est-à-dire, quelle que soit la durée du temps, quel que soit le nombre d'années passées après la commission de ces crimes, la Cour serait toujours en mesure de traquer ces personnes et de les juger.
1: Comment les victimes des crimes graves peuvent-elles saisir la CPS ou participer aux procédures judiciaires?
2: Les victimes des crimes graves peuvent saisir la CPS à tout moment. À tout moment, il y a les OPJ, c'est-à-dire la police, la gendarmerie de la République centrafricaine qui travaillent à la fois à Bangui et à l'intérieur du pays, toutes les institutions judiciaires, les tribunaux qui travaillent justement dans le pays. Toutes ces institutions-là travaillent en collaboration avec la CPS. Il y a les organisations de la société civile. Il y a toute personne qui a des moyens pour pouvoir informer la Cour pénale spéciale. Tous ces moyens-là sont disponible pour pouvoir aider les victimes à s'approcher de la Cour pénale spéciale. Les victimes de Bangui, le siège se trouve à Bangui, la porte de la Cour pénale spéciale est grandement ouverte pour les victimes. Toute personne qui a des informations peut venir et donner des informations à la Cour pénale spéciale pour l'ouverture d'une affaire ou bien d'une enquête.
1: Mais quels sont les mécanismes mis en place pour assurer la protection des victimes, des témoins ou des personnes qui viennent collaborer avec vous, bien témoigner certains faits avec vous?
2: Vous touchez là à un point très sensible auquel la Cour pénale spéciale attient une importance capitale. Au niveau de la Cour pénale spéciale, il y a toute une unité qui s'occupe de la question du soutien et de la protection des victimes et des témoins. Vous savez, dans certaines situations, les victimes ont peur. Les victimes ne peuvent pas se permettre de dire exactement ce qui s'est passé ou bien ce qui leur est arrivé. Et là, ces aspects-là constituent des freins ou bien ça constitue des aléas pour une bonne justice. Au niveau de la Cour pénale spéciale, comme je le disais, il y a une unité qui s'occupe d'abord des questions de soutien, pour soutenir les victimes, pour protéger également les victimes. Chaque victime a la possibilité de décider de comment elle veut intervenir devant la Cour pénale spéciale. Et pour certains cas, la Cour pénale spéciale prend des décisions pour pouvoir protéger ses victimes, de telle sorte que, en donnant des témoignages devant la Cour, que les personnes adverses ne puissent pas savoir que c'est telle personne qui est en train de donner ce témoignage, et beaucoup d'autres moyens qui relèvent essentiellement de la stratégie de protection et de soutien de cette unité. Donc ça, c'est une question très sensible qui est prise au sérieux à la Cour pénale spéciale pour permettre aux victimes de témoigner, d'apporter également leurs vues et préoccupations pour une bonne manifestation de la vérité.
1: Quels sont aujourd'hui les principaux défis auxquels la Cour pénale spéciale CPS est confrontée dans l'accomplissement de ses missions?
2: Le premier défi, quand vous voyez le contexte centrafricain, c'est d'abord des défis logistiques. D'abord, en termes de déplacement, pour que les enquêteurs de la Cour pénale spéciale puissent se rendre à l'intérieur du pays, il y a des difficultés en termes de transport, comme vous pouvez le savoir. Et aussi, il y a des raretés des ressources, que les ressources soient aujourd'hui un peu en baisse. Et cela constitue des défis pour permettre à la Cour de remplir son mandat avec efficacité.
1: Depuis sa création, quels sont les principaux résultats enregistré par la Cour pénale spéciale CPS en matière d'enquête, de procès et de condamnation?
2: Aujourd'hui, on peut dire que la Cour pénale spéciale, son premier résultat probant, c'est qu'une décision judiciaire a été rendue définitivement pour le cas de l'affaire Koundili et Lemouna. Donc, il y a 3 personnes qui sont condamnées par la chambre d'appel de la Cour pénale spéciale. Il y a Issa Sall et Adoum. Il y a Yaouba Ousmane et Mahamat Tahir, qui sont les 3 personnes condamnées de manière définitive. En plus de cela, il y a une ordonnance de réparation prise par les juges de la chambre d'appel, et cette ordonnance a été mise en œuvre après cette prise de décision. Donc, une victime reconnue comme telle dans le cadre de cette affaire, ils ont obtenu les mesures de réparation qui sont décidées par la Cour pénale spéciale. Je m'en vais vous dire que c'est la première fois dans l'histoire de la République centrafricaine qu'une décision judiciaire soit rendue par une chambre d'appel et que les mesures de réparation décidées dans le cadre justement de ce procès puissent être rendues aux victimes qui sont les ayants droit. Ça, c'est la première fois dans l'histoire de la République centrafricaine. Pour vous dire combien de fois la Cour a fait un premier résultat inédit. À côté de cela, il y a 2 procès en délai, délai 1, délai 2, dont des décisions ont été déjà prises au niveau de la section d'assises et que l'affaire sera définitivement jugée par la chambre d'appel. Il y a une affaire qu'on appelle l'affaire Guen qui est en cours. Les débats contradictoires sont bien déterminés. Et c'est l'heure maintenant pour les différentes parties de rédiger leur mémoire pour la déclaration de clôture. La Cour pénale spéciale a aussi ouvert un autre procès dans l'affaire dite Boussimbélé, dont l'ouverture du procès avait eu lieu le 16 juin dernier, c'est-à-dire 2026, et que l'affaire est en cours. À côté de cela, la Cour pénale spéciale a exécuté déjà 48 mandat d'arrêt. Il y a 35 personnes détenues par cette cour. Il y a 17 dossiers aujourd'hui en instruction au niveau des cabinets d'instruction. Et comme je le disais tantôt, il y a pratiquement 5 procès en cours qui attendent la décision.
1: Pour terminer notre entretien, quel message souhaitez-vous adresser aux Centrafricains afin qu'ils comprennent mieux le rôle de la Cour pénale spéciale CPS?
2: Oui, nous sommes très heureux du travail abattu par la radio Ndekeluka ces derniers temps en termes d'information du public. La radio Ndekeluka suit quotidiennement les audiences qui se déroulent au niveau de la Cour pénale spéciale et fait le résumé afin de permettre à la population de savoir ce qui se passe au niveau de la Cour pénale spéciale. Et je pense que ce travail a ardemment soutenu la volonté du peuple centrafricain qui voudra qu'elle puisse être informée au quotidien de ce qui se passe à la Cour pénale spéciale. Autre chose, nous sollicitons également l'appui des victimes. Parce que vous savez, sans les victimes, la justice ne peut jamais être rendue à la hauteur des crimes commis. Donc il faut nécessairement la participation des victimes, ceux qui ont des informations sur des crimes graves qui sont commis et qui relèvent la compétence de la Cour pénale spéciale. Il faudrait que ces personnes-là s'approchent de la Cour. Il faudrait que cette personne décide de briser le silence pour révéler ce qui s'est passé, pour permettre à la Cour d'être plus efficace.
1: Monsieur Gervais Boudagaï, merci.
2: À moi de vous remercier pour le travail que vous faites.
0: Monsieur Gervais Boudagaï, nous allons revenir sur l'ouverture de la session criminelle de la Cour d'appel de Bangui avec Chris Roy, Jordan Badengbe.
3: Au total, 30 affaires qui concerne une quarantaine d'accusés seront jugés lors de cette première session criminelle. Selon la cour d'appel de Bangui, les accusés proviennent des maisons d'arrêt pour femmes de Bimbo, de Ngaraba et du Kondourou. Lors des sessions précédentes, les avocats avaient soulevé plusieurs exceptions concernant des dossiers qui n'ont pas été bien ficelés. Mais selon Jean-Vidal Damas, procureur général près la cour d'appel de Bangui, tous les éléments sont réunis pour la tenue de cette session.
4: Si nous avons pu enrôler un certain nombre de dossiers parce que nous avons pu vérifier au regard de ce que dit la loi, que tous les actes nécessaires à la manifestation de la vérité ont été posés, puis que c'est des dossiers qui sont en état d'être enrôlés. Bon, n'importe les avocats, c'est leur rôle d'attirer l'attention de la cour ou peut-être du public sur certaines situations qui pouvaient peut-être entacher la régularité de cette procédure. Mais nous, à notre niveau, nous avons estimé que globalement, tous ces dossiers-là, nous avons essayé de passer ça au pain fin et nous pensons que ces dossiers-là peuvent être valablement retenus à cette session.
3: Selon la loi, la cour d'appel de Bangui doit organiser 2 sessions criminelles par an. Qu'est-ce qui explique le retard dans l'organisation de cette première session criminelle? Jean-Vidal Damas répond.
4: La loi a prévu 2 sessions ordinaires pour l'année. Et en cas de nécessité, on peut même aller au-delà de 2 sessions. Mais particulièrement cette année, on a éprouvé beaucoup de difficultés pour que les moyens soient mis à notre disposition. Mais ça, ce n'est pas le fait de la cour d'appel, mais c'est le contexte économique qui a un peu joué sur l'organisation de cette session criminelle. Mais tout compte fait, les moyens ont été mobilisés.
3: Une 20aine de jurés a été choisie il y a 2 semaines pour prêter main forte aux juges lors des audiences. Ces derniers ont prêté serment avant de suivre une formation sur leur rôle auprès des juges.
0: Merci à vous, Chris Roy Jordan Abadengbe.
1: Monsieur Gervais Boudagaï, quelle est la différence entre la Cour pénale spéciale, les tribunaux centrafricains ordinaires et la Cour pénale internationale?
2: Avant de parler de différence, je voudrais d'abord commencer par ce qui unit toutes ces institutions. Vous savez que nous sommes là dans le cadre de la lutte contre l'impunité des auteurs de crimes graves. Vous voyez qu'il y a des sessions criminelles qui se tiennent ici à Bangui pour juger les auteurs de crimes graves. Vous savez qu'il y a quelques centrafricains qui sont devant la Cour pénale spéciale et il y a eu des accusations des crimes graves, crimes de guerre, crimes contre l'humanité. Et vous savez également qu'au niveau de la Cour pénale internationale, il y a des jugements en cours, il y a des personnes qui sont jugées de manière définitive, etc. Pour dire que ces 3 institutions ont un seul objectif, lutter efficacement contre l'impunité des auteurs des crimes graves. Et là, le gouvernement centrafricain est ferme là-dessus. C'est pour cela que tous les moyens sont donnés de telle sorte que cette lutte contre l'impunité des auteurs des crimes graves soit une réalité. Maintenant, en termes de différence, tout dépend de la capacité de chaque institution judiciaire à pouvoir bien mener les enquêtes, l'instruction et à juger également équitablement les auteurs de crimes graves qui sont accusés. Au niveau des juridictions nationales, purement nationales ou ordinaires, il y a une collaboration collaboration avec la Cour pénale spéciale. Parmi les personnes jugées par la Cour pénale spéciale, il y a des personnes qui étaient arrêtées, dont les premières dépositions ont été faites devant les juridictions ordinaires, c'est-à-dire centrafricaines purement. Mais c'est lorsqu'on se rend compte que les éléments de crime qui pèsent contre ces personnes-là relèvent essentiellement du mandat de la Cour pénale spéciale, c'est à ce moment que les juges nationaux décident de remettre ces cas, ces affaires-là, à la Cour pénale spéciale. Tout de même, il peut y avoir des cas de compétence entre la Cour pénale internationale et la Cour pénale spéciale, parce que les deux institutions sont chargées de juger pratiquement les mêmes crimes. Crimes de guerre, crimes contre l'humanité et crimes de génocide. Mais dans la mesure où la Cour pénale spéciale, par exemple, se rend compte qu'une telle personne, elle aura des difficultés peut-être à mener bien les instructions, les enquêtes ici sur la personne, à incarcérer la personne, etc., la Cour pénale internationale peut très bien s'en occuper. Tout de même, au niveau de la Cour pénale internationale, si elle se rend compte que bon, pour telle personne, la Cour pénale spéciale serait mieux outillée pour pouvoir le juger, l'affaire sera donnée à la Cour pénale spéciale. Je vous prends par exemple un exemple, le cas de l'affaire Edmond Beina. Ça, c'est un sujet qui était concerné, qui était recherché à la fois par la Cour pénale internationale et la Cour pénale spéciale. Mais lorsqu'il a appréhendé, au vu de la circonstance de l'affaire, au vu de la proximité des victimes avec le siège de la Cour pénale spéciale, parce que quitter la République centrafricaine ou les zones comme Guen, Djoumou, etc., pour aller à la haie, c'est très loin, on a trouvé que la Cour pénale spéciale serait mieux pour pouvoir juger M. Edmond Beina. Et la Cour pénale internationale, par une décision, a décidé de rendre une décision qui atteste clairement que la Cour pénale spéciale est compétente dans le cas d'espèce pour juger l'affaire Beina.

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1: La dernière partie de notre magazine, comme chaque semaine, nous expliquons un terme que vous avez entendu au cours de ce magazine. Crime de guerre est notre vocable de la semaine. Qu'est-ce qu'un crime de guerre? Quelle est la différence entre crime de guerre et crime contre l'humanité? Toutes les questions ont été posées par Bolivis Massambaye à Héritier Brian Dakwanga, juriste. Nous écoutons.
2: Et avant de pouvoir répondre à votre question, j'aimerais d'abord revenir sur la définition de ces deux termes pour voir ce qu'ils recouvrent du point de vue juridique. Déjà, le crime de guerre, c'est un terme qui est utilisé en droit international pour désigner les violations graves des règles du droit international et humanitaire commises dans le contexte d'un conflit armé, qu'il soit international ou non international. Il peut s'agir par exemple des cas de meurtre de civils, de la torture, des violences sexuelles ou du recrutement d'enfants soldats, des attaques contre les hôpitaux ou encore les pillages, en gros, des attaques contre les personnes qui ne participent pas ou qui ne participent plus aux hostilités, mais aussi des biens à caractère civique qui ne sont pas des objectifs militaires. Donc si ces actes sont commis dans le cadre d'un conflit, dans le contexte d'un conflit armé, peu importe son caractère, ça qualifie les crimes de guerre. Et comme je l'ai dit, ce qui caractérise donc fondamentalement le crime de guerre, c'est qu'il est nécessairement lié à l'existence d'un conflit armé. Alors, si on essaie de faire le lien avec les crimes contre l'humanité, vous allez vous rendre compte que la différence essentielle réside dans le contexte justement dans lequel ces crimes-là sont commis. Les crimes de guerre, comme je l'ai dit, supposent toujours l'existence d'un conflit armé. Tandis que le crime contre l'humanité, en revanche, peut être commis aussi bien en temps de guerre ou en temps de paix. Il consiste en le crime contre l'humanité, là, par définition, ça désigne une attaque généralisée ou systématique lancée contre toute une population civile. Une attaque pendant laquelle des actes criminels sont commis, des actes comme le meurtre, la torture, le viol, l'esclavage, la déportation, etc. Si, dans le cadre d'une attaque similaire, d'une attaque pareille, quelques actes que je viens d'énumérer sont commis, on parle donc du crime contre l'humanité. Donc, il faut qu'il y ait une attaque généralisée et systématique. Il faudrait que cette attaque soit lancée contre une population civile et en connaissance justement de cette attaque. Autrement dit, pour revenir donc à la différence, c'est que tous les crimes de guerre ne sont pas des crimes contre l'humanité inversement. Car pour parler de crimes de guerre, il faut nécessairement qu'il y ait un élément contextuel lié à l'existence des conflits armés.
3: Monsieur Héritier, pourquoi le droit international distingue-t-il ces deux catégories de crimes?
2: Alors, la distinction entre crimes de guerre et crimes contre l'humanité en droit international répond à une logique qui est essentiellement juridique. Les crimes de guerre protègent les personnes et les biens. En fait, la qualification de crime de guerre, ça renvoie à la protection des personnes et des biens pendant les conflits armés, en imposant donc des limites à la conduite des hostilités ou aux moyens et méthodes de faire la guerre. Donc, l'intérêt, du point de vue juridique, c'est justement la protection des personnes ou des biens qui ne sont pas des objectifs militaires, la limitation des méthodes et moyens de faire la guerre et la limitation aussi des limites imposées à la conduite des hostilités sous certaines conditions. Alors que les crimes contre l'humanité, quant à eux, visent à réprimer les attaques massives ou systématiques contre les populations civiles, qu'il y ait ou non une guerre. Cette distinction permet donc, du point de vue juridique, d'adapter les poursuites judiciaires à la nature des faits, afin donc de permettre de mieux lutter contre l'impunité.
3: Quels sont les principaux instruments juridiques qui répriment aujourd'hui les crimes de guerre et les crimes contre l'humanité?
2: Alors, il existe tout un arsenal juridique, un ensemble d'instruments juridiques qui organisent la répression de ces crimes qu'on qualifie de crimes de guerre ou de crimes contre l'humanité. Déjà, si on parle, parmi les principaux textes, au niveau international, nous avons les quatre conventions de Genève de 1949 et leur protocole additionnel qui constituent le socle du droit international humanitaire. Donc, ces textes-là organisent aussi, incriminent même les crimes de guerre et organisent leur répression. Il faut également citer le statut de Rome de 1998 qui a créé la Cour pénale internationale. C'est intéressant parce que si vous prenez le statut de Rome, vous allez vous voir que ces crimes de guerre, crimes contre l'humanité, crimes de génocide, crimes d'agression, qui sont ce qu'on appelle les crimes internationaux, c'est-à-dire les crimes graves du droit international, sont définis dans ce statut. Vous prenez par exemple l'article 7 du statut de Rome, ça définit les éléments aussi bien les éléments matériels du crime contre l'humanité. Et ça permet justement de distinguer les crimes contre l'humanité et les crimes de guerre qui est défini justement à l'article 8 du même statut.
3: Monsieur Héritier Brion Tapanga, merci.
2: C'est à moi de vous remercier.
1: C'est sur cette note que prend fin notre magazine. Mieux comprendre les institutions de cette semaine. Aujourd'hui, nous avons parlé de la Cour pénale spéciale CPS. Cette émission a été réalisée par Igor Jeske Sinapai et Bolivis Massambay. Nous avons David Bema à la partie technique. Nous disons également merci à tous ceux qui étaient fidèles auprès de leur poste récepteur. Vous pouvez toutefois réécouter le magazine sur les www.radionikeluka.org. Rendez-vous samedi prochain, même heure, même fréquence.

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2: 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Il est 9h, le Flash Info, toujours avec Boulevis, Bonaventure Ngombakatikiro. Bonaventure, une fois de plus, bonjour.
3: Rebonjour Martine Odé, bonjour à tous. Un grave accident s'est produit hier soir à la rue des Sœurs à Bimbo. Un camion citerne de 18 roues a causé un drame horrible. Le gros camion est entré dans deux buvettes avant de se renverser. Bilan provisoire, une quinzaine de personnes tuées sur place. Un autre véhicule percuté au bord de la route et quatre motocyclettes

0: 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Il est 9h10, l'heure de suivre le magazine de l'éducation conçu et proposé par Ami Tidiane et Bonaventure Ngomba Katikiro qui vient de faire son entrée dans le studio. Ah, Bonaventure, bonjour.
1: Bonjour Martine Odé, bonjour à tous.
0: De quoi vous nous parlez aujourd'hui?
1: Aujourd'hui, nous parlons du retard dans la proclamation des résultats du baccalauréat 2026, son impact sur les inscriptions des nouveaux bacheliers dans des universités nationales ou internationales.
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1: Beaucoup de candidats et leurs parents commencent à s'inquiéter du retard accusé dans la proclamation des résultats du baccalauréat de cette année 2026 en République centrafricaine. Radio Ndekeluka est allé plusieurs fois à la rencontre des responsables du centre de correction et de la proclamation, mais ces derniers n'ont pas voulu en parler malgré les instructions du ministre d'État chargé de l'éducation. Pour aborder cette thématique, nous faisons recours au professeur Ephrem Kochkomba, enseignant-chercheur en biologie végétale appliqué à la faculté des sciences à l'université de Bangui.
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1: Allons d'abord en province, particulièrement à Nola, dans la Sangambaire, pour suivre un reportage de notre correspondant Firmin Bengue Milao à propos des plaintes sur le retard dans la proclamation du baccalauréat de cette année.
6: La délibération du baccalauréat de cette année a eu lieu ce vendredi, soit plus de 40 jours après la composition des épreuves écrites le 23 juin dernier. Bien avant cette délibération, plusieurs candidats ont estimé qu'il y a eu un retard avec des conséquences à l'horizon. Augur Modigui ne cache pas son inquiétude.
7: Oui, effectivement, nous perdons patience concernant la délibération du bac. Bientôt 2 mois que nous avons composé le bac, il faut vite faire pour ne pas pénaliser l'inscription à l'université.
6: Bénitia Marie-Josée Oriane Bandoka, élève au lycée moderne de Nola et candidate au baccalauréat, exprime elle aussi son inquiétude.
8: Notre inquiétude est que depuis que nous avons composé le baccalauréat, nous n'avons reçu aucun retour concret concernant la délibération jusqu'à présent. Donc nous ne savons si nous serons admis ou pas.
6: De son côté, le proviseur du lycée moderne de Nola, Guy Justin Pabandi, appelle les candidats à la patience. Un appel lancé avant la délibération d'hier.
9: Je crois que les candidats du lycée moderne de Nola ne sont pas les seuls candidats de la République centrafricaine. Pour cette année, il y a presque 33 000 candidats pour la République centrafricaine. Et donc, le travail se fait minutieusement. Les corrections sont terminées. Le travail au niveau de saisie est terminé. Ils sont en train de faire la compilation. C'est après la compilation, il y aura la délibération pour la proclamation. Mais d'ici peu, le résultat sera connu. Donc, il n'y a pas d'inquiétude à ce niveau. Que ces candidats se tiennent tranquilles.
6: En plus de l'inquiétude de ces candidats, ils déplorent la proclamation des résultats à des heures tardives et à la méthode utilisée à travers seulement les ondes de radio dans un contexte où il y a l'évolution de la technologie. Nola, Firmin Bengue Milao, Radio Ndekeluka.
1: Merci beaucoup, Firmin Bengue Milao. Professeur Ephrem Kochkomba, bonjour.
10: Bonjour, Bonaventure.
1: Vous avez suivi, tout comme nous, ce reportage sur les plaintes liées au retard dans la proclamation des résultats du baccalauréat. Avant d'aborder la question du retard, pouvez-vous nous expliquer l'importance du baccalauréat dans le parcours scolaire et universitaire d'un jeune centrafricain?
10: Alors, le baccalauréat constitue à la fois un diplôme sanctionnant la fin de l'enseignement secondaire. Dans un premier temps, il y a ça. Le baccalauréat est une condition d'accès à l'enseignement supérieur dans de nombreuses formations. C'est justement une étape déterminante dans l'orientation académique et professionnelle des étudiants. Un document indispensable. Le baccalauréat est un document indispensable pour certaines procédures administratives, notamment par exemple les inscriptions universitaires et les candidatures à certaines formations ou bourses. Sans le baccalauréat, vous ne pouvez pas progresser, aller dans ce sens. Voilà en quoi le baccalauréat. est très important.
1: Pourquoi la publication des résultats du baccalauréat dans les délais prévus est particulièrement importante pour les candidats?
10: Vous savez, le calendrier des résultats est directement lié au calendrier de l'enseignement supérieur. Parce que ceux qui font le bac, naturellement, c'est pour aller à l'enseignement supérieur, c'est pour continuer. Et un retard peut entraîner justement un effet en chaîne sur, par exemple, les inscriptions à l'université. Les concours d'entrée, par exemple, dans certaines institutions, nous vont parler également des procédures d'orientation. Les demandes de bourse même. S'il y a des demandes de bourse en vue et que les résultats ne sont pas prêts, les candidats ils vont rater par rapport au délai. Les inscriptions dans les établissements privés, parce que certains établissements privés ont leur calendrier. Et du coup, si le calendrier s'approche et que les résultats ne sont pas prêts, ils vont être affectés. Les départs éventuels, même pour les études à l'étranger. Certains candidats attendent ces résultats pour pouvoir continuer à l'extérieur. Tout ça, ça peut les affecter. Même la rentrée universitaire également peut être affectée par rapport à cela. Donc, justement, il convient toutefois de préciser que l'ampleur réelle des conséquences dépendra des dispositions prises par les établissements et les autorités compétentes.
1: Concrètement, quelles sont les conséquences qu'un retard dans la publication des résultats pourrait avoir sur les candidats, comme le cas du baccalauréat de cette année 2026, dont la proclamation des résultats traîne encore?
10: Dans l'ensemble, je vais juste parler des conséquences lorsqu'il y a un retard dans la scolarité. Ça peut être au niveau du primaire, du secondaire, même à l'université. Il y a plusieurs conséquences envisageables. Nous avons les conséquences académiques. Par exemple, les candidats peuvent être empêchés de commencer normalement leur démarche d'orientation et d'inscription dans l'enseignement supérieur. C'est valable également pour des étudiants à l'université, ceux qui sont en licence ou en master qui veulent aller à l'extérieur. Ils vont donc être affectés lorsqu'il y a un retard. Il y a également les conséquences administratives. Vous allez voir qu'il y a certaines procédures sont soumises à des délais précis. Et lorsque les résultats ne sont pas disponibles, le candidat peut éprouver des difficultés à constituer un dossier complet. Ça, ce n'est pas que pour ceux qui passent le bac. C'est valable également pour ceux qui sont en enseignement supérieur, à tous ceux qui aspirent à aller de l'avant dans le cadre de leurs études. Les conséquences également sont financières. Par exemple, les familles peuvent être amenées à engager des dépenses supplémentaires, notamment lorsque les inscriptions, par exemple, déplacements ou démarches administratives doivent être reportées. Tout cela, ça affecte aussi donc au plan financier. Nous avons également les conséquences psychologiques. L'attente prolongée peut générer, par exemple, des stress. L'anxiété, il y a l'incertitude qui est là, ils sont incertains. Il y a également le découragement, ils se posent des questions, pas que pour le bac, à tout examen, même à l'université, etc. Nous avons le sentiment d'être abandonné ou insuffisamment informé. Tout ça, ils vont se poser des questions dans tous les sens. Entre-temps, on devait savoir également qu'il y a des risques de perte d'opportunité. Quand je parle de perte d'opportunité, c'est que les candidats souhaitant, par exemple, poursuivre leurs études à l'extérieur du pays, certains calendriers d'admission peuvent être indépendants du calendrier national, par exemple, et un retard important pourrait donc compliquer certaines candidatures à tous les niveaux. Ça, ce n'est pas que le bac, même ceux qui sont à l'université, licence, master.
1: Est-ce que ce retard peut également avoir des conséquences sur les universités et les établissements d'enseignement supérieur en République centrafricaine ou bien ailleurs à l'étranger?
10: Bien sûr, oui, potentiellement, je le dirais. Vous savez, les établissements d'enseignement supérieur doivent eux-mêmes organiser les inscriptions. Par exemple, ils organisent les inscriptions, l'orientation des nouveaux bacheliers, la constitution des différentes promotions, par exemple la programmation des enseignements, les effectifs des étudiants également, tout cela c'est à programmer, parfois les concours ou tests d'admission. Là, ça affecte potentiellement toutes ces procédures. Et justement, un retard prolongé pourrait donc provoquer par exemple un décalage entre la fin de l'enseignement secondaire et l'entrée effective dans l'enseignement supérieur. Ça peut entraîner un décalage. Justement, il est néanmoins important de ne pas présenter automatiquement ce risque comme une conséquence certaine. Par exemple, les universités peuvent prendre des mesures, par exemple d'adaptation, lorsque les autorités compétentes communiquent clairement.
1: Que dites-vous, professeur Ephrem Kochkomba, du fait que certains candidats peuvent être pénalisés pendant un an, ils peuvent perdre une année parce qu'ils tiennent à s'inscrire dans une université précise et par rapport à leurs compétences. S'ils manquent l'admission dès la rentrée académique de l'année en cours, ils sont obligés d'attendre l'année prochaine pour s'inscrire. Est-ce que vous le déplorez aussi, vous le constatez?
10: Mais justement, j'ai dit que cette situation ne concerne pas que les bacheliers. Ça concerne également les étudiants à l'université. Vous savez, par exemple, à l'université, lorsqu'un étudiant doit finir sa licence ou bien son master, il a potentiellement des attentes à l'extérieur pour s'inscrire. Mais lorsqu'il y a un décalage, ça affecte également. Les conséquences, c'est qu'il va perdre une année. Mais quand il perd une année, qu'est-ce qu'il fait? Il est obligé de se réorienter, il est obligé d'attendre. Ça va l'affecter, affecter son cycle. C'est des choses qui arrivent, pas qu'en République centrafricaine, même ailleurs, dans certains pays. C'est des choses qui se passent. L'étudiant, le candidat peut prendre sans mal la patience, donc chercher à réfléchir, soit patienter pour reprendre l'année, se préparer pour partir à l'extérieur. Ça, c'est faisable. Mais dommage pour les bacheliers, malheureusement, il y a certains qui perdent totalement parce que beaucoup de ces étudiants, ces élèves, ces bacheliers, ils ont un plan de partir à l'extérieur. La plupart d'entre eux. Et lorsque ça ne passe pas, et du coup, ils abandonnent. Or, moi, à leur place, c'est de venir s'inscrire quelque part. Parce que vous savez, il faut travailler le ménage, travailler le cerveau. Lorsque vous ne faites rien, vous vous fragilisez davantage. La matière grise doit tourner. Ça a été mon cas. Hein. Quand j'avais eu mon bac, je devais continuer à l'extérieur en médecine vétérinaire. Mais je n'avais pas eu cette chance. Mais aussitôt, je m'étais inscrit à la fac des sciences et je deviens ce que je suis aujourd'hui. Et je suis fier de ce que je fais. Ce n'est pas toujours ce que l'on veut dans la vie que l'on parviendra à le faire. Le plus important, c'est de parvenir à gagner quelque chose et avoir son pain quotidien.
1: Peut-on également parler d'un problème d'égalité des chances entre les camps?
10: La question mérite effectivement une attention particulière. Les candidats ne disposent pas tous des mêmes ressources pour faire face à une situation d'incertitude. Ils n'ont pas les mêmes ressources. Vous allez voir que certains peuvent avoir des parents capables de les accompagner financièrement.
1: En cas de retard.
10: En cas de retard. Il y en a qui ont un accès facile à Internet, aux informations. J'ai pu parler également des contacts dans les établissements d'enseignement. La disponibilité, par exemple, de poursuivre des démarches dans d'autres villes ou à l'étranger. Tout ça, vous allez voir, c'est des situations qui varient en fonction des candidats, les situations familiales qui ne sont pas les mêmes. Et sachez que d'autres candidats, notamment ceux issus des familles modestes ou vivant par exemple loin de Bangui, peuvent être davantage pénalisés par l'absence par exemple d'informations précises et par les reports de calendrier. Ceux-là aussi, ils sont particulièrement affectés. Et justement, la communication officielle doit donc être accessible à tous les candidats, quel que soit leur lieu de résidence ou leur situation sociale.
1: Merci beaucoup, professeur Ephraim Koch-Komba. Revenons ici à Bangui pour faire constater les réactions de certains candidats et leurs parents sur le retard constaté dans la proclamation des résultats du baccalauréat session de juin 2026. Un reportage signé Hamid Tidjani.
11: À l'université de Bangui, comme dans plusieurs instituts supérieurs privés, les préparatifs de la prochaine rentrée académique se poursuivent. Cependant, pour les futurs bacheliers, il est impossible de déposer un dossier d'inscription tant que les résultats définitifs ne sont pas publiés. Pour Fulbert Steven Ababandi Binon, un des candidats, cette longue attente est une véritable épreuve.
12: L'état qui a été causé dans la proclamation de la baccalauréat peut causer des impacts négatifs dans nos préparatifs, c'est-à-dire après l'examen, dans le cas de réussite, pour les tests, que ce soit national ou sur le plan international, parce que ce retard va peut causer de démotivation ou bien de découragement à nous qui ont vraiment composé cet examen.
11: Les parents expriment également leur déception. Albert Ganabo, qui souhaite inscrire son enfant dans une université à l'étranger, explique que plusieurs échéances administratives sont arrivés à expiration avant la publication même des résultats du baccalauréat.
13: Oui, sincèrement, parce que moi-même, je suis vraiment désolé parce que par rapport à mes petits moyens que j'ai préparés pour envoyer ma fille à l'étranger. Mais vu par rapport au niveau de Cameroun, déjà, la délibération est déjà passée. Le test est passé, même actuellement, ils ont démarré déjà. Bon, subitement, ma fille est encore ici. Je suis un peu déçu par rapport à ce que notre gouvernement fait.
11: Dans plusieurs établissements d'enseignement supérieur, les inscriptions commencent déjà, tandis que certaines universités étrangères clôturent déjà leurs inscriptions où elles sont sur le point de le faire. Cette situation risque de contraindre de futurs bacheliers à revoir leurs ambitions. Les candidats et leurs parents appellent les autorités éducatives à prendre les dispositions nécessaires afin que les prochaines sessions s'achèvent dans les délais prévus permettant aux nouveaux bacheliers de poursuivre sereinement leurs études supérieures.
1: Merci beaucoup, Hamid Tidjani, pour ce reportage. Que faudrait-il faire, selon vous, professeur Ephraim Koch-Komba, pour éviter que l'attente des candidats ne se transforme pas en inquiétude ou en crise de confiance?
10: La première mesure est une communication institutionnelle et régulière, claire et transparente. Même lorsque les résultats ne sont pas encore disponibles, il est important d'informer les candidats sur, par exemple, l'état d'avancement du processus. Ça, c'est important, comme ça, ça va les apaiser. Les raisons générales du retard, lorsque celles-ci peuvent être communiquées, ça permet d'enrayer les incertitudes. C'est valable également à tous les niveaux, pas qu'au niveau du bac. La date prévisionnelle de publication, ça, on peut avoir une idée dessus. Les modalités de consultation des résultats, des informations peuvent être données dessus. Par exemple, on peut faire également allusion aux dispositions prises concernant les inscriptions universitaires, les éventuels nouveaux calendriers. Tout ça, on peut échanger dessus, justement avec les apprenants. Donc, le silence prolongé est souvent plus anxiogène dans le retard lui-même, c'est-à-dire ça peut affecter. C'est pour cela qu'il est important de communiquer. Lorsqu'on communique, n'est-ce pas, on stabilise les cerveaux, on essaie de donner, d'amener les intéressés à aller au calme, à ne pas trop s'inquiéter.
1: Quelle leçon peut-on tirer de cette situation finalement?
10: Ce que je sais, même s'il y a un retard, quelle que soit la valeur de lambda, les examens seront délibérés. S'il y a un retard, et en ce qui concerne l'université de Bangui, des dispositions seront prises. Là, je suis persuadé. Pour que ce retard ne puisse pas affecter le système, puisque nous sommes dans un même système. Je crois, à mon avis, ce n'est pas la première fois que nous connaissons des retards comme ça. Le pays a connu des périodes de crise, n'est-ce pas, par rapport à la gestion des examens par le passé déjà. Ils ont su s'en sortir, faire de leur mieux pour que les choses se passent dans les bonnes conditions. Mais ça peut toujours être rattrapé. Donc, l'objectif doit être de tirer des enseignements pour l'avenir. L'avenir, il faudrait, quand il y a un problème, ce problème doit être solutionné. Il serait notamment utile, par exemple, de renforcer la planification du calendrier des examens. Ça, c'est jouable, c'est des choses qui se font. Par exemple, d'anticiper des opérations de correction et de délibération, ça peut être fait. Nous avons également, par exemple, la coordination entre les différentes structures concernées. Ça, il faut réorganiser, réarranger. Je pense également à la numérisation et à la sécurisation des procédures, lorsque cela est possible. Ça peut se faire, ça s'arrange. Il y a également les mécanismes de suivi du calendrier. On peut arranger, organiser pour qu'il n'y ait pas de problème encore pareil. La communication même avec les candidats et leurs familles.
1: Surtout ça.
10: Voilà, ça aussi, c'est des choses qui peuvent se faire.
1: Si le retard devait se prolonger, quelles mesures pourraient être prises pour protéger les intérêts des candidats?
10: Plusieurs mesures peuvent être envisagées. Hein. Par exemple, il suffit exceptionnellement d'adapter. On peut adapter exceptionnellement les calendriers d'inscription à l'université. Ça, c'est une mesure. On peut accorder un délai, par exemple, supplémentaire aux nouveaux bacheliers. C'est jouable. Il faut encore éviter que les candidats soient pénalisés financièrement en raison du retard. On peut harmoniser également les calendriers entre les différents établissements. C'est jouable s'ils savent qu'il y a un retard, puisque ceux qui gèrent le bac coordonnent avec l'université. Il faut informer également officiellement les universités et les établissements d'enseignement supérieur. Ça a informé. Nous devons également prévoir, lorsque cela est possible, des procédures d'inscription provisoire, par exemple, sous réserve de présentation ultérieure du relevé ou de l'attestation des réussites. C'est jouable si l'on se rend compte qu'il y a. On peut également mettre en place un mécanisme spécifique pour les candidats bénéficiant, par exemple, de bourses ou postulant à des formations à l'étranger.
1: Quel message avez-vous à adresser aux parents et candidats qui sont aujourd'hui préoccupés par l'avenir de leurs enfants?
10: Je comprends parfaitement l'inquiétude des parents. Vous savez, le baccalauréat représente une étape importante dans la vie de leurs enfants. Hein. Par exemple, je voudrais néanmoins les inviter, par exemple, à éviter les informations non vérifiées et à privilégier les communications provenant, par exemple, des institutions compétentes. De ne pas se paniquer et puis les on-dit, vous comprenez, les fake news qui passent un peu partout. Mais il faut également encourager les candidats à rester mobilisés afin de préparer, par exemple, la prochaine étape de leur parcours. Par exemple, notamment en réfléchissant aux différentes possibilités d'études et d'orientation qui s'offriront à eux.
1: En tant qu'enseignant du supérieur, quelles recommandations principales souhaiteriez-vous adresser aux autorités en charge de l'éducation?
10: En fait, ma principale recommandation, d'abord, est de placer l'intérêt des candidats au centre des décisions. Ça, c'est important. Je crois que c'est ce qui se passe. Il est essentiel que les candidats disposent rapidement d'une information officielle. Ça, c'est important. Précise et régulièrement actualisée sur le calendrier des résultats et sur les dispositions, par exemple, qui seront prises pour leur orientation et leur inscription dans l'enseignement supérieur. Ça, c'est important. Et au-delà de la situation actuelle, je recommande également que l'ensemble des acteurs de la chaîne éducative réfléchissent également à un mécanisme, par exemple, permettant de mieux synchroniser le calendrier du baccalauréat avec celui de l'enseignement supérieur. Et notre responsabilité, par exemple, collective, est de faire en sorte qu'un retard administratif ou organisationnel ne compromette pas les perspectives académiques et professionnelles de toute une génération, par exemple, de jeunes centrafricains. Et je suis persuadé que ces efforts légalement se font au niveau de nos autorités. Et ce qui fait que, quelle que soit la situation, les candidats vont toujours tomber sur leurs deux pieds. Je voudrais adresser un message également de responsabilité et d'apaisement aux candidats, aux parents et à l'ensemble de la communauté éducative. La priorité doit être de garantir l'équité. Moi, à mon avis, la transparence et la continuité du parcours éducatif des jeunes. Les candidats doivent être informés dans les meilleurs délais et ne devraient pas subir de préjudice du fait d'un décalage de calendrier. Donc justement, il faut donc transformer cette difficulté en une occasion de renforcer notre système éducatif, notamment par exemple en matière de planification, de coordination, de digitalisation et de communication. Vous savez, l'avenir de notre pays dépend largement de la qualité de la formation, de sa jeunesse, et que chaque décision concernant par exemple le baccalauréat, même au niveau supérieur, master, licence, etc., l'accès à l'enseignement supérieur par exemple, doit donc être prise avec le souci de préserver cet avenir. Que on le veut ou pas, dans le monde, les sociétés qui sont devenues presque parfaites se sont corrigées au fil du temps. Elles ne le sont pas, n'est-ce pas, du tic au tac. Ce sont les difficultés, n'est-ce pas, qui permettent de s'améliorer. Celui qui dit qu'il n'a jamais connu d'échec, je dis qu'il ment. Les échecs permettent de se former. Dans toute situation, il peut y avoir des manquements. Mais ces manquements servent, n'est-ce pas, à l'intéressé de se former, de se préparer afin d'aller de l'avant.
1: Professeur Ephrem Kochkomba, je vous remercie.
10: C'est à moi de vous remercier et bonne aventure.
1: Ainsi s'achève le magazine de l'éducation de ce jour en français. Merci à toutes et à tous de l'avoir suivi. Merci également à Firmin Bengue Milao Anola. Notre remerciement va aussi à l'endroit de Hamid Tidjani pour sa contribution à la réalisation de cette émission. Ne quittez pas, la version en sango vient après cette courte pause.
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7: Oui, effectivement, nous perdons patience.
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17: 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là par exemple à la soirée quitter l'université qu'on a côte rwandais ou bien là tu peux être inscrit et retard dans le département à ce souci à que la procédure d'inscription à le coût et retard n'a même effectif ni gap, hein. Mais si ton effectif n'a un gap, parce que tout simplement, à une sorte de garde, tu vois, ma candidate à la nappe. Donc, je vois que et que tu as clôturé l'inscription de la tête d'Hélène. Mon problème, c'est effectif. Effectif, ça peut être moindre. Et puis, tu as pendant là. Et puis, il y a test, à concours. En bien, tu as passé à la section, dans le concours, tu as une délibération qui est prête à peine, ou bien un résultat qui est prêt à peine. Mais le concours, soit que dans la catégorie, ça a le plus gros concours, parce que tu vois, ma candidate, le nappe. Donc, du coup, on va tout soit que avec la conséquence. Bien, donc, moins un retard prolongé, n'est-ce pas? À petit, on tenait même décalage. Nati à enseignement, par exemple, entre lycée à université. Ça dépend. Après, on traite des décalages. Ça peut entraîner également risque. Donc, je pensais que Nati Katitigi, le problème est tellement peu. Parce que mesure a été prise par rapport à décalage. De sorte que, même s'il y a un retard quelque part, dans l'université, il y a des dispositions qui vont être prises pour ça. Tu tenais à affecter vraiment à Mlenguenapé.
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17: Justement, Moinga Bonaventure, situation qui bac a varié année en année. Ambena Ngwa que dans ceci a condamné petit Oumingi, Ambena que dans ceci effectif n'a que diminué. Donc, et ce n'a que varié. Donc maintenant, direction de l'examen a égalité adapté territoire par rapport à la circonstance. Et bien, nous avons un examen qui est facile à faire. Bac sur organisation, c'est difficile hein? Sur l'étendue du territoire. Un problème, c'est l'égio. On a oublié tout le monde à Aguasika, organisation, nous avons un résultat qui est facile à faire. Mais pensez, direction de l'examen à moi à disposition, en principe, qui tenait, à ce qu'on a tambour à l'égine. Il peut y avoir, béni, qui était faiblesse à petit, mais ça se corrige toujours. Donc, parce qu'un bikinati, disposition, il est possible que effectif a augmenté. Mais effectif soit augmenté, à petit impacté, mais à petit gauche jusqu'à la pointe tenait à bloquer proclamation de l'examen. Toujours, il y a une coordination, sauf avec la propre organisation du bac, Ngana Université. Donc, mon question du bac, sauf mon ministère de l'éducation, université, enseignant universitaire. Donc, même si tu emmènes retard, nous sommes à coordonner par rapport à notre établissement, de sorte qu'elle puisse affecter à la télé. Donc, du coup, ce sont les hommes qui arrangent à Kazo, là que Bouli, et puis à Zo, à Gilikiti Mouza, c'est ça, mais nous coordonnons ça peut affecter en tant que tel.
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17: 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Peut-être en goût, c'est retard est d'après. L'année prochaine, les retards, après, tu d'après. 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

sorti Guesso Aguia pendant Gombi, là ceux qui n'ont la poste, c'est vrai. Et donc si tu t'es indirama, c'est Kassou Sakiman de Kiloka aussi. En d'accord aussi sur Sakinayangada. Ah.

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3: Rebonjour Martine Odé, bonjour à tous les auditeurs. Un terrible accident a eu lieu hier soir au niveau de la rue des Sœurs à Bimbo. Un camion citerne a causé un drame horrible. Le gros camion est rentré dans deux buvettes avant de se renverser sur la chaussée. Bilan provisoire, une quinzaine de personnes tuées sur place. Les raisons de l'accident ne sont pas encore élucidées. Suite aux plaintes des usagers sur la mauvaise qualité des routes, nouvellement construite par l'Office national du matériel ONEM, le ministre d'État chargé des travaux publics Arthur Bertrand Piri reconnaît ce défaut. Il demande aussi à la population de respecter les délais de consolidation des routes. Les autorités municipales de Bégoua veulent mettre fin à l'occupation anarchique des abords de l'ancien marché de PK12. Une opération de déguerpissement a été lancée hier pour amener les commerçants à rejoindre le nouveau site du marché. Football à l'international. Les quarts de finale de la CAN féminine démarrent aujourd'hui. Le premier match va opposer la Côte d'Ivoire à l'Algérie à 18h.

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1: 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Comme je suis bien, mais ton sens est là, il y a un problème de moyens. Le problème de moyens, ça, c'est bizarre. Pour gêner encore, on a cessé, il y a un problème de bas.
0: Ok. 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On s'est gagné. 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

0: 100% musique sur Roseau. Lundo, on met tout en force à Histoire Type 2017
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0: Ah,
1: 2017.
0: Retour en force.
1: Colère en colère.
0: 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Et puis, le groupe le Nassé, ça, ouais, sorti officiel, le ça, on a album, tout ça, donc, préparé, mais tourné, soit, là, amène à quoi, ça, qui est dans le terrain, ou bien, ouais, doit être bon, qui est ça, à coup, ta concert, projet, moi, 2036, atteint. Dans 10 ans, comment est-ce que ce Roseau va terre,
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1: 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Si tu es indiqué, il y a encore, zaboum, bitim, la CC. Et tant que musicien, je peux te cacher l'humeur, je peux te dire l'humeur, je peux te dire que tu es bâti, et puis tu es cessé.
0: Et Rémi, déjà, d'ailleurs, et puis histoire, qu'est-ce qui est après demain, il peut être 2030 cas là.
1: 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Donc, la semaine, tout, on nous a pas aidé, je peux te dire que parce que là, on a bangi. Il n'y a jamais. Les musiques, elles n'y a pas. À côté, je dis qu'on doit gagner. C'est-à-dire, nous avons ambiance, on a boire à paix, il n'y a pas. Ni l'ambiance, d'être un mikiri, si tu n'es, bizarre projet, si tu n'as cessé. À côté, conseil organisé, à festival, ton anada, Igwe. 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Puis, il n'y a pas, nous avons pas des îles qui
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Dans 8 minutes, nous allons suivre le flash info de 11h avec Astrid de Bonheur, Kone et Kulengue. Martin Hérode est toujours à vos côtés pour vous accompagner, bien sûr. Dans vos différentes activités que vous menez en ce moment, la soirée week-end, Ibarala na Todo Mbangana Mbongo. Maintenant, la baguette s'attend bord là. La baguette beau aussi.

C'est quand même un week-end. Il vous faut ça. Il vous faut cette ambiance. La tradition n'a pas été de bon côté, je vois que tu m'as un droit sango. Je vais te donner encore. La journée si bon. En bêtise, tu m'attends à tu d'ongo. Après, quand tu as tout quatre à l'océan aussi. Il a tarsis banga. Il y a quatre beaucoup, tu y es qu'est. 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Il y a un bataille qui est en train de se faire.

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5: 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Il est 11h, le Flash Info avec Astrid de Bonheur Kolingui. Astrid, bonjour.
6: Bonjour Martine Wood et bonjour à tous. Nous parlons encore de ce grave accident survenu hier soir à la rue des Sœurs à Bimbo. Un camion citerne de 18 roues transportant du gazole s'est renversé à la sortie de la rue, causant un drame. Bilan provisoire, une dizaine de personnes tuées sur place. Des parties des corps des victimes étaient dans un état difficile à reconnaître. Un autre véhicule percuté au bord de la route ainsi que 4 motocyclettes ont aussi été endommagées. Selon les témoignages recueillis sur place, une seule personne qui se trouvait dans la cabine aurait survécu. Les raisons exactes du dérapage restent à définir. Éducation, la délibération des résultats du premier tour du baccalauréat session de juin 2026 en RCA a eu lieu hier au lycée technique de Bangui en présence du ministre d'État chargé de l'éducation nationale Aurélien Sekouzingas Kobele. Suite aux plaintes des usagers sur la mauvaise qualité des routes nouvellement construites par l'Office national du matériel ONM, le ministre d'État chargé des travaux publics réagit. Selon Arthur Bertrand Piri, son département reconnaît ses défauts et demande aux usagers de respecter les délais de consolidation fixés par la consolidation de ces routes. En sport, Afro-Basket U18 en Côte d'Ivoire, les Fofis joueront leur deuxième match aujourd'hui. Après leur lourde défaite au premier match d'hier, d'avant-hier je voulais dire, les Centrafricaines vont jouer aujourd'hui à 12h contre le Kenya qui a aussi perdu son premier match. 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

0: avec le groupe Coustar. 11h05 minutes sur les 100.9 FM Radio de Keluka. Mesdames et messieurs, nous vous rappelons que nous sommes aujourd'hui samedi 8 août 2026. La fête c'est pour les prénommés. Dominique, bonne fête patronale à toutes les
1: nationales.
0: Dominique
1: et Sa Majesté.
0: Bon anniversaire à tous ceux qui fêtent aujourd'hui leur anniversaire. Vous pensez ici à qui? Vous pensez ici à Dina Merveille.

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1: Sénateur.
0: Solo que monte ton son en puissance. Maintenant, quand tu donnes la bêtise, les tirs.
1: Molotinol.
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À l'actu de vos avis et communiqués sur les 100.9 FM Radio Ondeki Local, au directeur de l'Institut supérieur d'agronomie d'Afrique centrale en abrégé, Isaac, de Bangui porte à la connaissance du public qu'il a organisé un concours sous-régional d'entrée en première année au titre de l'année académique 2026-2027. Les candidats intéressés doivent être titulaires du baccalauréat ou en instance de l'obtenir. Toutes les séries confondues de filières sont ouvertes. Série service à l'agriculture avec trois options: conseil agro-pastoral, production animale et végétale, équipement ruraux, gestion de l'eau, agroalimentaire avec trois options: transformation agroalimentaire, qualité des produits agroalimentaires, qualité sanitaire normale et analyse, maintenance industrielle et énergie renouvelable. Les dossiers de candidature sont composés de lettres de candidature adressées au directeur indiquant la filière et les raisons du choix de cette formation, CV bien détaillé, une copie certifiée conformant de tous les diplômes après le baccalauréat et puis les bulletins trimestriels de trois dernières années du secondaire. Un certificat médical de moins de 2 mois, une copie certifiée conforme d'acte de naissance, 2 cartes photo d'identité 4x4, une copie de carte nationale d'identité, du passeport ou de récépissé. Les frais de dossier s'élèvent à 20 000 francs CFA non renouvelables. Les dossiers de candidature doivent être déposés au plus tard le jeudi 20 août 2026 à 13h00 dans les centres d'examen RCA Bangui, Isaac 6, PK10, route de Damara, en face de l'école nationale de police, Cameroun Yaoundé, et puis Tchad de Djamena, CCU, Congo Brazzaville, Pointe Noire, Gabon Libreville, Franceville, Bénin, Godomine. Date du concours est donc fixée au samedi 22 août 2026 dans les centres d'examen à partir de 7h00. Les dossiers incomplets seront purement écartés. Les candidatures féminines sont donc fortement encouragées. Les candidats présélectionnés seront contactés. Pour plus d'informations, adressez-vous au secrétariat de l'ISAC, Cisabanguis, ou contactez les numéros suivants 72 49 49 75 ou 70 85 05 58. Et puis l'Institut supérieur d'agronomie d'Afrique centrale, ISAC, de Bangui porte à la connaissance du public et qu'il est ouvert au sein du dit établissement une année de master pour le compte de l'année académique 2026-2027. Et puis trois orientations de master sont donc proposées: master en développement agricole et rural, master en transformation agroalimentaire durable et qualité, master en développement des chaînes de valeur et entrepreneuriat agricole et agroalimentaire. Composition du dossier de candidature, lettre de motivation et CV bien détaillé, une copie certifiée conforme de tous les diplômes universitaires, un certificat médical bien sûr, une copie certifiée conforme d'acte de naissance, 2 cartes photo, une copie de carte nationale d'identité ou passeport ou bien de récépissé, 20 000 francs CFA de frais de dossier. La date limite du dépôt des dossiers est donc fixée au mercredi 9 septembre 2026 à partir de 13h00. Pour plus d'informations, veuillez contacter les numéros suivants 72 2 x 49 75 ou 70, numéro WhatsApp bien sûr, 70 85 05 58. Et puis le complexe Génération Future située au PK22 route de Damara lance un avis de recrutement des enseignants au titre de l'année académique 2026-2027 dans les sections suivantes: maternelle,
Fondamenta 1, c'est-à-dire du CIO CM2, Fondamenta 2, de la 6e en terminale série A, B et C. Formation professionnelle, hôtellerie, plomberie, électricité. Les dossiers à fournir sont les suivants. Une demande manuscrite adressée au président fondateur, une lettre de motivation, les copies des diplômes, un CV bien détaillé. Les dossiers seront déposés au secrétariat du 10 complexe situé en face du bureau de la Poste et Télécommunication de PK22 route de Damara à partir de 8h à 12h. La date limite de réception des dossiers est donc fixée au samedi 8 août 2026 à partir de 12h. Ce complexe prie toute personne à l'écoute de ce préseur communiqué de faire large diffusion. 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

0: 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Nous vous invitons à suivre le dernier point d'actualité de la mi-journée avec Astrid de Bonheur Kolingé. Bonjour Astrid.
1: Bonjour Ghislaine Berti, Amazoda, bonjour à tous. Les audiences de la première session criminelle de l'année 2026 se poursuivent à la cour de cassation à Bangui. Hier, la cour a clôturé la semaine avec la condamnation d'Alexandre Zako à 10 ans de travaux forcés. L'accusé était poursuivi pour viol, séquestration et pédophilie sur une mineure de 16 ans. Les faits remontent à 2025 au quartier Galabadia dans le 8e arrondissement de Bangui. Éducation, la délibération des résultats du premier tour du baccalauréat ce sont de juin 2026 en RCA a eu lieu hier au lycée technique de Bangui en présence du ministre d'État chargé de l'éducation nationale Aurélien Simplizingas Kongbele. La session d'éducation civique organisée par le Parlement des juniors centrafricains a pris fin hier à Bangui. L'entrepreneuriat au cœur de la culture centrafricaine, c'est le thème retenu pour cette formation de 3 jours. Objectif, sensibiliser les jeunes et leur montrer le rôle de la culture centrafricaine dans le développement du pays. En sport, Afrobasket U18 en Côte d'Ivoire, le deuxième match des Fofis se tient en ce moment face au Kenya qui a aussi perdu son premier match. 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

Merci à vous de choisir les sons pour l'FFM Radio Nikeluka, c'est bon. En tout cas, merci beaucoup. Voilà, et quand il m'a wabundu, il m'a mené rythme, fadé, tenseur, je suis maï. Voilà, et il y a un là. On a vu comme il était pensé, il y a un autre show. Amen, on a aussi d'affront de Keluka, l'un en avant, on a un autre qui est la salle qui maï. Amen, à te fadé, quoi, ben, amen, à qui coup, amen, à des. Amen, ils sont, c'est dur, c'est compliqué, mais ça va aller. Allez, 72 29 52 52 75 93 33 33. Oh Zao Soulard. Moi je pourrais continuer mon tingle sur le notimato.

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0: Non, ça va. Le week-end a commencé à la 4
1: Non, ça va. Il n'a pas tombé.
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0: Oui.
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1: Là, on a un maximum de vie.
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0: 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C'est joli, Mingi, c'est bien, allez, va à la carte.
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0: Aha, c'est gentil. Bon week-end à vous. Depuis les États-Unis d'Amérique, au Canada, vous nous écoutez.

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0: 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Bienvenue sur la WhatsApp. Allô.
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0: 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Bon week-end, car à la gala, à la gakboada.
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0: 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Et comme vous Mathilde, vous il a les yeux dans les yeux, ton sang aussi, il posait des questions à lui. Mais où est-ce que vous avez dit il est seulement besoin de rien, de ton sang fait ça, hein? 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Voilà. Alors là, quand j'ai témoigné. Et puis dans la balle au matin de Tingaragba dans la barre, quand même le lambi. En attendant, il y a le waratere, yeux dans yeux.

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0: 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Et je vais voir.

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1: dire qu'après une barre là, pour quoi là aussi Gitangola, comme des petits Gitangola,
0: des barres. Oh là là, mais c'est bien. Il peut barrer sur Toulouse, ah bien fait qu'assoit quand il barre là, quand attend Douano.
1: Merci, il peut barrer là, quand la radio de Keluka.
0: Singila Mingi, mais météo de France a fait une semaine, tu peux quoi ça, Douana Guauzo. Bah les mots de précaution.
1: Ah, ils savent que les supporters de Gindowana déjà à troisième vague ont déjà réussi à 4 moyens avec les
0: supporters. Mais tout ce qu'on s'en fait, il comme Biban.
1: Après, dernier fois, Gati Ganga, c'est
0: Gati Kourou. Merci beaucoup. Merci. Eh, à bata, t'es météo, on a limité qu'à Bongigé. Il y a météo international avec. Il mettait aussi bien, mettait aussi dans la découille et guettait les bas.

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0: Merci.
2: Ils ont beaucoup d'argent.
0: Benisa kananga tsingalo. Allô. Oh là là. Réseau. Suspendu. Vous êtes aussi les suspendus. Allô.
1: Jonathan.
0: Ah, bon week-end dans Zakaï. Ah, signé la mingi. Il peut y avoir la ca, week-end dans Zakaï. Y'a pour la ca. Merci beaucoup. Suspendu. Allô.
3: Ouais, Bibara.
0: Bibara, la mingue, au tas, allez.
3: Y'a Stéphane, bonjour.
0: Ton éca.
3: Ah.
0: Allez, si Bibara, on va que tu bonjour, Stéphane.
3: Ah, Bibara, tu m'as mis, va te tuer, de ta mère, c'est un peu tard.
0: Oui.
3: Bana, mini, tu
0: dors.
3: Non, Bana, tu dois voir le mec, c'est que tu m'as gardé. Y'a ma soeur, famille, tu m'as bonjour, dans la jeté, ça c'est tout.
0: Ah. Merci. Suspendu. Allô.
4: Ouais, continue, merci, Barala.
0: Et Barala Mingi, Zolé.
4: Et Blanco, Flamme, on a des petits bois.
0: Ton réseau.
4: Mec, après la catona.
0: Oui, ça va, il a voyagé. Ah, d'accord. Et toi, c'est un bon week-end dans Zakaï.
4: Ouais, mais tu vas. Il a mis quoi, artiste, l'homme sont africains, quoi, mais tu vas là.
0: Oui.
4: Bim Christophe Abdel, le plumeur authentique, Maître Zem. Alors, que Bangmin, il tombe petit fanga, il est à la fois, Nanga, auditeur, poète radio, de Kelukanga, mais Christophe Tonti, vertical, direct, dans le titre de Singa, sur le Kenya,
0: Singa, la mingue, activité à la roulée, hein.
4: Activité à rouler bien,
0: c'est bien. C'est
4: bien. Il y a des dames, mais il y a des miroirs. On a mis des sacs à faire, mais ça passe en attendant. Qu'est-ce qu'on veut soit à Gambi, si tu vois la connerie de Kelouka?
0: Tena, d'appeler le coup. Merci beaucoup.
4: Merci.
0: Suspendu. Allô? Allô? Oh là là. Réseau. Allô.
1: Bibara
0: la mingi ça zalé.
1: C'est appel pour ma mingi.
0: Ah, ben ça mangue si but. Ah, mangue. Ah, d'accord toi.
1: Ouais, d'accord.
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1: Ah, ni va.
0: Ah, si tu es là, tu as tout pongo da à Bepe, Voko Pe, et Gouchi Warani. D'accord, à Tibarazwa. Merci. Oui, merci, Mala, à la tête, Nisma.
1: Ah, nous avons encore garanti que les 4 ans, nous avons dit qu'en bas,
0: oui. singela mingi o timina etanti le tontona enfadé oye suspendu.

quelle ville? Ils sont de quel pays? Et suspendu. Bravo. Merci à vous, hein.

0: aura du bon cabrier, des amis. Ouais. Bon, chose grand verre qui viennent là-bas. Ouais. Tous les amis, tous les copains. Arrive-toi demain.
1: Allô.
2: Ibarra,
1: la mingue, tu me perds, je suis en Amazon, t'as tiré à Zalé.
2: Oui, je suis en Abba, je suis en Pila.
1: T'en es.
2: C'est d'abord, moi.
1: Ah, ça, ça, c'est Calazo.
2: Ça, quoi, il va t'en prendre le lima là, tu vas prendre le petit déjà, moi.
1: Ah, ah, c'est pas grave, ça.
2: Oui, ça, je t'en ai un peu, tu me fais, c'est une année.
1: Oui.

0: Allô.
1: Oui, il va là.
0: Je suis là-bas, je suis toujours là.
1: Aïzoa.
0: Je suis là-bas, je suis toujours
1: là. Toi, hier. Ah, ça sera qu'il y a un pété vos cahiers.
0: Ah, il fait sa portée.
1: Ah, d'accord, la caïna c'est prête à porter. Ah, bon, go.
0: Ah, bon, go, ah, Mario.
1: C'est bien. Ah, c'est barras, Waka.
0: Ah, il t'a tout mis.
1: Oui.
0: Maman qui parle là. À papa qui est à moi.
1: Il peut y avoir la car, je n'ai guère rien
0: là-haut.
1: Oui. Hey. Oh là là. Vous nous écoutez, n'est-ce pas? Vous êtes connectés, vous êtes proches, c'est bien. Allô?
0: Marala.
1: Il va y avoir la mingi, ça va aller.
0: Je suis là, c'est là.
1: La source, Azoa?
0: Je suis la source, Bora.
1: Ah, d'accord. Ibarra la Kamingima.
0: Barami.
1: Azo quartier, une catoye.
0: Azo quartier.
1: Ah, la moitié, là, j'ai rien à ta la cao.
0: Ah, la tigine, là.
1: Ah, d'accord. Alors, c'est pas Azoa.
0: Mbé, Bazoa. Adore, ça, mbé, de tout ça, moi.
1: Oui.
0: Nati, mbé, de tout ça, moi. Adore, mbé, Bazo. 17 km à Botan, mais bah, tout est connu, la tombe à quoi?
1: Singula.
0: Le télé bas, voisin à voisin, qui fait dans le cocon, à ce que je suis venu.
1: Il quoi, bah, la cao?
0: Merci à son grand-père, la tombe.
1: Singula Mingi, barrage au Tibouira, et le sanga la paye à Pacara. Olga Sylvie Tchendo, la bourra, bibara la cao. 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Oh oh! Merci! Merci beaucoup, la compagnie créole.

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1: Ibarala
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0: Eh, profi ya ninja.
2: Provi négligé, mais il y a un quartier qui est en train de se faire.

0: Aló. Aló. Voilà, là. Bon, il nous t'en a et puis il nous tigue. Il est intéressé à côté de moi quand tu veux continuer comité. Allô?
1: Allô?
0: Oui, voilà.
1: Merci, Dorine, à vous là.
0: Tenez.
1: Là, d'après.
0: Ah, la bouche là, ce qu'il y avait.
1: Là, je suis bien, mais je suis pas bon, moi, ma gare là.
0: Ah, c'est pas grave, ça va.
1: Il va à la famille qui n'a pas de plateau.
0: Oui.
1: Il va appeler Victor Emmanuela.
0: Oui.
1: Avec des milliards de prières. À cause de musique qui vient à toi.
0: Oui.
1: À ma mère, ils sont à Blondine en Danga. Danga, quand on a du Kina.
0: Il fait bah à la KO.
1: Ah, merci.
0: Singe la mingi. Et puis l'outil. Il a un zoko sapika singa bara famille. Bara itatala se watala. Petit bisou, petit coucou à vous. Bravo, bravo, bravo. En tout cas, merci. Vous êtes motivé. Vous êtes soulagé, vous êtes encouragé. Partageons ces moments de joie. Ces moments douloureux. Compatissons, nous partageons avec vous. Merci beaucoup. Bisous Amazon de zone mer météo. Ah oui, international et voilà. Il est arrivé. Merci, c'est Lazar Banga, alias Kasamoto. On se prépare pour le journal de 13h.

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16: Bonjour à toutes et à tous, chers auditeurs internautes. Merci de choisir Radio Ndekeluka pour vous informer. Il est 13h, suivant le journal de la mi-journée. Une présentation de Astre de Bonheur Kolenge et Bonaventure Ngomba Katikiro. Astrid, bonjour.
17: Bonjour, Ghislaine Berti, Amazota, bonjour à tous. Accident meurtrier hier soir à la rue des Sœurs à Bimbo. Une dizaine de morts enregistrées, plusieurs blessés, mais jusque-là, aucune réaction des autorités. Les audiences de la première session criminelle de 2026 se poursuivent à Bangui. Hier, un homme poursuivi pour viol sur mineur a été condamné à 10 ans de travaux forcés. Fin hier à Bangui de la session d'éducation civique du Parlement des juniors centrafricains autour du thème « L'entrepreneuriat au cœur de la culture centrafricaine ». En sport, Afro-basket féminin U18 en Côte d'Ivoire, les Fauves de Centrafrique disputent aujourd'hui leur deuxième match face au Kenya. Nous sommes deux à la présentation de ce journal. Bonaventure Ngomba Katikiro, bonjour.
18: Bonjour Astrid de Bonheur Kolenge, bonjour à tous. Un grave accident de la circulation s'est produit hier soir à la rue des Sœurs à Bimbo et aurait fait une quinzaine de morts.
17: Un camion-citerne de 18 roues transportant du gazole s'est renversé avant de percuter deux buvettes en bordure de route. Un drame qui a bouleversé les habitants du secteur. Ici de Nathan de Saint-Stéphane Ngombe, présent sur les lieux.
19: À notre arrivée, une foule impressionnante a envahi les lieux du drame. Couché sur le flanc et barrant la route, le camion témoigne de la violence du choc. Sur la chaussée et dans les caniveaux, du son et des débris humains rappellent l'ampleur de la catastrophe. Des jeunes du quartier tentent de dégager les victimes coincées sous le poids lourd, sous le regard des gendarmes et des policiers mobilisés sur place. Pendant ce temps, le gasoil continue de s'écouler de la citerne. L'émotion est vive. Cris, pleurs et consternation se lisent sur tous les visages. Christine, une riveraine, raconte ce qu'elle a vu.
20: Depuis la maison, nous avons entendu le bruit du renversement du camion. J'ai cru que c'était une maison qui s'était écoulée. Nous avons couru pour sortir voir ce qui s'était passé. C'est vraiment un désastre qui fait pitié. Des personnes sont encore sous le camion. Le chauffeur et son apprenti viennent malheureusement de rendre l'âme sur le champ. Lorsque le chauffeur a constaté qu'il avait perdu le contrôle du camion, il a commencé à crier aux gens de libérer la voie. Dans sa chute, le camion a emporté des conducteurs de taxi-moto, des passants et des voitures. Des cuvettes situées ici n'ont pas non plus résisté au choc. Les dégâts sont vraiment énormes. Où sont nos autorités?
19: Pour Simon Debato, cette tragédie relance la question de la prise en charge rapide des victimes en cas d'accident majeur. Il estime que le bilan aurait pu être encore plus lourd si le camion avait transporté de l'essence.
21: Ce ne sont que des parties de corps humains visibles ça et là sur la route. Il est difficile d'identifier les personnes décédées. Les dégâts matériels sont également importants, notamment les motos qui sont complètement détruites. Il est difficile de déterminer avec exactitude le nombre de personnes décédées. Nous demandons donc l'intervention rapide des sapeurs-pompiers afin d'évacuer ces restes humains. Nous demandons également au gouvernement de mettre en place des structures capables d'intervenir rapidement lorsqu'il se produit de tels accidents. Nous les supplions de prendre des mesures agissions pour éviter que de telles situations se reproduisent.
19: Ces derniers temps, les accidents impliquant des poids lourds sont de plus en plus fréquents dans le pays. De nombreux habitants dénoncent leur vitesse excessive, notamment aux heures de pointe. Malgré les alertes, aucune mesure n'a encore été prise pour réglementer leur circulation. En attendant, ces drames continuent d'endeuiller des familles.

0: pitié du gouvernement pour ne dire que condoléances à ces victimes. Mais on est dans quel pays? Nous avons quel responsable? Nous avons quelle personne qui nous gouverne? Même assister les gens pour dire seulement condoléances, on ne peut pas. Même aller seulement sur les lieux hein, pour visiter. Quel ministre est allé sur le lieu pour visiter, pour donner morale aux gens qui ont été affectés, à cet arrondissement qui a été affecté, à cette partie de la capitale qui a été affectée? Moi, je suis touché par cette indifférence. On dirait qu'on a un gouvernement qui n'a pas d'âme. On a un gouvernement qui a perdu le sens de l'humanisme. Ce n'est pas du tout normal. Le Centrafricain est abandonné. Et ça, c'est notre droit.
1: Justice, les audiences de la première session criminelle de l'année 2026 se poursuivent à la Cour de cassation à Bangui.
2: Hier, la Cour a bouclé la semaine avec la condamnation de Alexandre Zako à 10 ans de travaux forcés. L'accusé répondait des faits de viol, de séquestration et de pédophilie sur une mineure de 16 ans. Les faits se sont produits en 2025 au quartier Galabadja dans le 8e arrondissement de Bangui. Écoutons le délibéré de l'audience avec Jean-Firmé Tomolopa Makama, président de la Cour, au micro de Sabrina Larissa Nailo.
3: La Cour, au nom du peuple centrafricain, après en avoir délibéré conformément à la loi, avec le concours des jurés, statuant publiquement et contradictoirement à l'égard de Mundju Béatrice et de l'accusé Zako Alexandre en matière criminelle et en dernier ressort, avec le concours des jurés et à la majorité des voix sur la culpabilité, déclare Zako Alexandre coupable de crimes de viol et de délits de pédophilie en application des articles 87 et 110 du Code pénal en répression, lui accorde les circonstances atténuantes en application de l'article 50 alinéa 3 du Code pénal. En conséquence, le condamne à 10 ans de travaux forcés sur l'action civile, reçoit Dame Béatrice Mundjuna et l'Association des femmes juristes en leur constitution de partie civile, condamne l'accusé Zako Alexandre à leur servir respectivement la somme de 1 million de francs CFA et 1 franc symbolique à titre de dommages et intérêts. Condamne Zako Alexandre aux entiers de pont. L'avise qu'il dispose d'un délai de 3 jours pour se pourvoir en cassation à compter du jour de verdict.
2: La semaine prochaine, les audiences reprendront avec deux dossiers. Le ministère public sera opposé aux nommés Christio Onias Ebengue et Alfred Manguité, tous deux poursuivis pour viol.
1: Santé dans ce journal, une maladie encore non identifiée par les autorités sanitaires du 7e arrondissement touche la population du quartier Saint-Paul 2.
2: Oui, Bonaventure, elle se manifeste par l'apparition de boutons sur le corps, de la fièvre et une grande fatigue. Édouard Ogossé.
4: Selon les témoignages recueillis des habitants du quartier Saint-Paul 2, présentent ces symptômes. Parfum Yamengo, l'une des personnes touchées, raconte.
5: J'ai contracté cette maladie samedi, mais les symptômes se sont véritablement déclarés le dimanche. Ce jour-là, je me suis rendu à l'hôpital, mais je n'y ai trouvé aucun médecin. Je suis donc rentré à la maison où je suis actuellement un traitement traditionnel. La maladie a commencé par de la fièvre et des vomissements. Cependant, mon état s'est progressivement amélioré et à présent, je ne ressens plus de douleur.
4: Alertés, les autorités municipales du 7e arrondissement évoquent les problèmes d'insalubrité dans ces quartiers comme une possible cause. Christian Benoît Berembi, conseiller municipal.
6: Dans ces derniers temps, nous avons été informés sur des cas de varicelle qui touchent les enfants et quelques adultes. Mais le constat était qu'il y a les dépôts d'ordures un peu anarchiques qui se trouvent en amont de ces quartiers. Ça cause de la maladie au sein de nos populations. Donc nous appelons les autorités gouvernementales de nous appuyer en matériel d'assainissement pour que nous puissions préserver la santé de nos concitoyens.
4: De son côté, médecin-chef du centre de santé de Wango indique ne pas avoir des informations précises sur cette maladie malgré les cas signalés. Pour l'heure, son origine reste inconnue. Les symptômes pourraient correspondre à la varicelle ou une autre infection similaire. Les autorités sanitaires sont appelées à mener des investigations pour identifier cette maladie et éviter sa propagation.
1: Autre actualité, le gouvernement hausse le temps après l'arrêt de certains travaux routiers dans le nord-est du pays.
2: Il met en cause l'UNOPS, l'organisme chargé de l'exécution du projet, qu'il accuse de ne pas avoir respecté les clauses du contrat.

0: Les travaux concernent la réhabilitation du tronçon Ndélé-Ouada ainsi que la construction de 4 ponts sur l'axe Mbré-Ndélé. Le porte-parole du gouvernement a exprimé cette position hier à Bangui. Évariste Ngamana est au micro de Tatiana Golé.
1: Ces financements concernent notamment la réhabilitation de la section routière Ndélé-Ouada ainsi que la construction de 4 ponts sur le tronçon Mbré-Ndélé. Dans le cadre des mécanismes de partenariat établis avec les agences de système des Nations Unies, le gouvernement a confié à l'Office des Nations Unies pour les services d'appui au projet UNOPS la mise en œuvre opérationnelle de ces projets. Le gouvernement informe l'opinion que toutes les voies de recours appropriées, tant au niveau national qu'international, seront engagées afin que l'UNOPS assume pleinement ses responsabilités et que les intérêts de l'État centrafricain ainsi que ceux des populations bénéficiaires soient préservés. Le gouvernement appelle également l'ensemble des partenaires techniques et financiers concernés à prendre toutes les dispositions nécessaires pour permettre la reprise diligente des travaux et à garantir l'aboutissement de ces projets dans les meilleurs délais.
2: 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La session d'éducation civique organisée par le Parlement des juniors centrafricains a pris fin hier à Bangui.
0: L'entrepreneuriat au cœur de la culture centrafricaine, c'est le thème retenu pour cette formation de 3 jours. Objectif, sensibiliser les jeunes et leur montrer la place de la culture centrafricaine dans le développement du pays. Oloria Sanga.
3: Des jeunes venus de Boire, Boali et Bangui ont participé à cette session organisée au sein de l'Assemblée nationale. Pour Tichik Boui, directeur chargé de la communication et des relations publiques du Parlement des juniors centrafricains, cette initiative vise à former une jeunesse responsable et engagée dans le développement à travers l'entrepreneuriat.
4: Alors, c'était un moment qui était agréable, notamment de faire la connaissance d'autres collègues parlementaires de d'autres horizons qui sont à Bangui. Et dont on a eu à échanger et c'était vraiment un moment qui était à la hauteur quoi.
3: Johnny Mbetinginza, un participant, se dit satisfait des connaissances acquises.
5: J'étais invité par un parlementaire et j'ai préparé depuis le premier jour jusqu'à aujourd'hui. J'ai vraiment bénéficié d'une formation, d'un enseignement qu'une femme entrepreneuse et un entrepreneur nous a fait et ça m'a vraiment ouvert les yeux sur l'entrepreneuriat et le leadership.
3: Pour Sarah Barbé, députée junior venue de Boire, les jeunes de la localité doivent davantage s'intéresser à l'entrepreneuriat.
6: Les mots que je dirais aux jeunesses, c'est qu'ils puissent être comme nous, qu'ils puissent apprendre, dominer leurs peurs et aussi qu'ils puissent avoir la capacité de parler devant les parents ainsi que devant les autres autorités.
3: Rappelons que les députés juniors sont des jeunes formés dans plusieurs domaines pour promouvoir la citoyenneté, le leadership et le développement au sein de leur communauté.
2: Afrobasket U18 en Côte d'Ivoire, les Fauves filles jouent leur deuxième match en ce moment.
0: Après leur lourde défaite au premier match d'avant-hier, les Centrafricaines affrontent depuis 12 heures les Kenyans qui ont aussi perdu leur premier match. Hier, le Sénégal a battu la Tunisie 35-34. Du côté des garçons, le Mali a battu le Gabon 113-37. Le Tchad a eu raison du Nigeria 59-50.
2: Basketball toujours, des matchs de la 5e journée du championnat de la Ligue de Bangui ont eu lieu hier à Bangui.
0: Chez les dames, Bégois a battu Girafe 49-43.
2: Football, la ville de Bambari est prête à accueillir la phase retour de la Super League.
0: Oui, bonne aventure. Après les matchs allés disputés à Bangui et clôturés au mois de juin, la compétition semi-professionnelle se poursuit désormais dans la Waka. Retrouvons à présent notre envoyé spécial à Bambari, Théoneste Punika, à quelques heures du coup d'envoi de cette phase retour.
7: Ici à Bambari, l'ambiance est très animée avec l'arrivée des différentes délégations qui vont prendre part à cette activité sportive. Pour le premier match de cette phase retour, l'Olympique Rial de Bambari sera opposé à l'Estompette Mokaf. Dans les rues de Bambari, les supporters rencontrés affichent leur soutien indéfectible à leur club, l'Olympique Rial, malgré un bilan mitigé lors de la phase aller. Clarence Nabipou se dit néanmoins confiant.
8: Nous sommes contents de voir le match. C'est un match très important et la population aussi a besoin de ça. C'est un match très compliqué. AS Tempête Moukaf, c'est une bonne équipe. On sait qu'on va, jouer.
7: Au-delà des scores, ce tournoi permet aux Jules de Bombari d'apprendre les tactiques des autres clubs, selon Bomba Jiré.
9: Effectivement, c'est un bon moment pour nous et c'est un atout pour nous. Nous allons recevoir beaucoup des équipes qui vont venir différemment. Et la qualité de maths et la qualité de technique de jeu, c'est à nous maintenant de copier.
7: En plus du sport, le championnat stimule l'économie de Bombari en dynamisant les activités locales, d'après David Gislain.
10: Du côté économique, récemment, la ville était vraiment timide et puis voilà, les activités freinaient. Donc avec la sous-population, qu'on peut dire, voilà, il y aura des activités économiques qui vont quand même hausser et puis voilà, un appréciement pour tout le monde. Quoi.
7: Le tournoi débute demain et s'achèvera le 20 août prochain, tandis que la ville hôte de la suite de la compétition sera désignée ultérieurement par le bureau de la Super League. Théoneste Punika, Bombari, Radio Dekeluka.
2: Voilà qui met fin à ce journal en français préparé par l'ensemble de la rédaction. Merci de votre fidélité d'écoute. Place maintenant à la version en sango. 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
1: Il est 13h32 minutes sur Radio Ndekeluka, votre radio depuis Bangui, capitale centrafricaine. Démarrons notre après-midi par ce titre. Bébé, vous de Kofi Lomidélé, au côté de la rive.

0: Amazoukou, Amazoukou, nous avons dit que le plan, merci beaucoup, Koffi Olomide, pour ce titre, Baby Go. Il est 13h44 minutes. Sur le 100.9 FM, Radio Nikilo, car on va garder le rythme. C'est lui de Marquitange, de Mozambique, qui évolue en ce moment, qui évolue depuis quelques années en France. Marquitange, on écoute à vous, et l'après-midi.
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0: Merci beaucoup Marketoche pour ce titre sur les 100.FM Radjinike. Le cas c'est pas fini.
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0: Les couleurs se poursuivent. Malaba Aspiral et Winnie Massanga. Destinée.
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0: Petit coucou, bel après-midi.

Ava Spiral et Winnie Masanga, merci à vous deux pour ce titre destiné. Pourtant, Saint African Jazz, Dr. Wesh qui n'est plus de ce monde, pour ce titre Marie. Dans le rythme, ça vous fait plaisir à tout le monde. Que chacun se retrouve.

Merci beaucoup, Centrafricain Diaz. Pour ce titre, Marie sur les 100.9 FM Radio de Kiloka. On va écouter Valère, le remix avec Jimmy, Centrafricain de la diaspora. Après ce titre, tu vas suivre les informations cet après-midi. Les informations de 14h. Bien avant la suite des programmes.

0: Il est 14h sur les 100.FM, Radio Ndekiloka. Vous nous écoutez et nous vous invitons à suivre le Flash Info, le tout premier passage de cet après-midi avec Ahmed Tidjani. Bel après-midi, Hamid.
1: Bel après-midi, Ghislaine Berti, Amazouda. Bel après-midi à tous. Accident meurtrier hier soir à la rue des Sœurs à Bimbo. Une quinzaine de morts ont été enregistrés et plusieurs personnes blessées. Jusqu'à présent, aucune réaction officielle des autorités du pays n'a été signalée. Et justement, après cet accident, la société civile Igwe monte au créneau pour Quentin Gwando, son coordonnateur. Les autorités doivent réagir face à un tel drame. Hors de nos frontières, nouvelle tension entre les pays membres de l'AES et le Nigeria. En cause, le président nigérian Bola Tinubu a attribué l'insécurité dans le nord de son pays à ses voisins sahéliens. Cependant, dans un communiqué publié hier, le ministre burkinabé des Affaires étrangères, Karamoko Jean-Marie Traoré, fustige cette déclaration. Football, les quarts de finale de la CAN féminine débutent aujourd'hui au Maroc. À 18h, la Côte d'Ivoire affrontera l'Algérie, puis à 21h, le Maroc, pays hôte, sera opposé à l'Afrique du Sud. 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

The Power of Love. Ce titre avec Céline Dion. Avant les avisés communiqués en français et sango. Vous êtes à la maison en train de vous reposer. Belle après-midi, bonne écoute. Surtout merci de choisir à te décaler le cœur.

Dieu Nikiluka, voici vos communiqués.

Il est l'heure, chers auditeurs internautes, de suivre les avis communiqués en français Sango comme nous l'avons annoncé tout à l'heure. Ce communiqué nous vient du Trésor public. Le Trésor public de la République centrafricaine a le plaisir d'informer le public, les banques, les investisseurs ainsi que les personnes physiques et morales de l'émission d'obligations du Trésor assimilable au TA par voie d'adjudication avec ouverture d'une nouvelle ligne, abondement d'une ligne d'existence et rachat anticipé d'une ligne arrivant à l'échéance. Ouverture d'une nouvelle ligne, instrument, obligation du trésor assimilable au TA, maturité 3 ans, date d'échéance 12 août 2029, taux d'intérêt nominal 6,50% l'an. Mode de remboursement, en fine, à l'échéance, montant de l'émission entre 7,5 milliards et 10 milliards de francs CFA, valeur nominale 10 000 francs CFA par obligation. Abondement d'une ligne existence

existantes. Instruments, obligations du trésor assimilables au tas, maturité résidentielle 1 an et 7 semaines, date d'échéance 14 février 2028, taux d'intérêt nominal 6,50% l'an, mode de remboursement, in fine à l'échéance, montant de l'abondement entre 7,5 milliards et 10 milliards de francs CFA, valeur nominale 10 000 francs CFA par obligation. Rendement, les intérêts sont servis annuellement sur la valeur nominale des obligations au taux nominal de 6,50%. Rachat anticipé d'une ligne. Instrument OTA, maturité 3 ans, date d'échéance 29 novembre 2026, volume 6,5 milliards de francs CFA. Calendrier de l'opération, date limite du dépôt des offres, lundi 10 août 2026 à 12h. Annonce des résultats, lundi 10 août 2026 à 15h. Lieu de souscription, les souscriptions peuvent être effectuées auprès des banques et établissements financiers de la CEMAC agréée en qualité de spécialiste en valeur du trésor SVT par le ministère des Finances et du Budget de la République centrafricaine. Liste spéciale, liste des spécialistes en valeur du trésor SVT. Ecobanque Cameroun, Ecobanque Centrafrique, BGFIBank, BPMC, UBA Cameroun, UBC Cameroun, CCA Banque Cameroun, Afriland First Bank Cameroun, Société Générale Cameroun, BISEC Cameroun. Les personnes physiques ou morales souhaitant souscrire à ces titres ou céder les obligations concernées par l'opération de rachat sont invitées à prendre attache avec l'un des établissements ci-dessus. Le directeur général du Trésor et de la comptabilité publique, Serge Waratio Mokomse. 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
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Les avis et communiqués se poursuivent sur les 100.9 FM Radio Ndikeloka, l'organisation des femmes innovantes de Centrafrique, OVIC. OFIC informe la population que les technologies numériques et les réseaux sociaux constituent des outils spéciaux de communication, d'information et de participation citoyenne. Toutefois, ils peuvent également être utilisés pour le cyberharcèlement, l'usurpation d'identité, la diffusion de fausses informations et les menaces en ligne. L'OFIC invite chaque citoyen à adopter des comportements responsables afin de renforcer sa sécurité numérique. Il est recommandé d'utiliser des mots de passe robustes, d'activer la vérification en deux étapes, de protéger ses informations personnelles et de rester vigilant face aux menaces ou liens suspects. Il est également important de respecter la vie privée des autres en ne diffusant jamais des informations ou des contenus personnels sans leur consentement. En cas de violence numérique, il est conseillé de conserver les preuves, de bloquer les auteurs et de signaler les faits aux autorités compétentes ou aux structures d'accompagnement. Pour toute information ou pour bénéficier d'un accompagnement, contactez les numéros suivants. 75 22 75 49 72 25 64 59 74 55 53 58 74 41 95 49. Ce communiqué est diffusé dans le cadre du projet mis en œuvre par l'Organisation des femmes innovantes de Centrafrique, OFIC, avec l'appui financier d'Urgent Action Fund Africa. Toute personne à l'écoute du présent communiqué est priée d'en faire large diffusion. 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
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Toute personne à l'écoute du présent communiqué est prête d'en faire large diffusion, surtout à ceux qui seront intéressés. Le directeur général Jean-Bruno Yeza. 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
3: 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Le doublé sur le multiplié, c'est à vous. Le multiplié, c'est le plus matériel, le on a salle supérieure.
1: Ok. Azen, à tes chiens.
4: T'es un petit, t'es un peu le camion, le tout comme petit. T'es le roi, le roi, le CM1. Le doublé, c'est le deux, le roi, le roi, le CM1.
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2: 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Vous êtes dans l'espoir.
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2: Il est 15h sur Radio Ndiki Local, les informations en bref, toujours avec Hamid Tidjani. Rebonjour Hamid.
3: Rebonjour Ghislaine Berti Amazuda. Bel après-midi à tous. Les audiences de la première session criminelle de 2026 se poursuivent à la cour de cassation à Bangui. Hier, Alexandre Zako, poursuivi pour viol sur mineur, a été condamné à 10 ans de travaux forcés. Et puis santé dans ce flash info, une maladie encore non identifiée par les autorités sanitaires touche actuellement les habitants du quartier Saint-Paul 2 dans le 7e arrondissement de Bangui. Elle se manifeste notamment par l'apparition de boutons sur le corps, de la fièvre et une grande fatigue. Au Bénin, le parti d'opposition, les démocrates, réclament le retour au pluralisme politique après l'élection de l'ancien chef de l'État Patrice Talon à la tête du Sénat le 6 août dernier. Selon Habibou Worokoubou, ancien député et secrétaire à la mobilisation de ce parti, le président Talon a été installé malgré eux. En sport, basketball, Afro-Basket U18, je voulais dire en Côte d'Ivoire, les Fofis ont encore perdu leur deuxième match aujourd'hui face au Kenya 74-36. Elles avaient été lourdement perdu leur premier match avant-hier face à la Côte d'Ivoire 102-13. 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
2: Il est 15h05 sur les 100.9 FM, Radio Ndekeluka, comme tous les samedis, à partir de 7h, après les informations, nous suivons le magazine de l'environnement. Retrouvons Destin de Bonheur Vilican dans ce magazine Demain la Terre, le magazine consacré à l'environnement. Aujourd'hui, il nous parle de la conservation de certaines espèces animales et végétales en République centrafricaine.

0: Progressive de certaines espèces animales dans le pays. Bien qu'il existe des parcs ou des aires de conservation dans lesquelles des responsables protègent des animaux comme des buffles, des rhinocéros ou des lions, mais d'autres espèces menacées. C'est le cas de l'organisation African Parks qui gère les aires de conservation de Chenko. Mais quels résultats positifs African Parks présente aujourd'hui en matière de restauration des écosystèmes dans les aires protégées de Chenko? Quelle évolution pour la faune, en particulier pour les espèces emblématiques ou menacées en matière de réduction du braconnage, des feux de brousse et d'autres pressions sur l'est de la République centrafricaine? Autant de questions que nous abordons avec notre invité Jean-Baptiste Maman Kanga, président de l'organisation African Park RCA.
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0: Comme chaque semaine, commençons par l'actualité environnementale. À Berberati, dans la Mambéré KDI, l'initiative de transparence dans les industries extractives ITIE RCA a mobilisé cette semaine les acteurs locaux autour de la bonne gouvernance des ressources naturelles. Après 3 jours de travaux, les élus locaux, les autorités administratives, les organisations de la société civile, les entreprises et les communautés locales ont renouvelé leur engagement en faveur de la transparence dans le secteur minier. Des explications avec notre correspondant Omer Changement.
2: Cette rencontre était axé sur le thème « Le rôle de l'État dans la gouvernance des ressources naturelles, celui des entreprises, des organisations de la société civile ainsi que celui des communautés locales ». Robert Moudokana, coordonnateur national de l'ITIE et ministre conseiller du Premier ministre, chef du gouvernement.
3: Nous avons constaté tout le long de cet atelier un engouement et un intérêt particulier indiqué par toutes les entités qui ont pris part à cet important atelier et qui indiquent l'intérêt pour la prochaine fois pour l'ITIE RCA de revenir pour plus d'informations sur la gouvernance des ressources naturelles de notre pays.
2: Même si la production de diamants a chuté ces dernières années dans la préfecture de la Mambéré KDI, la transparence doit rester une priorité. C'est ce qu'a indiqué Sylvanie Yangokamba, président du conseil consultatif de la jeunesse de la commune de Basse Mambéré à Banyan.
4: Parce qu'auparavant, les choses que nous voyons, on ne connaît même pas exactement comment ça se déroule. Mais grâce à l'ITIE aujourd'hui, l'ITIE nous a donné des armes pour ouvrir les yeux sur nos ressources dans la forêt et les ressources minières.
2: Pour sa part, Sylvain Boubou, maire de la commune de Bassengombe à Gamboula, appelle à l'application stricte du code minier afin de garantir une gouvernance transparente des ressources naturelles.
5: Cet atelier nous a donné des connaissances que nous allons mettre en pratique en suivant les règles et avec les couches sociales, les sociétés civiles, les plateforme et pour un dialogue avec la société et trouver une bonne voie pour le développement.
2: Selon le constat, le manque de connaissance des rapports publiés à l'international a considérablement affaibli les institutions œuvrant dans le domaine des industries extractives. Comme un changement, Berberati, Radio Ndekeluka.
0: Revenons ici à Bangui, où 31 enfants formés à la protection de l'environnement ont reçu samedi dernier leur certificat de fin de formation. Cette initiative est portée par l'organisation Beafrica Greener à travers un camp éducatif intitulé « Former les enfants aujourd'hui pour un Centrafrique plus vert demain ». La cérémonie s'est déroulée en présence du ministre de l'Environnement et du Développement Durable. Le point avec Ludovic Malekacha.
6: La cérémonie a débuté par la présentation d'un sketch interprété par les participants, suivi d'un chant dédié à la protection de l'environnement. À l'issue de ce camp de formation, Paul Chris Jimassi, l'un des jeunes apprenants, maîtrise désormais les gestes essentiels pour préserver son cadre de vie.
7: Si j'ai appris des choses que auparavant je n'ai jamais su. Tout est simple et aussi on nous a appris des choses sur le changement des climats, les causes, ce que je dois faire pour contribuer à ce que le pays soit propre, comment planter des arbres, des fruits, tout ça.
6: Pourquoi former les enfants à la préservation des écosystèmes? David Baorondoko, coordonnateur de l'organisation Beafrica Green, répond.
8: Les enfants, ce sont les générations futures. Nous, nous sommes en train de partir. Donc, on doit travailler avec les enfants, on doit les initier, on doit les inculquer les bonnes valeurs à être responsables vis-à-vis de l'environnement. Quand ils seront grands, ils vont prendre ces responsabilités et faire de notre pays pays plus vert encore.
6: Si former les enfants, c'est investir dans l'avenir, ces enfants seront mieux placés pour relier les bonnes pratiques dans leur famille et leur école. Sylla Simbala, ministre de l'Environnement et du Développement Durable, a salué cette initiative, la qualifiant de pertinente et nécessaire pour ancrer une culture écologique dès le plus jeune âge.
9: Je ne pensais pas que ça...

0: là, quand on s'est rencontrés furtivement au lycée de Martyr, que c'est la meilleure des choses à faire, c'est de former les jeunes. L'avenir, c'est pour les jeunes. Si on forme les jeunes, ça, c'est important. Ne sais pas pourquoi tu gifles, mais au moins tu as dit.
1: Cette formation des enfants sur la protection de l'environnement intervient quelques semaines après le lancement du programme Ambassadeur du Climat, également initié par Berfka Grüner, et s'inscrit dans une démarche plus large visant à outiller les jeunes générations face aux enjeux climatiques et écologiques en République centrafricaine.
2: Merci à vous, Ludovic Malekacha, et puis les acteurs de la protection de l'environnement issus des différents ministères ont échangé ce lundi à Bangui avec les responsables des aires protégées de Zanga-Sanga sur la formulation du projet Pay for Forest visant à offrir des titres fonciers aux riverains des aires protégées de Zanga-Sanga dans le cadre de l'initiative pour la forêt d'Afrique centrale. L'objectif de cette rencontre est d'informer les différents acteurs sur l'importance de la protection des forêts et les enjeux liés à la mise en œuvre du projet. Docteur Brice Deguené, directeur de programme de conservation du Fonds mondial pour la nature WWF, s'explique au micro de Edouard Ogossé.
3: Ce projet que nous sommes en train de développer, la base de contractualisation, c'est la démonstration du bénéficiaire que la superficie de terre sur laquelle elle met en place des initiatives, par exemple d'agroforesterie, de conservation, elle a le droit de propriété sur ça. Compte tenu du fait que nos communautés n'ont pas les moyens pour mener les démarches pour avoir un titre foncier, comme vous le savez dans notre pays, il fallait trouver une solution intermédiaire pour permettre à ce que ces communes, ces populations puissent bénéficier de ce projet. Alors pour le faire, on a trouvé la parade. La parade serait que, au lieu d'avoir un titre foncier, on substitue au titre foncier une attestation de reconnaissance au niveau local. Et vous le savez, dans nos communautés, quand tu achètes un terrain, ce qu'on te demande, c'est l'attestation du chef de village ou du chef de quartier. C'est ça qui est la base. Donc nous, on est en train de proposer à ce que ce soit le chef de village qui délivre une attestation de reconnaissance qui prouve que ce membre de la communauté a bel et bien un droit de propriété sur la superficie qui sera valorisée dans le cadre du projet.
2: Et puisque nous parlons de la disparition des espèces naturelles et animales en République centrafricaine et des activités de l'organisation African Park qui gère les aires protégées de Chinko, une question se pose. Quels résultats positifs African Park se présente aujourd'hui en matière de restauration des écosystèmes dans les aires protégées de Chinko et quelle évolution pour la faune, notamment pour les espèces emblématiques ou menacées en matière des feux de brousse et d'autres pressions sur la forêt dans l'est de la République centrafricaine? Pour en discuter, nous devant Jean-Baptiste Mamankanga, président de l'organisation African Parks en République centrafricaine. Monsieur Jean-Baptiste Mamankanga, bonjour.
4: Bonjour, monsieur le journaliste.
2: Pour commencer, quand on parle d'African Parks, on pense directement à la conservation des aires protégées. Mais c'est quoi une aire protégée dans le contexte centrafricain et en quoi Chinko répond-il à cette définition?
4: Évidemment, African Park, quand on parle d'African Park, tout de suite on voit la conservation. Deux termes qui sont alliés. Et donc, je voulais dire déjà qu'une aire protégée par définition est un espace géographique qui est clairement défini et qui a comme fonction de gérer et l'écosystème qui est représenté par l'espace et son contenu pour en assurer une pérennité, donc assurer une certaine vie à long terme. Dans le contexte centrafricain, le contexte centrafricain, il n'est pas étranger au contexte global, mondial. Il obéit au même principe, celui d'assurer la pérennité des ressources naturelles, celui d'assurer une gestion durable de la biodiversité et de son environnement. Donc, vous allez voir que la RCA, pour la plupart du temps, a ratifié à des accords. Et en ratifiant à ces accords, la RCA se met dans cette dynamique d'ensemble global de conservation. Et donc, quand la RCA évolue en matière de conservation, elle évolue dans le respect des clauses de ces accords. Ça veut dire qu'elle ne se soustrait pas aux standards continentaux, standards mondiaux. Alors, la RCA, en termes de conservation, fait exactement la même chose qu'un autre pays ferait. Il n'y a pas vraiment de conservation dans un contexte centrafricain. La conservation dans un contexte centrafricain, il est global, il est continental, il est mondial, parce que ils respectent, ils se soumettent aux standards définis par le monde.
2: Alors, quelles sont actuellement les zones protégées par African Parks en République centrafricaine?
4: African Parks ne commence pas à intervenir dans un pays sans avoir signé un accord avec le gouvernement de ce pays-là. Donc, sur la base d'un accord que l'African Park a signé avec le gouvernement centrafricain, qui définit une certaine zone, qui justement est l'aire dont on parlait tout à l'heure, l'aire de conservation de Shinko, qui se situe à l'est de la RCA. Cette zone couvre une superficie de 64 000 km². Et c'est donc la principale zone ou l'aire de conservation à laquelle African Park s'attelle pour la gestion. Mais il faut dire que les années passant, Shinko, au vu des résultats, on va dire positifs, et de la nécessité de pouvoir étendre ses activités pour pouvoir assurer plus efficacement la gestion de cette aire-là, parce qu'une aire protégée, c'est pas une bulle. L'aire protégée, pour être efficacement protégée, a besoin de concours de ceux-là qui sont autour.
2: Vous voulez parler des autochtones et des populations locales?
4: Tout à fait, j'en viendrai. Mais je veux déjà parler des deux extensions à laquelle Shinko s'est attelé à pouvoir mettre en place. Je veux parler de la réserve de Zemongo à l'est et le parc national Yatangaya et la réserve de faune de Yatangaya au nord-est de la RCA et qui se retrouve dans la préfecture de la Vakaga. Shinko a pensé que c'était nécessaire, puisque le pastoralisme et la transhumance, ça vient du Soudan et ça descend sur la zone de Shinko. La transhumance continue d'impacter négativement la conservation, le travail de conservation qui se fait dans la zone de Shinko, qui se retrouve au sud. Parce que ça reste quand même des aires protégées que l'État a mises en place. Je vais dire Yatangaya et André Félix, ainsi que Zemongo. Alors, si on laisse ces zones vides là, on risque d'avoir un afflux qui va continuer d'impacter négativement le travail qui se fait à Shinko. On a pensé que c'était nécessaire de nous étendre là-bas afin d'assurer efficacement, comme je l'ai dit, ce travail de conservation. C'est comme ça que, au nord-est, le parc national André Félix, qui était déjà un parc de l'État, du gouvernement centrafricain, mais qui était sans structure de gestion, tout comme la réserve de faune de Yatangaya sur la même zone et la réserve de faune de Zemongo, on est en train de nous étendre là-bas. On commence déjà des activités là-bas qui nous permettent de pouvoir récupérer en termes de conservation ces zones pour pouvoir restaurer la faune et restaurer l'écosystème.
2: Alors, aujourd'hui, quels résultats positifs pouvez-vous présenter sur la restauration des écosystèmes dans les aires protégées dont vous venez de citer ?
4: Pour parler de résultats, j'aimerais déjà partir à la base. Le premier accord qui a été signé, partenariat public-privé entre le gouvernement centrafricain et African Park, se situe en 2014. On a revisé cela en 2020 sur certaines questions, mais principalement ou fondamentalement la durée du mandat. Au départ, c'était un mandat qui avait pour durée 50 années. Le deuxième accord qu'on a signé, partant de la révision du premier, a revu la durée à 25 années de vie. Pourquoi ? Parce que l'Assemblée nationale a estimé que pour toutes les organisations qui voudraient avoir un mandat, un accord avec le gouvernement centrafricain, puissent avoir un mandat plutôt de 25 années que de 50. C'est pourquoi on a revu les 50 années à 25 années. Maintenant, parlant des résultats, quand on était arrivé, la faune était presque inexistante du fait du braconnage, du fait des menaces, pastoralisme. Et donc, le travail qui était donné donc à African Park, c'était de pouvoir restaurer cette population de faune dans sa globalité et essayer de restaurer également l'écosystème, même si au départ l'écosystème n'était pas suffisamment affecté, mais il était déjà affecté et qu'il fallait travailler sur ces deux composantes-là. Les résultats aujourd'hui, après 15 années de travail, sont que on a vu que la faune a repris, et je peux vous communiquer des chiffres. On était à une population de lions qui était presque inexistante. Aujourd'hui, on est à 200 individus de lions. On était à des populations de léopards qui étaient également parties. Aujourd'hui, on est à 650 individus. Les licaons, c'est un peu des chiens sauvages qui sont une espèce éteinte. Aujourd'hui, on a fait un travail, on est à 400 individus. La hyène, on est à 1000 individus. Le bongo, que vous trouvez dans les régions du sud-ouest, dans Zanga-Sanga, surtout des zones de forêt, qu'on estime aujourd'hui à 3000 individus. L'élan de Derby, qui est à 8200, les hippodraques à 3300, le bubal à 1800 et le cobe de Fassa à 6000. Mais le plus frappant est la population de buffles. Aujourd'hui, la RCA se trouve être le pays qui a plus de population de buffles. On est à 25 000. Au-dessus de l'équateur, au nord de l'équateur, c'est le pays qui a plus, a une grande, grande population de buffles.
2: Mais au regard de tous ces chiffres-là, qu'est-ce que vous avez fait pour arriver à ce niveau, alors qu'au début, l'environnement était vierge?
4: L'environnement était vierge, les menaces étaient là. Le braconnage était là. Le braconnage était fait dans toutes ses formes. Il y avait les transhumants qui faisaient du braconnage. Par exemple, pour sauver ou pour protéger leur bétail, ils étaient obligés d'abattre le lion. Donc ils abattaient le lion. Les transhumants qui venaient, ils faisaient pas seulement de la transhumance, ils faisaient également du braconnage parce que ils devaient amener des produits issus de la faune sauvage où il y a un marché qui est assez soutenu au Soudan. Il fallait alimenter ces marchés-là et eux, ils faisaient du braconnage. Et depuis que African Park s'est installé sur la zone, on a commencé à faire de la lutte anti-braconnage. Et on s'est pas seulement arrêté à faire de la lutte anti-braconnage, on a commencé également à parler avec les transhumants pour leur dire c'est une zone protégée, c'est une zone où vous n'avez pas accès, il faut aller au-delà, par exemple à 15 km, il n'est pas continué de piétiner ici. Un des indicateurs qui dit qu'il y a eu une très bonne évolution, et c'est celui-là, c'est qu'aujourd'hui on peut vendre le crédit carbone qui est le résultat du travail de conservation de l'écosystème qu'on a essayé de faire en essayant de réguler les flux de transhumance, en essayant de réguler les feux de brousse, en essayant de protéger toutes les menaces qui peuvent être liées à la question de la déforestation. Donc aujourd'hui, on a un stock de carbone qu'on a commencé à vendre depuis un certain temps. On a commencé des travaux de recherche sur le stock de crédit carbone depuis 2016. Aujourd'hui, depuis 2023, on vend du crédit carbone qui constitue une source de financement pour le fonctionnement de Cinco, également pour les communautés qui nous entourent, parce qu'elles ont besoin de vivre et la communauté, l'homme est au centre de la conservation.
2: Alors, vous parlez de sensibilisation ici, mais à part les sensibilisations, quelles sont d'autres actions que vous mettez en pratique pour réduire les feux de brousse et d'autres pressions sur la zone, surtout les pressions provenant des populations locales?
4: Si on s'arrête juste au niveau des populations locales, les gens font de la pression sur la zone. Pourquoi? Les communautés ont besoin de vivre. Elles vivent de chasse, elles vivent d'agriculture, elles vivent d'élevage, elles vivent de pêche. On fait de la sensibilisation, c'est sa parole. Mais à la parole, il faut joindre l'acte. Il faut leur dire, ok, on vous demande de ne pas aller pêcher là. Voilà la solution qu'on vous apporte. On développe des activités génératrices de revenus pour compenser cette perte que connaît et que connaissent ces communautés. On essaie de leur apprendre, par exemple, pour ceux-là qui font de l'exploitation minière, la bonne pratique. C'est-à-dire, pour exploiter de l'or, pour exploiter du diamant, qui reste quand même des ressources naturelles qu'on ne peut pas négliger, parce que ça rentre dans la chaîne économique du pays, il va falloir que vous pratiquiez, vous adoptiez de bonnes pratiques. Et les bonnes pratiques, c'est celle-là, c'est celle-ci. L'agriculture, elle est pratiquée. L'agriculture qui est pratiquée là-bas, c'est de l'agriculture surbrûlée. Et l'agriculture surbrûlée, elle est destructrice. On va par exemple conseiller ou sensibiliser sur la bonne pratique qui est par exemple les questions de jachère. Essayer de développer des activités qui les occupent et qui leur permettent d'être détournés de l'activité de braconnage qui était celle-là, elle organisait, à protéger leur écosystème ou les écosystèmes qui sont à côté et à nous accompagner dans la gestion et la protection de l'aire de conservation de Cinco et les deux autres extensions vers lesquelles nous sommes en train d'aller.
2: Alors, quelles sont les principales difficultés sur le terrain en termes de financement, de transhumance et de gouvernance aussi?
4: Oui, en termes de sécurité, c'est ce que j'ai évoqué tout haut. African Park n'est pas dans une bulle. La zone de Cinco n'est pas dans une bulle. Les deux extensions ne sont pas dans une bulle. On reçoit les flux des transhumants. Tout comme ce qui peut affecter les communautés qui sont tout autour, affecte également African Park. Parce que quand ces communautés sont troublées, African Park est également troublé. On alimente notre station en allant acheter des denrées alimentaires dans les villages, dans les communautés. Et si ces communautés ne fonctionnent pas, elles sont perturbées, elles ne produisent plus de l'agriculture, on ne peut pas alimenter, on ne peut pas desservir en termes d'alimentation ou de denrées alimentaires uniquement à partir de Bangui. On est obligé d'aller dans les communautés où on achète des denrées alimentaires, des vivres pour soutenir nos efforts de conservation au sein de la station mère d'African Park. Le braconnage, on essaie de le contenir tant qu'on peut. Une des plus graves menaces aujourd'hui que nous savons, et ça, ça date depuis de novembre, ça date de novembre 2025, c'est la mine d'or qui est ouverte au nord de l'aire de conservation de Shenko, sur la source même de Shenko. Parce que il faut pas perdre de vue que Shenko est l'un des plus longs cours d'eau en Afrique, qui fait 800 et quelques kilomètres. Et qui est resté intact. Et justement, avec cette mine-là, avec les travaux de mine qui se font là-haut, cet écosystème aquatique va être perturbé. Parce que le travail qui se fait, il se fait pas naturellement, il se fait en utilisant des produits toxiques comme le mercure, comme le plomb. Il y a beaucoup de produits chimiques qui sont utilisés et qui se déversent dans l'eau et qui vont contribuer à impacter négativement tout l'écosystème qui est en aval. Et ça va pas s'arrêter seulement à Shenko, puisque Shenko se déverse dans le Mbomo se déverse dans l'Ubangi. On va connaître des problèmes de santé, tant au niveau des animaux qu'au niveau des êtres humains, parce que nous tous, nous buvons l'eau de l'Ubangi. Ça veut dire que ça constitue une menace, mais une menace très importante. S'il n'y a rien qui n'est fait, on risque d'avoir des problèmes. Je dis que c'est une menace très importante parce que à l'heure où je vous parle, on a 5000 âmes qui sont là. C'est rendu pratiquement une ville et ça constitue une véritable menace qui va à l'encontre du travail que nous faisons à Shenko avec tous les résultats auxquels nous sommes arrivés, quoi.
2: Alors, nous sommes en train de terminer notre émission d'aujourd'hui, mais dites-nous, quelles leçons tirez-vous de ces années de gestion qui pourraient servir à d'autres aires protégées en République centrafricaine?
4: La grande leçon que je peux communiquer, qu'on a pu tirer de cette expérience de Shenko depuis jusqu'à date, est les rapports ou les relations qu'on a avec les communautés qui se sont, au fil du temps, améliorées. Au départ, c'était difficile. Mais avec la communication, avec la sensibilisation, avec le dialogue, aujourd'hui, les communautés ont en leur sein un comité de gestion du fonds carbone, qu'on appelle le fonds communautaire. C'est les revenus de la vente du crédit carbone, dont une convention a été signée entre le gouvernement centrafricain et African Park pour le partage de ce bénéfice-là, où le gouvernement centrafricain a une part, les communautés ont également une part, et African Park une part pour lui permettre d'assurer les opérations en son sein. Cet argent, aujourd'hui, les communautés peuvent proposer des projets qui sont financés et qui permettent d'assurer leur développement. Avant, il fallait regarder, demander à l'État, demander à African Park, on a des pistes, on n'a pas de centre de santé, on n'a pas d'enseignants qui soient pris en charge. Ça pose des problèmes énormes, des problèmes sociaux. Et donc, avec ce financement, les communautés arrivent à s'auto-financer, à s'auto-développer. Parce que ils peuvent avoir des écoles, ils peuvent avoir des centres de santé, ils peuvent avoir des pharmacies, ils peuvent arranger, faire des travaux de pistes qui étaient suffisamment dégradés et qui limitaient les voies de desserte. Aujourd'hui, ils peuvent avoir accès à des soins, on va dire, plus ou moins acceptables. Les enseignants qui n'étaient pas payés, les enseignants parents, les maîtres parents, qui sont dans une certaine mesure prise en charge par ces fonds, constitue quand même une contribution que African Park, au travers du travail qu'il a fait, apporte dans ces communautés. Donc s'il y a une leçon qu'on a apprise, c'est que il faut pas perdre de vue qu'une conservation qui se fait sans la communauté, en dehors de la communauté, c'est une conservation perdue. Parce que la conservation a comme objectif de pérenniser ses actions, donc de pérenniser les ressources naturelles. Et si la communauté est exclue de cette démarche-là, s'il n'y a pas de relation entre les gestionnaires des aires protégées et la communauté, s'il n'y a pas une plus-value que la conservation apporte aux communautés, c'est perdu. C'est gagné quand vous prenez en compte la dimension communautaire et que vous travaillez avec elle. C'est la leçon, la grande leçon que j'ai pu tirer de ça et rester connecté. Travailler avec une grande transparence avec le gouvernement avec qui vous avez signé le contrat. Pour moi, c'est très important.
2: Alors, pour en terminer, quelle est votre vision pour Shenko dans les années à venir?
4: La vision, c'est même pas moi qui l'ai définie. C'est une vision que African Park avait pour Shenko depuis un moment, depuis que Shenko ou African Park s'est installé pour gérer l'aire de conservation de Shenko. C'est que la vision est que Shenko désormais soit le plus grand paysage de conservation fonctionnel d'Afrique dont la valeur soit internationalement reconnue. Il faudrait que, à travers le monde, on sente que Shenko en matière de conservation de biodiversité, conservation de la nature, joue un rôle qui est reconnu. On sait que la RCA, au travers de Shenko, joue sa partition en termes de conservation mondiale de la biodiversité et de la nature.
2: Monsieur Jean-Baptiste Maman Kanga, je vous remercie.
4: C'est moi plutôt qui vous remercie de l'opportunité que vous m'avez donnée de parler des travaux, sinon des activités de African Park, particulièrement de Shenko.
2: Merci également vous, chers auditeurs. Demain la Terre, c'est la fin de notre émission d'aujourd'hui. Merci de votre fidélité d'écoute à la mise en onde, Orense et Giscard Ngombé. Restez à l'écoute, la version en langue nationale Sango, c'est après cette courte pause.

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3: 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Suivons l'information toujours avec Ami Tidjani. Amit, bonjour.
4: Bonjour, Delti Ghislaine Amazouda. Bonjour à tous. Un grave accident est survenu hier soir dans la rue des Sœurs à Bimbo. Cet accident aurait fait une quinzaine de morts et plusieurs blessés. Pour l'heure, aucune réaction officielle des autorités n'a encore été enregistrée. Face à ce drame, Martin Ziguele, président du MRPC, porte-parole du BRDC, partage la douleur des familles endeuillées et alerte sur la dégradation de la sécurité routière délaissée par les autorités du pays. Même réaction du côté de la société civile avec le mouvement Igwe qui hausse le ton. Pour Quentin Gwando, son coordonnateur, les autorités doivent réagir immédiatement après un tel drame. Football, les quarts de finale de la CAN féminine débutent aujourd'hui au Maroc. À 18h, la Côte d'Ivoire affrontera l'Algérie, puis à 21h, le Maroc, pays hôte, sera opposé à l'Afrique du Sud. 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

À la course, c'est Rachel Aka, Dominique Ibarala. À Dominique Tchikouli, à Dominique Tchouali aussi, Eda. Ibarala, Mingi, Namango, d'apprendre des kilokas. À Bata Tchibangigi. Bakechungu, Nazongo, Kaibarala, Namango.

nos auditeurs, nos amis, nos meilleurs, nos fidèles. Deuxième partie de votre émission, appel des auditeurs, les auditeurs de Bangui et des villes de notre province. Elle me remagique, vous les connaissez. Les 72 29 52 52 75 93 33 33 et le numéro WhatsApp le 70 08 29 58.

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1: 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Est-ce que c'est beau avec vous?
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1: Oui, bah voilà, on t'entend, merci.
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1: Il connaît
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0: 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Tous les jours, ça sera joyeuse, joyeuse. 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
0: 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Je suis content. Vous avez compris.

Bombari, Rwanda. Outa qu'on appelle le Yansenge, a quitté la Toginga Villa et posé problème.

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1: Le bruit s'appelle Mungana Fifi, Aimé. Le bruit s'appelle Mungana Afro. Le bruit s'appelle Mungana de Somana Pazapa, Kandala. Le bruit s'appelle Mungana de Somana Fetmi Story. Mungana Fetmi Mandeke. Le bruit s'appelle Mamiki Davide. Le bruit s'appelle tout l'auditeur et le plus de la vie de quelqu'un à son team.
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Aha. Akete Zoé Ngombe. Allez rendre visite na Ilazo. Mes bisous Amazon de zone mère météo. On a complet ses vertiges c'est Amazoda. Je suis devant le micro avec vous. En tout cas, je sens quelque chose de fort, de formidable. Parfois, j'ai pas envie de partir, hein. Mais je suis obligée de céder la place aux autres, à notre équipe. Ah oui, c'est comme ça. Oh.

0: Il est 16h54 minutes. Dieu vous accompagne, vous protège. Ils sont avec tout le monde. Et bon, voilà, il est arrivé. C'est pour la suite des programmes. C'est plutôt Stevenson Urban Wallow. J'ai failli dire Jefferson. Tellement que les prononciations aussi se ressemblent. Bon, voilà. Stevenson, bonsoir et bonne arrivée à vous.
1: Bonsoir à Ghislaine Berthier à Mazodan. Bonsoir à toutes et à tous.
0: Vous avez failli dire bonsoir. Moi, ça fait plus peur maintenant, vous savez.
1: Ah, d'accord, vous êtes
0: habitué. Ah oui, au début, oh là là, parfois
1: d'accord,
0: j'ai peur.
1: C'est une question d'habitude.
0: Ah oui, si j'ai habitué avec, ça me fait plus peur.
1: D'accord.
0: Vous allez bien?
1: Bien, merci, et vous?
0: Ah oui, ça va, tranquille. J'ai fini avec les auditeurs. D'accord. Depuis 12 heures jusqu'à présent, il est l'heure de vous confier la suite des programmes. Bon, on va aussi vous suivre comment ça va se passer avec les auditeurs jusqu'à 20 heures, n'est-ce pas? 21 heures.
1: Parce que 21 heures.
0: Ah oui, 21 heures.
1: C'est parce que
0: 20. Ah oui, c'est 21 heures.
1: Minutes. C'est parce que
0: oui.
1: Jusqu'à 21 heures.
0: Ah oui, oui, la présence à l'antenne jusqu'à 21h.
1: D'accord.
0: Alors, je vous souhaite de passer un très bon moment avec nos auditeurs jusqu'à 21h.
1: Merci beaucoup à vous, Justine Berthier. Moi, je vous avais assuré de parler jusqu'à cet instant.
0: Merci.
1: Vous avez incrémenté l'instant des sons africains qui sont accrochés à l'antenne de Radio de Kelouka. C'est un samedi après-midi que vous avez assuré. Nous allons prendre la relève derrière vous pour assurer le samedi soir.
0: Ah oui, confiance.
1: Donc, toute personne qui... C'est accroché à l'antenne.
0: Oui.
1: On va juste faire tout
0: mais
1: pour les
0: bien.
1: Mettre à l'aise.
0: Ils seront satisfaits.
1: Merci beaucoup.
0: C'est bien. Allez, coucou et bon boulot.
1: Reposez-vous bien.
0: Merci, chers auditeurs. Ciao.

ne peut que dire merci beaucoup à Justine Berthier-Mazouda pour sa tranche de midi jusqu'à 16h55 sur Jeune Kiluka. C'est 16h58 actuellement. Avant 17h pour les points d'actualité de Rajne Kiluka, suivi de l'émission Patara. Ce titre de Charlotte Tidipanda. Quand tu n'es pas là, au micro, appelez-moi Stevenson Herbert Wallo, le chaman X.

0: Il est 16h30 universelle et 17h à Bangui. C'est le temps de suivre le point d'actualité de la région de Keluka présenté par Hamid Tidjane. Bonsoir.
1: Bonsoir Stevenson Herbin Walou, bonsoir à tous. Un grave accident est survenu hier soir dans la rue des Sœurs à Bimbo. Cet accident aurait fait une quinzaine de morts et plusieurs blessés. Pour l'heure, aucune réaction officielle des autorités du pays. Et puis face à ce drame, Martin Zigué, le président du MRPC et porte-parole du BRDC, alerte sur la dégradation de la sécurité routière et exprime sa solidarité avec les familles endeuillées. Hors de nos frontières au Soudan, l'escalade militaire se poursuit sur les différents fronts. Ces derniers temps, l'armée a réalisé des avancées dans les combats et renvoie des renforts vers le Kordofan et le Darfour, notamment des véhicules blindés financés par l'Arabie Saoudite. Un changement de position pour Riyad qui avait jusqu'ici jouer le rôle de médiateur dans le conflit. Basketball, les matchs de la 5e journée du championnat de la Ligue de Bangui se sont disputés hier au centre Martin Goku. Chez les dames, Bigwa a battu Giraffe 49 à 43. 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Fin de ce Flash Info sur Radio de Kiluka. Merci beaucoup de l'avoir suivi, Stevenson Herbin Walou. Nous vous remettons l'antenne.
0: Merci beaucoup à vous, Ami de Kijani, pour la présentation des points d'actualité de Radio de Kiluka. Il est 17h02 sur Radio de Kiluka. C'est le temps de suivre le débat politique patard de ce soir qui porte sur les barrières illégales en République centrafricaine. Armand Douyang et ses invités sont déjà là au studio. Place à l'émission Patara.
2: Aujourd'hui, nous ouvrons un dossier sensible, un sujet qui touche au quotidien de chaque centrafricain, de chaque citoyen, de l'éleveur transhumant au commerçant, du conducteur de moto-taxi au simple voyageur. Nous parlons des barrières illégales ou des barrières routières en République centrafricaine, initialement instaurées pour garantir la sécurité du territoire. Filtrer les menaces et collecter les taxes légales de l'État. Ces barrières sont devenues, selon de nombreux rapports et témoignages, le théâtre de pratiques d'un autre âge, rackets systématiques, extorsion de fonds, confiscation de pièces d'identité et plus grave encore, violence physique et maltraitance verbale. Ces actes sont pointés du doigt comme étant perpétrés par certains éléments des forces de sécurité intérieure FSI et certains agents de l'État déconcentrés. Pour les usagers, c'est un calvaire financier et psychologique qui asphyxie l'économie locale et qui fragilise la confiance entre la population et l'armée ou la police. Pour l'État, c'est un défi d'autorité et d'image. Alors, s'agit-il de dérives isolées ou d'un système généralisé? Comment briser ce cercle vicieux sans compromettre la sécurité nationale qui tire profit de cette pratique depuis plusieurs décennies? Pour en débattre ce soir, nous recevons pour le compte du gouvernement et de la majorité présidentielle, Dr Kevin Yabada, conseiller juridique au cabinet du Premier ministre, enseignant-chercheur à l'université de Bangui. Monsieur, bonsoir.
3: Bonsoir, Monsieur Armando.
2: Monsieur Gildas Guenelo Badiama, chef service juridique au ministère des Eaux et Forêts, membre de la cellule de lutte contre le barrage illégal. Bonsoir.
4: Bonsoir, Monsieur Armando.
2: Pour l'opposition démocratique, nous recevons l'ancien ministre Raymond Adouma, cadre au ministère des Télécommunications et un des leaders du BRDC, Bloc Républicain pour la défense de la Constitution du 30 mars 2016. Monsieur, bonsoir.
5: Bonsoir et salut à tous les auditeurs de Kelouka.
2: Et pour porter la voix des citoyens, le représentant de la société civile, Quentin Guando, le démocrate. Bonsoir, vous êtes fondateur de l'organisation de la société civile Igwe.
6: Bonsoir Armando, bonsoir mes co-débatteurs et aux auditeurs de la région de Kelouka.
2: Le décor est planté, entrons dans ce débat tout de suite. Voilà, avant de continuer le débat, nous ouvrons avec ce reportage, raquette, sur les usagers sur les barrières. Qu'est-ce qui se passe? Qui fait quoi sur les barrières? La loi se pratique comme elle se doit ou bien c'est selon la tête des clients sur les routes? Les usagers peinent à comprendre cette pratique depuis plusieurs décennies et on en parle avec Destin Debonner-Willican.
7: Il est 9h du matin, nous quittons le PK9 pour rejoindre la ville de Mbaïki dans la Lobaï. À quelques kilomètres du village Sekia, une équipe de la brigade motorisée est installée au bord de la route et contrôle les documents des motos et des véhicules. Sur place, Eric, conducteur de moto, affirme avoir payé 1500 francs alors que ses documents étaient en règle.
8: À mon arrivée, ils m'ont demandé la carte grise de la moto et le permis. Je leur ai présenté les documents, mais ils m'ont demandé de payer 1000 francs CFA avant de relever le numéro du châssis. Ils ne m'ont donné aucun ticket. À Sekia, il faut encore payer 500 francs. Au total, on dépense 1500 francs alors que cette somme représente nos bénéfices. Avec le prix du carburant, c'est difficile de s'en sortir.
7: Un peu plus loin, après ce qui

0: mission chargée de démantèlement des barrières illégales en province a quitté Bangui depuis Destin de Bonheur-Wilikan, de passage en Baïki, Radion de Kiluka.
1: Merci beaucoup à vous, Destin. Vous êtes dans le débat politique. Je vous donne la parole, monsieur Quentin Gwando, au nom de la population. On parle souvent de chiffres abstraits. Concrètement, selon vous, selon vos enquêtes sur les corridors, quelle est la part réelle du racket dans l'augmentation du prix du sac de matique? Je vous donne la parole, monsieur Quentin Gwando, au nom de la population. On parle souvent de chiffres abstraits. Concrètement, selon vous, selon vos enquêtes sur les corridors, quelle est la part réel du racket dans l'augmentation du prix du sac de manioc, de l'huile ou du savon pour la ménagère centrafricaine. Quel est l'impact d'abord de cette criminalité routière sur le pouvoir d'achat au quotidien?
2: Merci Armando. Une criminalité routière, comme vous l'avez si bien qualifié. Je pense que cette situation des barrières illégales est un vieux problème centrafricain, longtemps cautionné par l'administration publique, qui n'a pas ménagé les efforts qu'il faut pour mettre fin à cela. Bien qu'aujourd'hui, on voit un certain engouement après un cri de cœur venu de la population de la base. Pour un pays comme la République centrafricaine, un pays enclavé comme la République centrafricaine, la route n'est pas un simple lieu de passage, mais la route porte la vie. La route est
1: un vecteur
2: de communication. La route porte la vie, la route porte les médicaments, les kits scolaires, les kits sanitaires. La route porte la vie économique du pays, les entreprises informelles, tout passe par la route. Et lorsque la route n'est pas bien gérée, cela impacte directement sur la vie des populations, le panier des ménages et aussi sur la crédibilité du gouvernement, des institutions en charge de la régularisation des routes, donc de la circulation routière. Aujourd'hui, nous sommes dans une situation où l'État s'est senti asphyxié parce que les recettes ne viennent plus à flot
1: dans la
2: caisse de l'État. C'est un manque à gagner. L'État s'est senti discrédité à un certain moment parce que les mêmes agents à qui on donne une feuille de route, des missions spécifiques, vont sur le terrain et créent un autre cadre de fonctionnement qui convient à eux-mêmes et à leur poche. Et je pense que c'est cela qui a poussé.
1: Est-ce que cela provient de leur propre volonté ou c'est une émanation directe des supérieurs? Je voulais parler de la hiérarchie.
2: C'est un réseau de mafieux qui a existé et qui a longtemps existé. Moi, j'ai qualifié ça d'un vieux problème de l'administration publique. Les gens sont connus. Ceux qui sont les responsables de la police, de la gendarmerie, connaissent ces responsables, leurs collègues qui orchestrent ça sur le terrain, que ce soit au niveau de l'administration, telle que la douane, les eaux et forêts, pas seulement les forces de l'ordre, mais ceux-là aussi, ils font de la traque sur les populations qui se battent par leurs propres forces, malgré la situation économique critique du pays. Et donc, ce que nous dénonçons aujourd'hui, nous dénonçons l'affaiblissement de la population. Vous prenez une population comme celle du Ombomou. Pour arriver à Zemio, il n'y a pas déjà la route. Mais au-dessus de ça, il y a des taxes que les commerçants qui prennent le risque de prendre cette route pour ravitailler la population là-bas subissent. Pas seulement, le comble, c'est que c'est pas seulement les forces de l'ordre et de sécurité, ou bien les eaux et forêts, ou bien la police, mais il y a des groupes armés qui continuent encore de facturer les usagers de la route sur certains axes. Et ils sont cautionnés jusqu'à aujourd'hui.
1: Même sur la rivière Oubangui, en allant vers Bangassou, Mobaye, tout ça,
2: voilà.
1: Il y a des barrières sur ce.
2: Oui, ils se disent être des ex-Séléka ou bien des ex-Anti-Baraka, et ils ont érigé leurs barrières en toute impunité et ils facturent les véhicules qui passent, les camions qui passent, et l'État est informé. Vous prenez l'axe qui va de Bambari à Bangassou, vous dépassez la ville de Kembe, il y a une barrière illégale qui est là. J'espère que cette mission musclée du gouvernement, qui a parcouru de grands axes, a réussi à démanteler aussi ce genre de barrières.
1: On y revient. Merci beaucoup, M. Gwando, pour le décor placé. Vous critiquez durement, j'allais dire, et j'y arrive, M. Adouman, de ces barrières, mais la RCA sort à peine d'une crise sécuritaire majeure. Et des groupes armés rôdent encore dans plusieurs villes de province. Si on supprime brutalement ces postes de contrôle, comme

0: semble le réclamer. Comment, n'est-ce pas, garantissez-vous que des armes des rebelles, de produits contrebandes ne vont pas s'infiltrer librement jusqu'au cœur même de la capitale, pour ne pas parler de Bangui?
1: Merci Armando. Je prendrai aussi le problème à l'envers. Est-ce que le fait qu'on a multiplié les barrières a empêché des gens d'entrer avec les armes même à Bangui? C'est ça la question. Donc je pense que la manière avec laquelle on se prend n'est pas la bonne. Ça, c'est une réalité. La population souffre énormément de ces barrières qui ont été multipliées. Et mon prédécesseur le disait bien, il y a de multiples responsables de cela. Bon, il a parlé de ces lécailles, des groupes armés, de la gendarmerie et autres. Mais dans l'administration, c'est tout un réseau, parce que les gens qu'on affecte sur ces barrières, on les connaît. On leur donne des missions. Et quand ils travaillent sur le terrain, on est censé avoir également des réactions par rapport au travail qu'ils font là-bas. Donc on sait ce qu'ils font sur le terrain. Et on est censé savoir si c'est en conformité effectivement avec la loi. Mais je vous assure quand même qu'il y a des abus à ce niveau. Si vous avez par exemple des FACA qui érigent des barrières, ce n'est pas dans leur rôle d'ériger des barrières, en réalité. Mais vous allez vous rendre compte que c'est des gens qui ont été affectés à des endroits donnés et qui n'ont pas de PGA et qui sont obligés de survivre, de chercher à survivre. Et ils vont ériger des barrières pour pouvoir prendre de l'argent à la population qu'elle est censée protéger. Donc elle va encore dépouiller cette population. Ça, c'est des situations très graves. Et vous avez même des barrières légales, mais qui ne se justifient pas. Je recevais la visite d'un jeune Togolais, ici, qui était en vacances, et j'ai voulu l'amener au champ. On arrive à Sekia, par exemple. Là, il y a une barrière légale, une barrière du fonds d'entretien routier. Et quand on m'a tendu le ticket que je payais, il me disait, mais je paye quoi? J'ai dit, je paye l'entretien routier. Et il a commencé à sourire. Vous voyez l'état de la route? Est-ce que c'est des barrières qui se justifient? Mais quand vous voyez les gens qui sont à la barrière, ils sont bien luisants. Moi, je dis, ce n'est plus un fonds d'entretien routier, c'est un fonds d'entretien de la ruine. De la ruine des infrastructures. Est-ce que, en âme et conscience, les gens qui prélèvent ces fonds, est-ce qu'ils savent qu'ils n'entretiennent pas les routes? Et à quoi ça sert? Ça sert à entretenir les agents. C'est-à-dire que la population est là pour entretenir des gens
0: qui sont payés par mois.
1: Voilà. Ce n'est que ça. Et c'est pas normal. C'est-à-dire que quelqu'un qui fait son travail avec âme, en âme et conscience, doit savoir que les résultats doivent être positifs sur l'amélioration de la vie du citoyen. Mais de manière globale, on sait que ce gouvernement ne se préoccupe pas de cela. Et la population aujourd'hui subit une double peine. Il y a l'état des routes qui ne répond à rien. On est comme à l'âge de la pierre taillée. Même à la veille des indépendances, on était mieux que ça. Les routes étaient mieux entretenues. Donc l'état de la route est déplorable. Et on applique quand même des taxes. Et aussi des taxes illégales qui sont plus importantes que les taxes normal.
0: On y revient. Merci beaucoup. On y revient par rapport à votre chrono. Je vous donne la parole, monsieur Kevin Yabada, au nom du gouvernement, puisque vous êtes conseiller juridique du Premier ministre. Ce n'est pas la première fois que le gouvernement annonce le démantèlement des barrières illégales ou promet la tolérance zéro. Pourtant, dès que les ministres tournent le dos, les raquettes reprennent de plus en plus, de plus belle, parfois à moins de 10, 20 kilomètres même de Bangui, même dans la ville de Bangui. Pourquoi l'autorité de l'État échoue-t-elle systématiquement à s'imposer durablement face à ses propres agents sur le terrain?
2: Merci Monsieur Armando pour la parole. Et je pense que, avant tout propos, je tiens à remercier également mes co-débatteurs et remercier la Radio Ndeke Luka qui nous donne cette occasion non seulement de faire le débat autour de la question des barrières illégales, mais également de sensibiliser la population centrafricaine. Avant de rentrer ou bien de répondre à votre question, je voudrais, avec votre permission, faire un peu la genèse, un peu de la question de barrières en République centrafricaine, parce que nous ne pouvons pas parler de barrières sans pour autant faire un peu d'histoire. Vous savez que le décret 23.149 fixant les barrières légales en République centrafricaine n'est pas le premier décret il y avait avant cela un décret daté de 2012 qui a été signé par l'ancien président. Mais la différence entre le décret de 2012 avec le décret numéro 23.149 fixant les barrières légales en République centrafricaine, c'est que l'ancien décret n'avait pas montré les modalités de contrôle et les entités autorisées à exercer sur les barrières. Et également, l'ancien décret n'avait pas numéroté les barrières. Et également, les services habilités à exercer sur les barrières, il n'y en avait pas. Et enfin, il n'y avait pas également un comité ou bien une entité habilitée à faire le contrôle sur les barrières. Et donc, ce sont les nouveautés que le nouveau décret daté de 2023 a amené. Et raison pour laquelle vous avez vu que automatiquement on a mis une brigade du démantèlement des barrières illégales qui a commencé la mission depuis septembre 2023 et jusqu'à aujourd'hui. Et donc aujourd'hui nous pouvons dire que il y a un peu de lueur d'espoir par rapport à la situation avant 2023. Vous savez que la République centrafricaine vient de très loin, nous ne pouvons pas nier cela. Et ce que mes prédécesseurs ont dit, ils ont tout à fait raison, d'une part, parce que, étant donné que la République centrafricaine est venue de très loin, nous avons connu des crises que nous ne pouvons pas. À un moment donné, l'État était vraiment ingouvernable, il y avait tout un tas de désordres, nous ne pouvons pas ignorer ça. Et donc cela est dû par rapport au groupe armé cité par notre collègue de démocrate. Et donc il y avait les Séléka, tout ça là, nous ne pouvons pas revenir là-dessus. Mais ce qui est important, le président est venu pour pouvoir pallier à cela, il a signé le décret pour pouvoir fixer les barrières. Avant, le décret de 2012 avait fixé 200 barrières sur l'étendue du territoire centrafricain. Et le décret numéro 23 est venu ramener à 93 barrières sur l'ensemble du territoire centrafricain. Et donc nous avons parcouru aujourd'hui, sur 93, nous avons parcouru au moins 59 barrières. Donc il nous reste au moins 34 barrières à parcourir pour pouvoir contrôler et voir. Et donc nous n'avons pas encore fait toute l'étendue du territoire.
0: Mais cela fait déjà 2 ans, et ça perdure et ça persiste, même sur les barrières légales, vous avez écouté, hein, ça pose un certain nombre de civisme, hein, à ce niveau.
2: Vous avez raison, ça fait 2 ans, vous avez raison, mais il faut comprendre que, dans un premier temps, nous avons la méthodologie du travail. La méthodologie consiste à faire de la pédagogie autour de ce décret, à faire de la sensibilisation également auprès de ses agents. Vous avez entendu tout à l'heure, l'un des débatteurs a dit, c'est un réseau, c'est un système qui a été enraciné. Et pour déraciner ce système, c'est pas facile, c'est pas du jour au lendemain. Et donc nous avons pris du temps pour la pédagogie, la sensibilisation. Et vous avez constaté dans ces derniers temps maintenant, la phase de la sensibilisation et de la pédagogie a été terminée. Et le gouvernement a mis fin à cela et nous avons tourné la page, nous sommes sur la répression. Laquelle vous avez constaté ce que nous avons fait dernièrement.
0: On écoute votre collègue, je reviens sur votre question. Monsieur Gildas Guénélo-Diamant, vous êtes aussi, vous êtes cadre au ministère des Eaux et Forêts, membre de cette cellule, de cette brigade mise en place par le Premier ministre pour lutter contre les barrières illégales. La question reste toujours posée. Pourquoi l'autorité de l'État échoue-t-elle systématiquement à s'imposer durablement face à ses propres agents sur le terrain? Je pense que dans votre travail, vous avez effectué des contrôles sur ces barrières. Mais après, une fois que vous tournez le dos, c'est la même pratique ou ce sont les mêmes pratiques qui persistent et la population ou les usagers de la route ne savent à quel sens se vouer. C'est ça le gros problème.
3: Ok, merci Monsieur Armando. Mais je ne dirais pas dans le sens de dire que voilà, l'autorité de l'État est en ce moment bafouée. Auparavant, nous étions dans l'étape de la sensibilisation. Nous faisons de la sensibilisation, j'allais dire. Donc maintenant, nous sommes à la phase de sanction, dont nous appliquons maintenant l'arrêté numéro 006 qui fixe les sanctions à l'égard des agents de l'État qui exercent sur les barrières légales, mais qui font des choses qui sont différentes des choses prévues dans leur ordre de mission. Maintenant, vous conviendrez avec nous que lors de cette mission que nous venons d'effectuer, la brigade spéciale mixte de contrôle et de surveillance des barrières vient d'effectuer dans les trois axes de notre pays, vous conviendrez avec nous que presque toutes les entités ou tous les hommes en tenue qui exercent sur les barrières ont été appréhendés. Ceux qui exercent illégalement sur les barrières, des barrières illégales, ont été appréhendés. Par exemple, c'est le cas des forces de l'ordre.
0: Mais ce n'est pas la première fois ce genre de pratique, ce genre d'interpellation. Mais après, les gens disent, mais vous appréhendez les petits crétins, mais les baleines, les gros poissons sont restés là. Vous les connaissez. Est-ce que ce genre de lutte, aller sur le terrain pour seulement faire dissuader les gens qui sont envoyés par leurs généraux, les colonels, leurs chefs sur le terrain, est-ce que c'est ça la meilleure manière ou la meilleure manière de faire pour mettre fin à cela?
3: Non, mais il faut commencer par le commencement. Ce sont les agents qui sont trouvés sur le terrain, qui sont pris la main dans le sac. Mais à travers ces agents, on va remonter la filière jusqu'à pour trouver vraiment le commanditaire, le complice, parce que le décret même numéro 23-149 prévoit des sanctions à l'égard des supérieurs hiérarchiques qui envoient leurs agents sur le terrain pour exercer. Donc, soyez tranquille, les gens, la filière va être démontée petit à petit, ça va commencer par l'agent qui est sur le terrain et ça va remonter jusqu'à l'heure supérieure.
0: Oui, monsieur Kanteguando, sur ce point, on a vu déjà plusieurs descentes sur le terrain effectuées par cette brigade mise en place par le Premier ministre pour lutter contre ces barrières. On a vu aussi, à l'époque, quand l'ancien Premier ministre ou bien Henri-Marie Dondra était Premier ministre, il avait effectué ces déplacements, tout cela, mais ça ne change rien depuis la nuit du temps.
4: Oui, Armando, vous avez lu dans ma pensée ce que j'allais exactement dire. Je me dis jusqu'à quand ça va durer cette traque liée aux barrières illégales, parce que ça ressemble à du spectacle. Comme vous l'avez si bien dit, il y a eu des anciens premiers ministres qui ont fait le même spectacle. On a vu M. Firmin Kribada s'investir sur les questions de barrières illégales. Henri-Marie Dondra, après, s'est investi sur cette question de barrières illégales. Il semble que lorsque ces autorités se mettent en avant pour des initiatives, dans leur dos, il y a un autre réseau qui se crée justement pour s'opposer de manière intelligente au mécanisme qui est officiellement mis en place pour freiner le mal. Je pense que il faudrait qu'on soit clair. En République centrafricaine, on a un sérieux problème. Deux problèmes fondamentaux. Un problème de volonté d'application des textes qui existent. Nous avons des textes qui existent, nous avons des lois qui régissent tout notre fonctionnement, selon les axes, selon chaque domaine. Mais le problème, c'est l'application de ces textes, l'application de ces lois, l'application des décisions des autorités qui fait problème. Qui fait problème pourquoi? Parce qu'il y a un certain laisser-aller au niveau de l'administration centrale. Un problème de suivi technique, un problème de déontologie et un problème de citoyenneté. Parce que lorsque tu es un bon citoyen, employé dans ton domaine, tu fais tout pour respecter la loi, respecter les textes. En décembre 2025, selon les chiffres qui nous sont parvenus, il y a eu au moins 243 barrières illégales qui ont été démantelées sur l'axe du nord-ouest et du nord-est. Si je dis faux, que les techniciens du ministère qui sont là me démentent.
0: Mais qu'en est-il de ce qui se passe aujourd'hui?
4: Maintenant, j'en viens. Il y a eu la période électorale qui a suspendu cette activité, ce mouvement de ce comité. Maintenant, c'est une brigade, puisque c'est un mixage de forces de l'ordre, police, gendarmerie et de certains ministères sectoriels qui ont fait la fusion. Mais je dis, vous allez faire ça jusqu'à quand? Parce que aujourd'hui, vous allez sur les grands axes. Oui, c'est fait. Mais ces mêmes agents, M. Adouma l'avait dit ici, il y a un problème de fond qui existe. Vous avez envoyé les éléments FACA sur le terrain. Ils n'ont pas le droit d'ériger des barrières. Ils ont le droit de contrôler la sécurité, de veiller à la sécurité. Vous avez envoyé les éléments de la police et de la gendarmerie pour veiller sur les barrières légales. Est-ce que vous payez les PGA? Je suppose qu'on appelle ça prime
0: d'alimentation globale.
4: Est-ce que vous payez ces PGA à ces citoyens-là que vous avez envoyés sur le terrain pour le travail? Lorsque le militaire travaille et qu'il n'est pas payé, il va tout créer pour manger. Allez sur les sites miniers. Les barrières illégales, oui. Allez sur les sites miniers. À l'entrée des sites miniers, vous allez voir ce qui se passe. Allez à l'intérieur des sites miniers. Il y a des actes qui n'ont rien à voir avec les textes qui existent dans ces lieux. Et il faudrait que ce même équipe qui travaille sur les grands axes puisse veiller à ce que cette réglementation soit vue partout. Le peuple centrafricain ne vit que des moyens élémentaires. Ça dit que c'est l'informel qui fait vivre le peuple centrafricain aujourd'hui. Il n'y a rien. Il n'y a que la petite culture, le petit élevage. Et ce sont ces axes routiers. Je disais que pour notre pays très enclavé, l'axe routier n'est plus un simple ruban d'alpha. Ça veut dire que c'est la vie de la population. L'accès à la santé, c'est par la route. Même si la route n'existe pas, en réalité, sur tout l'étendue du territoire national, il faudrait au moins que les règles soient respectées.
0: Monsieur Adam, vous voulez réagir tout à l'heure quand vous avez écouté tous les, enfin, vos co-débatteurs d'en face qui parlent des actions menées par le gouvernement et la vision du président de la République, Faustin Alcantara, pour mettre fin à cette pratique tant décriée par la population.
1: Oui, j'en ai entendu parler, mais je dirais qu'il faut qu'ils donnent les moyens déjà à ces FACA qui sont sur le terrain. J'étais en train d'apprendre que ceux qui sont allés à ce qu'on a amené à Andafok dernièrement n'ont reçu que 20 000 francs. Avec 20 000 francs, ils vont vivre pendant combien de temps ces militaires? Je crois qu'ils ont même déjà dépensé ces sous. Et la réalité encore sur le terrain, là, si vous allez dans les différents endroits où les FACA sont affectés, ils n'ont rien. Il y en a qui n'ont même pas leur salaire, c'est-à-dire qu'ils finissent leur formation, on les envoie sur le terrain. Ils n'ont même pas de salaire et ils n'ont pas de pêcheurs. Comment vous voulez qu'ils vivent? Parfois, c'est grâce à la solidarité des maires et autres, mais cette solidarité est limitée. Ce n'est pas une population qui est déjà devenue très pauvre, rendue très pauvre par le régime. Parce que vous savez que le revenu par tête n'a fait que chuter depuis. Alors, c'est une population devenue très pauvre et qu'on sollicite encore pour nourrir des fonctionnaires et autres envoyés par l'administration. Ça a même été le cas des jeunes qu'on a envoyés là-bas dans les provinces pour enseigner. C'est la population qui les supporte. C'est des comportements qui ne tiennent pas lieu vraiment d'être appréciés si les gens qui étaient là, qui présidaient à la destinée du pays, étaient assez responsables.
0: Nous allons boiter le pas avec ce que vous avez dit en écoutant les réactions des députés. Lors de l'interpellation du gouvernement en tête Félix Moulouba, les députés en ont profité le mois dernier pour rappeler au Premier ministre la situation que vit ou que vivent leurs habitants, c'est un peu déplorable, très déplorable, quant à ce qui concerne les rackets perpétrés sur les barrières, multipliés avec même des violences physiques et verbales sur les usagers. Jordan Badengbe, vous avez écouté les réactions des députés. À vous l'entendre.
5: Selon ces députés qui ont pris la parole, la situation de ces barrières illégales reste identique un peu partout, et ce malgré la décision du gouvernement de les lever. Max Balinda est le député de Bria 1.
6: Ce qui se passe dans ma localité à Briard n'est pas normal. Avant, ce sont les éléments de la SELECA qui imposaient aux commerçants de payer des taxes sur chaque marchandise. Mais aujourd'hui, ils ne sont pas là et c'est l'État qui a pris le relais. Normalement, quand un véhicule arrive, les données doivent fixer un montant global que les commerçants paient en contrepartie d'une quittance pour que l'argent aille dans la caisse de l'État. Mais ce n'est pas ce qui se passe actuellement sur le terrain. Monsieur le Premier ministre, je détiens même des images que je vais partager avec vous. Certains douaniers imposent des sommes qui vont directement dans leur poche.
5: La situation ne s'améliore pas dans la Waka. La députée de Bombari 1, Suzanne Saté, tire la sonnette d'alarme.
7: Ma préoccupation concerne les conducteurs de moto-taxi de ma localité qui cherchent leur pain quotidien à travers cette activité. Je me demande si l'argent qu'ils donnent parfois aux forces de défense et de sécurité va directement au trésor public. Si c'est le cas, c'est normal. Mais quand vous passez avec un petit sac de manioc, on vous demande de payer 500 voire 1000 francs CFA. Même pour transporter un simple passager, on vous oblige à payer. Monsieur le Premier ministre, je vous demande de jeter un regard sur ce qui se passe là-bas.
5: De son côté, Sylvestre Dongombe, député de Bégo 2, insiste quant à lui sur la présence continue des éléments de la brigade motorisée qui se livrent à ces pratiques à la périphérie de Bangui.
8: Il y a certaines formes de barrières illégales qui échappent au contrôle des autorités. Il y a certains éléments de la brigade motorisée qui sont constamment sur l'axe Bangui Damara, précisément au PK-17. Nous ne refusons pas que ces forces fassent le contrôle des engins. Non, mais ils sont là tous les jours de 5h à 18h. C'est aussi une forme de barrière illégale puisqu'ils font des formalités sur les véhicules et les motos qui passent. La même chose se produit également sur l'axe Bangui Boali.
5: On rappelle, une brigade spéciale mixte chargée du contrôle des barrières et un comité de lutte contre les barrières illégales ont été mis en place en février 2023. Après une période de relâchement, le gouvernement se dit conscient de la résurgence de ces barrières. C'est pourquoi le chef du gouvernement a tenu en mai dernier une réunion stratégique avec les services déconcentrés pour remédier à ces pratiques tant décriées par la population. Mais jusqu'à présent, la situation reste inchangée.
0: Merci beaucoup, Chris Roy, Jordan Batengbe. Merci. Vous venez d'écouter ce reportage. Je reviens vers vous, Kevin Yabada. De nombreux rapports et témoignages de transporteurs affirment que l'argent collecté illégalement ne reste pas dans la poche du simple soldat ou policier positionné sur la route, mais remonte sous forme de redevance jusqu'à certains hauts gradés à Bangui pour garantir l'impunité. Comment comptez-vous briser ce système pyramidal de corruption si la tête du réseau se trouve parfois au sein même des états-majors ou des ministères?
2: Merci, M. Armando. Le problème, c'est que quand il n'y a pas de preuves, c'est des allégations et donc c'est des témoignages, tout ça là, mais on n'a pas des preuves de ces allégations-là, disant qu'il y a des réseaux derrière. Bon, ça, on suppose. Mais je voudrais quand même dire à mes co-débatteurs qu'il faut être reconnaissant. Aujourd'hui, la libre circulation est palpable. Il faut dire la vérité. Je prends l'exemple de l'axe Bangui-Beloku. Auparavant, nous avons presque 20 barrières sur ce axe. Aujourd'hui, nous sommes à 5 barrières sur l'axe Bangui-Beloku. Je donne l'exemple de Bangui-Kakabandoro. Nous avons que 3 barrières. Alors auparavant, arrivé au niveau de Kakabandoro, nous pouvons même croiser 60 barrières. J'en passe. Il faut louer quand même un peu ce que le gouvernement est en train de faire. Ce n'est pas facile. J'ai dit à l'entame de mes propos que c'est pas facile. Nous avons hérité une situation un peu difficile. Et donc, c'est pas du jour au lendemain, mais nous avons la volonté de le faire. Lorsque vous écoutez, ici.
0: Les députés.
2: Vous écoutez d'abord mes co-débatteurs avant d'aborder les députés. Tout se passe, c'est comme si rien ne se fait. Rien ne se fait. Alors que la réalité est là. Il y a quand même des efforts que le gouvernement déploie.
0: Maintenant, revenons sur les barrières à partir du PK-12 jusqu'à la frontière au niveau du Beloku. Oui. Même si vous comptez 5 barrières, même si ce n'est que 2 barrières, mais les pratiques qui se font sur ces barrières représentent 10 000 ou 15 000 barrières.
2: J'en viens, M. Armando. Les pratiques, le problème, c'est que lorsqu'on parle d'abord de barrières, on voit les agents. Aujourd'hui, il y a eu la calmie quand même sur les barrières, il faut reconnaître. Mais la responsabilité parfois est partagée entre les agents exerçant sur les barrières légales et les usagers. On a fait des reportages, nous avons eu l'opportunité de faire le déplacement avec l'un de journalistes de la radio de Keluka, lui-même il a vécu cela. Vous voyez déjà, on a pris des précautions. Depuis 2 ans, vous avez signalé, on a sensibilisé, on a fait tout, et la population et ceux qui exercent sur les barrières. Montrez-moi par exemple une seule barrière sur l'axe Bangui-Beloku où un agent a été séquestré, un usager a été séquestré. Vous n'allez pas me montrer.
0: Non, au PK-26, il y avait des vidéos qui circulaient où des policiers ruinaient sur un jeune commerçant ou même un conducteur camerounais qui a été bastonné ici à cause de 1000 francs. Vous n'avez pas été au courant?
2: Non, monsieur Armando. C'est-à-dire, il ne faut pas se focaliser.
0: Non, est-ce que vous n'avez pas été au courant?
2: Non. Vous avez dit sur les réseaux sociaux. Sur les réseaux sociaux qu'on va croire avec
0: non,
2: ça.
0: Non, mais c'était vrai. Et je vous dis que... Continuez.
2: Oui, évidemment, il faut m'accorder quand même un peu de temps.
0: Non, je voulais vous rappeler.
2: Et donc, si vous essayez de voir normalement, il n'y a pas de plainte dans ce sens. Aucun usager va vous dire que...
0: Pourtant, les députés qui représentent la population dans son entièreté a parlé.
2: C'est un cas. Le cas de Bria, j'étais même à l'Assemblée lorsqu'il disait ça. Et il a dit, vous avez écouté, il a dit au niveau de gare routière de Bria. Et il a cité l'agent de douane. Vous n'allez pas prendre un cas pour généraliser.
0: Et Bambari aussi, vous avez écouté la
2: Bambari également.
0: C'est
2: un cas. On revient de Bambari. On a fait la réunion avec les points focaux de la brigade au niveau de Bambari. Mais le résultat,
9: Parce qu'il faut voir que dans la brigade, il y a des taxis-motos, des représentants des transporteurs, les représentants des chargeurs, etc. Donc, les syndicats des transporteurs font partie de la brigade. C'est-à-dire que lorsque nous arrivons dans une ville, nous faisons la réunion et avec ces entités. C'est quand même inadmissible lorsque nous faisons la réunion avec toutes ces couches et après nous, les gens ne disent pas. Vous voyez, là c'est un. De deux, il faudrait que la population puisse aider, j'ai l'habitude de dire.
4: Comment ?
9: Aider le gouvernement.
4: Comment ?
9: Vous savez une chose, lorsqu'on est arrivé sur une barrière par exemple au niveau de Bossambélé. Un agent, un usager est sorti directement tout à l'heure dans le reportage, on a dit ça. Il a dit qu'il a tous ses papiers, mais il est venu avec 2000 francs. C'est-à-dire que même si on sait que c'est une pratique, mais on ne les force pas. Là, c'est un.
4: Non, parfois. C'est une obligation. Comment est-ce que vous allez passer si vous ne donnez rien?
9: C'est une obligation. Et c'est textuel.
4: Non, mais si. Mais est-ce que vous rendez compte que vous, parce que vous êtes, par exemple, le conseiller juridique du Premier ministre, mais un centrafricain lambda qui arrive face à un militaire, qui a une arme, qui vous demande, dès que vous ne jetez pas, vous ne donnez pas quelque chose, vous ne passez pas.
9: Être conseiller du Premier ministre.
4: Vous êtes éveillé?
9: Non, on ne s'inscrit pas sur le dos. Non, l'éveil. On avait posé une question à quelqu'un, un usager. On a dit, lorsque on vous demande de l'argent sur les barrières, vous donnez automatiquement, vous résistez même pas. Mais lorsque vous allez, ils ont dit que non, c'est parce qu'ils ont des armes. J'ai dit, bon, voilà, à supposant qu'un militaire vient, il dit qu'il veut coucher avec vos femmes. Le gars m'a répondu que là, il va me tuer. Alors, qu'est-ce qui l'oblige de ne pas refuser quand même?
4: On va écouter votre collègue.
9: Déjà, oui, déjà. Donc, il faut voir la réalité en face.
4: Je vous dis que voilà. à cause de 500 francs et de 200 francs, sur les barrières, on a tué des centrafricains.
9: Si vous le souhaitez. Comme exemple.
4: Je vous donne un exemple même de Ndim. Vous avez eu l'information, ça crée des problèmes. Le à l'entrée de Pawa, nous avons. Je suis journaliste, vous ne pouvez pas quand même nier ce que nos correspondants nous amènent. Donc, vous savez, c'est tout cela qui. Oui, monsieur Badiama, vous voulez parler tout à l'heure pour compléter votre. Collègues.
3: Oui, pour compléter ce que vient de dire Dr Yabada, je dirais simplement que sur les barrières, certes, il y a des agents véreux qui sont sur les barrières, qui exigent des formalités. Ça, on ne peut pas le nier. Mais il y a aussi l'attitude de ces usagers de la route.
4: Puisque ça devient une habitude. Hein.
3: Oui, mais c'est cette habitude qu'il faut cesser avec. Hein. C'est pourquoi nous conscientisons et les usagers de la route et les agents de l'État. Parce que si les agents de l'État sont pris la main dans le sac, ils seront inquiétés. Exactement. Même l'usager aussi. Le décret même, l'arrêté même qui fixe
4: les sanctions. Mais les usagers que vous avez arrêtés, c'est parce que vous étiez présent.
3: Effectivement.
4: Mais si vous n'étiez pas présent et que le gars elle se trouve face à un militaire, à un soldat qui a des armes, qui vous demande, si vous ne payez pas, vous ne passez pas. Parce qu'il y a eu des précédents, des gens qui ont fait la tête ont été même assassinés, séance tenante.
3: Oui, monsieur Armando, on va pas dire ça. On cherche à conscientiser la population. Résister aux agents des forces de l'ordre. On a même les numéros des coordonnateurs. Si sur une barrière légale, vous êtes inquiété, on vous demande des formalités. Restez sur place, même s'il s'agit de vous bloquer au moins 2 heures. Restez
4: sur place et puis appelez. Il peut par exemple amener ses parents à l'hôpital. Il est dans ses courses pour avoir de l'argent, pour mener quelque chose et puis on l'arrête 2 heures.
3: Mais si,
4: autant de 1000 francs passés pour gagner du temps.
3: Vous voulez qu'il donne l'argent, ça c'est vous encourager.
4: Non mais c'est la pratique, c'est la pratique du terrain.
3: C'est avec cette pratique qu'on veut.
4: Je vous êtes en train de vous dire ce qui se passe, la réalité du terrain, parce que c'est vrai ce que vous faites. Mais il faudrait que vous compreniez l'attitude des usagers de la route. Quelqu'un qui est pressé pour arriver à Bangui avec l'état dégradant de la route, qui veut arriver à temps. Vous l'arrêtez, vous dites si vous n'avez pas cause de 1000 francs, vous allez passer 2 heures. Or, dans 2 heures, il pourrait déjà faire quelques kilomètres. Non, excusez-moi, on écoute Quentin, je vous reviens, docteur Yabada. Oui, sur ce point, Quentin Bando.
10: Alors, je pense que.
4: Quelques secondes.
10: Personne, c'est quelques minutes, une minute quand même, Armando. Personne n'aime ce pays plus que l'autre. Lorsque nous débattons ici, on ne s'attaque pas aux autorités du pays. On ne s'attaque pas à nos forces de l'ordre. Mais on s'attaque à un système qu'il faut écraser complètement. Je dis bien écraser, parce que le peuple en a déjà marre. Vous ne pouvez pas demander à la population de servir le gouvernement. Non, ça vous inversez complètement le mécanisme. C'est le gouvernement qui sert le peuple. Ce sont les élus qui portent la voix de ce peuple et le gouvernement s'en approprie pour servir le peuple. Et donc, les forces de l'ordre qui sont envoyées sur les barrières légales doivent servir les usagers de la route. Ces usagers, je rappelle encore ici à haute voix, sont régulièrement humiliés par ces forces de l'ordre. Moi, j'ai été arrêté par la police pour des raisons que je n'ose pas dire ici. J'étais en face du commissaire Zokwe, qui est général. Même si nous avons été frappés, selon ce qu'ils ont appelé l'infraction...
0: Pendant votre marche,
10: voilà,
0: manifestation...
10: Voilà, j'ai fait le geôle. J'ai fait le geôle, mais pendant l'audition, lorsque Zokwe me parlait, nous parlait, il y avait du respect. Parce qu'il savait qu'il était en face des citoyens qui avaient aussi leurs droits en dehors de ce qu'ils viennent de subir.
0: Est-ce que c'est parce qu'il a été bien formé?
10: Alors... Ça, cette question de formation, si on rentre dedans, Armando, ouvre un autre débat sur les questions de formation des forces de l'ordre, nous allons en parler. Mais sur cette question de barrière illégale, il y a l'irrespect du citoyen. Le citoyen n'est pas respecté par les forces de l'ordre. Pourquoi? Parce que ces forces de l'ordre, ils ont faim. Ventre affamé n'a point d'oreille. Ils ont faim. Ils n'ont pas leur plaisir. Ils sont stressés. On les a affectés sur ces barrières depuis 6 mois, sans relève. Depuis 1 an, sans relève. Depuis 2 ans, sans relève. Et donc, ils ont toute la pression sur eux. Et comme ils n'ont pas de déontologie, ils n'ont pas le sens de manager. Ils déversent ça sur les usagers de la route. Et cela a un effet direct sur la crédibilité de l'État, la crédibilité du gouvernement et la crédibilité des services qui les mettent sur ces barrières.
0: Oui, monsieur Raymond Adouma, sur ce point.
1: Merci. Je suis leader d'un parti politique. Dès que j'ai des militants en province... Et je vais souvent en province. Je reste pas trop au bureau comme les conseillers, là. Je suis sur le terrain. Et je connais le comportement de nos forces de l'ordre. Vous savez que ces forces de l'ordre prennent parfois des centrafricains pour des gibiers. Je vais vous donner un exemple simple. Je prends un taxi, course, le PK13, pour venir à Radio Ndekilou quand même un jour. Et on nous arrête au niveau de PK10. Et lorsqu'on nous a arrêtés, c'était assez brusque parce qu'on était pratiquement déjà arrivé au niveau de cette brigade motorisée. Le chauffeur se dit, mais c'est pas normal. Mais il était dans une allure qui ne lui permettait pas de s'arrêter aussi brusquement. Mais ce monsieur a osé ouvrir le sélecteur de son arme.
0: En pleine ville.
1: Oui, et aller tirer. Moi, j'ai sorti la tête pour le regarder seulement. Je ne sais pas s'il m'a reconnu, et c'est là où il a baissé son arme. Vous voyez ça? C'est très grave. Ils pouvaient nous tirer dessus. Je dis, vous envoyez des gens sur le terrain. D'ailleurs, vous savez ce qui se passe. Vous savez bien ce qui se passe. Et vous avez voulu que j'apprécie qu'il y ait eu 2 premiers ministres avant qui soient passés pour traiter ces questions de barrières, que les populations aient continué à souffrir et qu'aujourd'hui, c'est aujourd'hui qu'on commence à endiguer le problème. Vous voulez que j'apprécie cela? Que les gens attendent 10 ans, aient souffert, et puis, tranquillement, maintenant, on est à la phase de répression. Est-ce qu'il fallait attendre 10 ans? Non, il y a une vitesse de réaction qui me surprend. Mais je crois que, entre-temps, tout le monde, beaucoup de gens sont passés au trépas de par cette élection. Mais ça ne gêne pas le gouvernement, parce que ce ne sont peut-être pas vos parents. Mais le Centrafricain a souffert de cette léthargie en termes de... réaction.
0: Avant de poursuivre ce débat, je vous propose d'écouter ce reportage de notre envoyé spécial Marcel Stembetsinga, qui a donc accompagné en cette équipe, cette brigade de démantèlement de barrières sur l'axe Bangui-Beloko.
11: Sur la barrière de Boussembélé, à 100 km de Bangui, l'équipe vient en appui aux agents déployés sur place. Au programme, contrôle des papiers de passagers, vérification des pièces de véhicules et constatation des infractions. Alors que les contrôles se poursuivent, un conducteur de bus en provenance de l'arrière-pays a été surpris en flagrant délit de corruption lors des formalités routières. Cet acte est sévèrement réprimé par le décret fixant la liste des barrières légales en République centrafricaine. Interpellé, Youssouf affirme que cette formalité est obligatoire sur cette barrière.
12: Habituellement, lorsque nous arrivons sur cette barrière, tous les passagers sont invités à descendre pour un contrôle des pièces administratives. Après cette vérification, nous devons payer 1500 francs CFA de frais.
11: Plus loin à la barrière de Yoli, à la sortie de Boire en allant vers Aba, Guy, un autre conducteur, est aussi tombé dans le filet de l'équipe.
13: Sur cette taxe, nous qui venons de Boire payons généralement 1500 francs le nuit. numéro d'immatriculation du véhicule et ensuite enregistrer ce qui nous permet de passer librement au retour.
14: Tu voulais pas payer les
15: prix, voilà.
11: Payer des taxes illégales, entretien et raquettes. Martel William Moussouagindou, coordinateur de la cellule de veille anticorruption.
14: Qui sont sur la voie et qui viennent donner de l'argent aux gendarmes et qui sont pris en fagot de l'île doivent être arrêtés. Normalement, le corrupteur et le corrompu doivent être arrêtés pour être punis par la loi, parce que ce n'est pas normal. Je vais aussi, il y a aussi un cas d'un Camerounais qui voulait traverser, qui a tous ses papiers en règle, mais qui avait mis 1000 francs à l'intérieur. Je lui ai posé la question, m'a fait savoir que normalement, c'est comme ça qu'ils le font. Et ce n'est pas normal.
11: À travers ces interpellations, le gouvernement rappelle que la lutte contre les barrières illégales cible autant les agents corrompus que les usagers qui payent. Marcel Steve Bétissinga, du passage à Boire, Radio Ndekeluka.
0: Voilà, c'était donc Marcel Steve Bétissinga. Vous avez écouté cette mission que vous avez effectuée avec notre envoyé spécial Kevin Yabadar. Sur ce point, est-ce normal pour vous, c'est une question de répression qui se fait maintenant après la sensibilisation, mais les usagers qui sont appréhendés, comment est-ce que vous définissez leur rôle dans cette pratique?
9: Et, merci Monsieur Armando, vous avez dit tout à l'heure, on avait même entamé déjà cette partie. La sensibilisation ne vise pas seulement les agents exerçant sur les barrières. Vise également sensibilisation vise également les usagers de route, les transporteurs, les chargeurs, etc. Et raison pour laquelle vous avez entendu dans le reportage qu'on a mis un peu la main sur un agent qui est venu. Il a dit c'est une pratique. Vous avez dit tout à l'heure, je déplore peut-être ce que vous avez dit, le fait de dire qu'ils sont pressés, le fait de dire que non, c'est parce que...
0: Sous pression, ils sont sous pression.
9: Oui, ils sont sous pression.
0: Abandonner la tristesse face à quelqu'un qui est armé, vous allez faire quoi?
9: Armando, quand vous tenez, c'est comme si sur les barrières, les gens font les fouilles tout seulement avec les armes. D'abord,
0: ah bon?
9: Il faut voir le décret. Sur le décret, les gens qui sont habilités à exercer sur... les gens qui sont habilités à exercer sur les barrières ne sont pas des FACA. Les FACA ne sont pas habilités.
0: Malheureusement, non, je vous comprends maintenant. Vous êtes en train de parler de documents que vous êtes en train de mettre en place, l'application, mais on est en train de parler des faits qui existent déjà,
9: docteur
0: Yabadar.
9: On en vient. C'est-à-dire, les FACA, lorsqu'on dit les gens, un gendarme n'est pas formé pour pouvoir travailler avec les armes. Un policier non plus. Raison pour laquelle on a dit, sur les barrières, il faudrait que ce soit ces entités qui travaillent avec d'autres entités que vous connaissez. Et donc, je ne sais pas. Peut-être c'est une information que nous venons d'apprendre à la radio de Keluka qu'on a fait. Non, il faut voir la réalité en face à Mondo. Les textes sont clairs. Et même les militaires, les gendarmes, les forces de l'ordre qui exercent sur les barrières légales, ils savent, ils connaissent ces textes. Je ne pense pas qu'ils vont, exercer toujours la pression sur la population. Nous-mêmes, on a là les gens témoignent. Les députés que vous les avez fait passer ici sur les ondes, ils ont apprécié l'initiative du gouvernement à travers la mise en place de la brigade. Et donc, si vous dites que c'est comme si sur les barrières, dès que les gens arrivent, c'est la pression qui s'exerce sur eux, ils n'ont pas le droit de faire. Non, on a assisté sur une barrière où les gens sont venus. Ils sont partis pour remettre leur carte, on a vérifié, on les a laissés passer au fur et à mesure. Ce n'est pas devant nous qu'ils ont
0: je
9: fait.
0: Je vous dis que c'est parce que c'est en votre présence. Mais je vous parle des faits qui se sont produits après vous. C'est ça le problème. Est-ce que mais la cellule a quand même duré 2 ans, cette mission. Ce n'est pas 2 ans. On va parler des 3 ministres, premier ministre qui exercent sur ce point. N'est-ce pas, monsieur?
9: Accordez-moi un peu. Oui.
0: Non, le temps fait de fou parce qu'on va le couper. On écoute votre collègue. 30 secondes, je vous en prie, docteur.
3: Oui.
0: Puisque vous êtes deux sur le même sujet, on écoute votre collègue.
3: Allez, vous avez raison de dire qu'il y a des pratiques qui se font sur les barrières. Effectivement. Nous, c'est ce que nous déplorons. Et c'est ce que la brigade est en train de chercher à enrayer.
0: Malgré cette lutte, ça se poursuit. C'est ce que nous disons. Que faire pour endiguer cela d'une manière définitive?
3: Oui, la brigade est en train de chercher à sanctionner les brigades galeuses pour le moment. C'est le début du commencement. Petit à petit, au fur et à mesure que les gens se feront pincer, vous verrez que avec la pratique va cesser. Nous ne dirons pas que ça va cesser immédiatement, mais petit à petit, on va essayer de...
0: Désolé, le temps fait de vous, petit à petit, l'oiseau fait son nid. Oui. Sur ce point, vous avez vu, même si ça persiste, mais il faut reconnaître qu'au nom de la société civile, qu'il y a un pas, une volonté de lutter contre ce qui a existé pour mettre fin à la souffrance de la population au Kanté Bando.
10: Oui, il y a du bon vent frais qui souffle pour le moment par rapport à cet aspect. Nous louons donc la décision du Premier ministre de mettre en place cette brigade qui est en train de faire du travail pour régulariser, endiguer ce système mafieux qui a longtemps existé et qui s'est même enraciné dans le système routier centrafricain. Et donc je pense que cela pourra donner un nouveau souffle si et seulement si la dynamique du travail qu'ils ont mis en place dure dans le temps.
0: Oui, quelques secondes, Raymond Adouma.
1: Je comprends qu'il y a une certaine volonté qui est engagée pour réduire les barrières. Je me dis, est-ce que ce n'est pas encore du spectacle à nouveau? Parce que si on prend les mêmes pour recommencer, je suis assez sceptique sur les résultats. On attend de voir comment les choses vont évoluer.
0: Et merci beaucoup. C'est la fin. Le temps est parti. À notre débat touche à sa fin. Nous retiendrons de vos échanges une unanimité absolue sur un point. La situation actuelle de nos barrières est intenable pour le peuple centrafricain et nuit gravement, j'allais dire, au développement de la République centrafricaine. Cependant, les chemins pour y remédier divergent. Là où la société civile appelle à des sanctions exemplaires immédiates, à une transparence totale des tarifs légaux, l'opposition y voit la nécessité d'une refonte politique profonde des institutions de sécurité. De son côté, le pouvoir rappelle les impératifs de la lutte contre l'insécurité transfrontalière, tout en promettant de poursuivre l'assainissement des rangs des forces de l'ordre et de mettre fin à cette pratique qui gangrène la population. Merci à nos invités pour la clarté et la passion de leurs arguments. Merci aussi à nos éditeurs et internautes pour leur fidélité, pour votre fidélité. Rendez-vous à la semaine prochaine, même heure et même fréquence pour un autre titre et même fréquence sur notre débat. Dès là, portez-vous bien car on ne vit qu'une seule fois. Restez connectés. Le débat continue dans vos foyers, sur nos réseaux sociaux et je vous dis bonsoir. Au revoir.

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12: 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Le comité d'organisation de la cérémonie officielle de l'hommage, l'hommage à titre posthume aux mémoires de notre regretté frère Abakar Pico, ancien préfet de la Lobaye, secrétaire général et porte-parole du collectif des ressortissants du Momo décédé le 2 août 2026 à Bangui des suites d'une courte maladie, informe l'opinion nationale ainsi que l'ensemble des parents à mes connaissances du défunt que la cérémonie officielle d'hommage est désormais fixée au mardi 11 août 2026 à partir de 8h30. Rond-point ou Bangui, cité des 92 logements Bangui. À cet effet, le comité d'organisation invite tous les ressortissants du Momo, les militants et sympathisants des partis politiques ainsi que toutes les personnes qui ont connu ou côtoyé le regretté Abakar Pico à prendre part massivement à cette cérémonie. Le comité porte également à la connaissance du public qu'un livre de condoléances est ouvert depuis le 6 août 2026 et reste disponible à la résidence du défunt située au quartier Bétainin à proximité du bar Ubongi où chacun est invité à venir témoigner sa compassion et laisser un message de soutien à la famille. Le comité d'organisation prie toute personne ayant compris connaissance du présent communiqué d'en faire large diffusion. Contact 114 31 21 65. La société centrafricaine de production agro-pastorale filiale du groupe Gilmar a implanté à Mboko dans le 9e arrondissement de Bangui, recherche pour emploi un technicien avicole localisé dans le cadre de l'optimisation de sa production. Profil et compétences, le candidat doit être capable de prendre en main dès le 1er août. Premier jour, la conduite d'élevage diversifié. Poulet de chair, poule pondeuse, poulet goliath.

Goulette et espèces avicoles, suivi de la conduite semi-intensive, alternative et gestion des génies. C'est pas encore fini. Hein. 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démarrage, croissance, finition, pente, tenue quotidienne de fiches de bande, enregistrement des taux de mortalité, consommation d'eau, aliments et courbe de pente, dépôt de candidature et contact téléphonique, 74 01 45 44. 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Les dossiers à fournir sont les suivants. Une demande manuscrite adressée au président fondateur, une lettre de motivation, les copies de diplôme, un CV. Les dossiers seront disposés au secrétaire du dit complexe situé en face du bureau de la poste et 6 et télécommunications de Picabandeau rue de Damara de 8h à midi. La date limite de réception des dossiers est fixée au samedi 8 août de 26 à midi. Toute personne à l'écoute du présent communiqué a prié de en faire part aux intéressés. 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

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Voilà, c'est pas encore fini avec les avis et communications sur la journée quelque parce qu'il est déjà 19h20. Nous avons déjà passé compte des chemins par Gervais Lacoste. Aujourd'hui, il nous parle de Zobio, le petit voleur. Suivons ce compte.

0: Alice Yangba du groupe Angobourto Bourto sur Radio Ndikeluka, 19h35 et maintenant sur le temps de suivre le grand reportage avec Gildas Nabeza en compagnie de Destin de Bonheur Wilikan qui revient sur les activités de ramassage des chenilles à Mbata dans la préfecture de la Lobaye.
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0: Chaque année, entre juin et août, des centaines de familles de la Lobaye vivent du ramassage des chenilles, un aliment très apprécié en République centrafricaine. Mais aujourd'hui, cette ressource se fait de plus en plus rare. À Mbata, les ramasseurs doivent s'enfoncer toujours plus loin dans la forêt pour espérer remplir leur panier. Entre déforestation, changement climatique et hausse des prix sur les marchés, notre reporter est allé à leur rencontre. Grand reportage signé Destin de Bonheur Willicon.
1: Dès les premières heures de la matinée, nous quittons Mbata pour Karawa, un village situé à 5 km. Après près d'une heure et demie, nous arrivons dans le village Karawa. Situé en pleine forêt, les habitants de ce village ramassent les chenilles chaque année entre juin et août. Sur place, nous retrouvons Constantin qui vient de sortir de la forêt après le ramassage. Cet homme d'une trentaine d'années affirme pratiquer cette activité depuis son enfance.
2: J'ai commencé à ramasser les chenilles dès mon enfance avec mes parents. Cela leur permettait de m'acheter les fournitures scolaires. Une fois adulte, j'ai continué cette activité jusqu'à aujourd'hui. Dans cette forêt, nous ramassons également des escargots. Ma famille et moi vivons grâce à cette forêt. Elle nous offre beaucoup de choses, des chenilles, des escargots et même des champignons.
1: À quelques mètres du campement de Constantin, nous retrouvons Daniela. Entourée de ses enfants autour du feu, cette mère de famille prépare des chenilles dans une marmite pour les faire sécher.
3: Je suis venue ici au campement avec ma mère, mes frères et sœurs. Une fois arrivé, nous ramassons les chenilles à tour de rôle et en faisant des provisions pour chacun de nous afin d'en avoir une quantité suffisante. Après le ramassage des chenilles, nous retournons au campement et cherchons du fagot. Nous préparons ensuite le feu sur lequel nous faisons bouillir les chenilles. Une fois cuites, nous les faisons sécher toute la nuit. Ces chenilles, bien séchées, peuvent parfois remplir une cuvette, voire plus.
1: Cependant, pour Stanislas, un autre ramasseur de chenilles, la récolte devient de plus en plus difficile depuis quelques années. Malgré plusieurs heures de recherche jusqu'à midi, il n'a trouvé que peu de chenilles. Visiblement en colère, il pointe du doigt la coupe abusive des arbres qui les abritent ainsi que les impacts du changement climatique.
4: Le ramassage des chenilles se font sous les grands arbres. Nous marchons dans la forêt et nous les ramassons de 5h à 9h. Mais ces derniers temps, nous constatons une rareté de ces produits. Par exemple, aujourd'hui, j'ai cherché en vain, mais je n'ai pas trouvé beaucoup de chenilles. Avant, on les ramassait près du village, mais aujourd'hui, même très loin dans la forêt, on en trouve rarement à cause de la coupe des arbres. Nous sommes allés très loin vers Bongumba et Sango, mais la déforestation est inquiétante. Nous ne savons pas si l'année prochaine, nous trouverons encore des chenilles.
1: Après cette journée dans la forêt de Karawa, nous revenons au marché de Mbata, où vendeurs et acheteurs se rencontrent pour la vente de ces chenilles. Mais selon les acheteurs, la rareté des chenilles entraîne également une hausse de prix. Léoncy, vendeur de chenilles au marché de combattants, est venu à Mbata pour s'en procurer et les revendre.
5: J'ai quitté Bangui pour venir acheter des chenilles ici, mais elles sont devenues chères. L'année dernière, on achetait un seau à 4000 francs et une cuvette à 15000 francs. Mais actuellement, le seau coûte 5000 francs et la cuvette 20000 francs. Même à 18000, ils refusent de vendre. Ils affirment que les chenilles ne sont plus disponibles comme avant, à cause des pluies et de la déforestation. Cela pourrait être à l'origine de la hausse du prix des chenilles.
1: Face à cette réalité, Ariane, une habitante de Mbata qui consomme quotidiennement des chenilles, appelle les autorités à mettre en place un programme de reboisement afin de préserver l'écosystème et de favoriser organiser le retour des chenilles.
6: Nous demandons à l'État de mettre en place un projet de reboisement des arbres producteurs de chenilles afin de remplacer ceux qui ont été coupés illégalement. C'est pendant la période des chenilles que nous gagnons l'argent pour la scolarité de nos enfants. Les jeunes de Mbata sont prêts et attendent ce projet pour contribuer à la reforestation. Cela permettra d'en avoir suffisamment pour nourrir nos familles.
1: Chaque année, à partir du mois de juin jusqu'en août, le ramassage des chenilles représente un véritable moyen de subsistance pour les habitants de la commune de Mbata dans la Lobaye. Mais aujourd'hui, les ramasseurs dénoncent la rareté de ces chenilles, tandis que les consommateurs, eux, constatent aussi une hausse de prix sur les marchés. Destin de Bonheur Willikon, du retour de Mbata, Radion de Kiluka.
0: Merci Destin de Bonheur Willikon pour ce grand reportage. Pourquoi les chenilles deviennent-elles si rares dans les forêts de la Lobaye? Quels sont les impacts sur les revenus des ramasseurs, sur les consommateurs et sur l'environnement? Pour mieux comprendre les enjeux soulevés dans ce reportage, nous allons donc retrouver Destin de Bonheur Willikon pour un décryptage. Destin, bonsoir.
1: Bonsoir Gildas Nabeza, confort d'écoute à tous les auditeurs de Radio de Kiluka.
0: Qu'est-ce qui vous a motivé à réaliser ce reportage sur les ramasseurs de chenilles à Mbata?
1: Eh bien, Gildas, chaque année, entre juin et août, c'est la période des chenilles en République centrafricaine. Et comme tout centrafricain le sait, le ramassage de ces produits se fait pour la plupart des cas dans la Lobaye. Cependant, cette année, les vendeurs et acheteurs se plaignent de la rareté des chenilles. C'est pourquoi la rédaction de Radio de Kiluka a bien choisi d'envoyer un reporter dans la Lobaye pour tourner des reportages là où les ramassages se déroulent pour découvrir qu'est-ce qui est à l'origine de la raréfaction de ces chenilles. Alors, du 20 au 26 juillet, nous avons effectué une mission dans la commune de Mbata où nous avons rencontré les leaders communautaires, les autorités locales, les ramasseurs de chenilles eux-mêmes et même des habitants. Nous avons tourné plusieurs reportages et des émissions dans ce grand reportage que nous venons d'écouter avec vous, Gildas Nabeza.
0: Comment s'est déroulée votre immersion sur le terrain? Avez-vous rencontré des difficultés pour accompagner les ramasseurs en forêt?
1: Sur le terrain, nous avons pris contact d'abord avec les autorités locales et leaders communautaires. Après, nous avons rencontré des ramasseurs eux-mêmes. Nous avons identifié deux ramasseurs avec qui nous avons échangé et nous avons présenté notre plan de reportage et notre plan de travail en général. Ils ont accepté qu'on leur accompagne dans la forêt. Nous avons pris des dispositions et deux jours après, nous avons quitté la localité de Mbata pour nous rendre à Karawa. Ce village situé à 5 km de la ville de Mbata. Avec ces ramasseurs, nous avons fait ce petit voyage à l'aide d'une pirogue et une fois arrivés dans le village Karawa, nous avons entré en contact avec les habitants de ce village et nous avons entré dans la forêt pour commencer le ramassage des chenilles avec les populations locales. Donc nous n'avons pas vraiment rencontré des difficultés majeures, Gildas Nabeza.
0: Les habitants évoquent la déforestation et le changement climatique. Avez-vous observé sur le terrain des éléments qui confirment leur inquiétude?
1: Oui. Lorsque nous étions sur le terrain, nous avons constaté des coupes abusives des bois par l'exploitation artisanale. Certains exploitants artisanaux qui exercent illégalement dans la localité apportent des machines pour couper des arbres et cela contribue à la déforestation. Nous avons constaté également la hausse des précipitations et des vents violents dans cette localité, ce qui fait que les arbres tombent et la situation pluviométrique devient vraiment compliquée, ce qui fait qu'il y a la montée des eaux. Ce changement climatique est un véritable problème et ça joue énormément sur le ramassage des chenilles et sur l'environnement en général dans la préfecture de la Lobaye et plus précisément à Mbata.
0: Au-delà de la raréfaction des chenilles, quel est le principal message que vous souhaitez transmettre à travers ce reportage?
1: À travers ce reportage, nous voulons, Gildas Nabeza, montrer, si vous le voulez, qu'il y a des populations qui vivent grâce à la forêt. Et la plupart des habitants de Mbata profitent chaque année entre juin et août à préparer la rentrée scolaire de leurs enfants grâce à cette activité de ramassage des chenilles. Il y a des familles qui vivent grâce à cette activité de ramassage. Il y a des personnes qui en profitent pour acheter des terrains. Il y a des personnes qui en profitent pour bâtir leur maison. Il y a des personnes qui en profitent même pour bien prendre soin de leur famille. Donc derrière ce reportage, le message c'est de dire que la forêt est très importante et qu'il faut la préserver et qu'il faut la garder. Il faut qu'on prenne soin de notre environnement pour la génération
7: grand futur.
0: Merci à vous, Destin de Bonheur Willicon, pour ces éclairages.
7: Merci à vous, Gildas Nabeza.
0: Vous l'aurez compris, la raréfaction des chenilles dans la Lobaye dépasse la seule question de l'alimentation. Elle soulève aussi les enjeux économiques, environnementaux et la préservation des forêts dont dépendent les moyens de subsistance de nombreuses familles. 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

0: Miguel Élisée Bangoté, il est 19h en temps universel et 20h à Bangui. C'est le temps de suivre le bulletin d'information en français, présenté toujours par Hamid Tidjani. Bonsoir.
1: Stevenson Herbin Walou, bonsoir à tous. Un grave accident de la circulation s'est produit hier soir dans la rue des Sœurs à Bimbo et aurait fait plusieurs morts. Un camion citerne de 18 roues transportant du gasoil s'est renversé avant de percuter deux buvettes en bordure de route. Un drame qui a profondément bouleversé les habitants du secteur. Le point avec Nathan de Saint-Stéphane Ingombi qui était présent sur les lieux.
2: À notre arrivée, une foule impressionnante a envahi les lieux du drame. Couché sur le flanc et barrant la route, le camion témoigne de la violence du choc. Sur la chaussée et dans les caniveaux, du sang et des débris humains rappellent l'ampleur de la catastrophe. Des jeunes du quartier tentent de dégager les victimes coincées sous le poids lourd, sous le regard des gendarmes et des policiers mobilisés sur place. Pendant ce temps, le gasoil continue de s'écouler de la citerne. L'émotion est vive. Cris, pleurs et consternation se lisent sur tous les visages. Christine, une riveraine, raconte ce qu'elle a vu.
3: Depuis la maison, nous avons entendu le bruit du renversement du camion. J'ai cru que c'était une maison qui s'était écoulée. Nous avons couru pour sortir voir ce qui s'était passé. C'est vraiment un désastre qui fait pitié. Des personnes sont encore sous le camion. Le chauffeur et son apprenti viennent malheureusement de rendre l'âme sur le champ. Lorsque le chauffeur a constaté qu'il avait perdu le contrôle du camion, il a commencé à crier aux gens de libérer la voie. Dans sa chute, le camion a emporté des conducteurs de taxi-moto, des passants et des voitures. Des cuvettes situées ici n'ont pas non plus résisté au choc. Les dégâts sont vraiment énormes. Où sont nos autorités?
2: Pour Simon Debato, cette tragédie relance la question de la prise en charge rapide des victimes en cas d'accident majeur. Il estime que le bilan aurait pu être encore plus lourd si le camion avait transporté de l'essence.
4: Ce ne sont que des parties de corps humains visibles ça et là sur la route. Il est difficile d'identifier les personnes décédées. Les dégâts matériels sont également importants, notamment les motos qui sont complètement détruites. Il est difficile de déterminer avec exactitude le nombre de personnes décédées. Nous demandons donc l'intervention rapide des sapeurs-pompiers afin d'évacuer ces restes humains. Nous demandons également au gouvernement de mettre en place des structures capables d'intervenir rapidement lorsqu'il se produit de tels accidents. Nous les supplions de prendre des mesures pour éviter que de telles situations se reproduisent.
2: Ces derniers temps, les accidents impliquant des poids lourds sont de plus en plus fréquents dans le pays. De nombreux habitants dénoncent leur vitesse excessive, notamment aux heures de pointe. Malgré les alertes, aucune mesure n'a encore été prise pour réglementer leur circulation. En attendant, ces drames continuent d'endeuiller des familles et coûter des vies.
1: Merci à vous, Nathan. Et puis face à ce drame, Martin Ziguet, le président du MRPC et porte-parole du BRDC, partage la douleur des familles endeuillées et alerte sur la dégradation de la sécurité routière. Selon lui, cette situation constitue l'une des principales causes de ces multiples drames dans le pays. Il est toujours avec vous, Nathan de Saint-Stéphane Ingombi.
5: D'abord, compatir avec toutes les familles éplorées par ce très grave accident. Je voudrais leur adresser mes condoléances, celles du MLPC et celles du BRDC, et mes propres condoléances. Mais je voudrais rappeler que dans la seule journée du vendredi 7 août 2026, il y a eu trois accidents à des lieux différents. Il y a eu un accident vers Garga où un camion appartenant à une société minière a percuté une moto avec cinq passagers. Les cinq sont morts du coup. Et entre Boali et Bossebélé, il y a eu un deuxième accident où un véhicule s'est retourné carrément, tuant trois passagers du coup. Enfin, dans la soirée, le drame qui est survenu sur l'avenue des Sœurs à Bimbo, où on parle d'une quinzaine de morts. C'est un événement très triste et très grave qui relance la question de la sécurité routière. Au cœur de la sécurité routière, il y a trois éléments. Le premier élément, c'est le respect du code de la route. Cela veut dire que l'État, les collectivités locales, les forces de sécurité intérieure prennent les dispositions pour que, de gré ou de force, chaque conducteur d'un véhicule terrestre à moteur respecte le code de la route, sous peine de sanctions effectives. La plupart des fois, quand vous voyez des gros véhicules commettre de ces accidents, il y a un problème de défaillance technique. Pourquoi ? Parce que le contrôle technique des véhicules est devenu aléatoire. Et la troisième condition, c'est la capacité technique à conduire de tels engins. Dans une ville comme Bangui, on ne peut pas autoriser les camions citernes circuler dans des quartiers à forte densité de population à certaines heures qui sont considérées comme des heures de pointe.
1: Même réaction du côté de la société civile Igwe qui hausse les tons. Pour Konten Gwando, son coordonnateur, les autorités du pays doivent réagir immédiatement après un tel drame. Il est au micro de Oloria Sang.
6: Déjà, je prends ce temps pour dire mes sincères condoléances aux familles éplorées après l'incident dramatique de Bimbo hier et celui de l'axe Boali-Bossambélé. Ce sont des événements qui ont endeuillé la République et il nous est de droit de compatir à ces compatriotes qui sont endeuillés aujourd'hui. Et aussi, je dis condoléances à ces familles au nom de tout le pays, parce que depuis hier soir jusqu'à cet instant, il n'y a aucune note officielle, aucun communiqué du gouvernement pour ne dire que condoléances à ces victimes. Mais on est dans quel pays? Nous avons quel responsable? Nous avons quelle personne qui nous gouverne? Même assister les gens pour dire seulement condoléances, on ne peut pas même aller seulement sur les lieux hein, pour visiter. Quel ministre est allé sur le lieu pour visiter, pour donner morale aux gens qui ont été affectés, à cet arrondissement qui a été affecté, à cette partie de la capitale qui a été affectée? Moi, je suis touché par cette indifférence. On dirait qu'on a un gouvernement qui n'a pas d'âme. On a un gouvernement qui a perdu le sens de l'humanisme. Ce n'est pas du tout normal. Le Centrafricain est abandonné. Et ça, c'est notre droit.
1: Notons qu'aux dernières nouvelles, le gouvernement a déjà réagi. Dans un communiqué publié aujourd'hui, son porte-parole Evariste Ngamana annonce qu'un bilan provisoire fait état de 8 personnes décédées et d'une dizaine de blessés. Il explique que ce bilan fait l'objet d'une vérification par les services compétents. Selon ce même communiqué, une enquête judiciaire sera ouverte afin de déterminer les circonstances et les causes de cet accident et d'établir les responsabilités. Le gouvernement adresse par ailleurs ses condoléances aux familles des victimes et à leurs proches. Il annonce également qu'un deuil national sera décrété dans les jours à venir. L'actualité porte aussi sur la justice. Les audiences de la première session criminelle de l'année 2026 se poursuivent à la cour de cassation à Bangui. Hier, la cour a bouclé la semaine avec la condamnation de Alexandre Zako à 10 ans de travaux forcés. L'accusé répondait des faits de viol, de séquestration et de pédophilie sur une mineur de 16 ans. Les faits se sont produits en 2025 au quartier Galabade dans le 8e arrondissement de Bangui. Écoutons les délibérés de l'audience avec Jean Firmin Tomolopa, Tomolopa Makama, président de la cour, au micro de Sabrina Larissa Vincent Nailo.
7: La cour, au nom du peuple centrafricain, après en avoir délibéré conformément à la loi, avec le concours des jurés, statuant publiquement et contradictoirement à l'égard de Mundju Béatrice et de l'accusé Zako Alexandre en matière criminelle et en dernier ressort, avec le concours des jurés et à la majorité des voix sur la culpabilité, déclare Zako Alexandre coupable de crimes de viol et de délits de pédophilie en application des articles 87 et 110 du Code pénal. En répression, lui accorde des circonstances atténuantes en application de l'article 50 alinéa 3 du Code pénal. En conséquence, le condamne à 10 ans de travaux forcés sur l'action civile, reçoit Dame Béatrice Mundjuna et l'Association des femmes juristes en leur constitution de partie civile, condamne l'accusé Zako Alexandre à leur servir respectivement la somme de 1 million de francs CFA et 1 franc symbolique à titre de dommages et intérêts. Condamne Zako Alexandre aux entiers de pont. L'avise qu'il dispose d'un délai de 3 jours pour se pourvoir en cassation à compter du jour de verdict.
1: Notons que la semaine prochaine, les audiences reprendront avec deux dossiers. Le ministère public sera

0: Je suis donc rentré à la maison où je suis actuellement un traitement traditionnel. La maladie a commencé par de la fièvre et des vomissements. Cependant, mon état s'est progressivement amélioré et à présent, je ne ressens plus de douleur.
1: Alerté, les autorités municipales du 7e arrondissement évoquent les problèmes d'insalubrité dans ces quartiers comme une possible cause. Christian Benoît Birembi, conseiller municipal.
2: Dans ces derniers temps, nous avons été informés sur des cas de varicelle qui touchent les enfants et quelques adultes. Mais le constat était qu'il y a les dépôts d'ordures un peu anarchiques qui se trouvent en amont de ces quartiers. Ça cause de la maladie au sein de nos populations. Donc nous appelons les autorités gouvernementales de nous appuyer en matériel d'assainissement pour que nous puissions préserver la santé de nos concitoyens.
1: De son côté, médecin-chef du centre de santé de Wango indique ne pas avoir des informations précises sur cette maladie malgré les cas signalés. Pour l'heure, son origine reste inconnue. Les symptômes pourraient correspondre à la varicelle ou une autre infection similaire. Les autorités sanitaires sont appelées à mener des investigations pour identifier cette maladie et éviter sa propagation.
3: Football, les quarts de finale de la CAN féminine débutent aujourd'hui au Maroc. Ce soir, l'Algérie a battu la Côte d'Ivoire 2-1, puis à 21h, le Maroc, pays hôte, sera opposé à l'Afrique du Sud. Fin de ce bulletin sur Radio de Kiluka. Merci à tous de l'avoir suivi. Stevenson Herbin Walou, nous vous remettons l'antenne.
4: On peut que vous dire merci beaucoup, amis de Tidjani, et merci également aux techniciens qui ont assuré le bon déroulement de ce journal. Un message et nous allons revenir dans l'étude. 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

comme on l'avait annoncé tantôt, nous allons finir avec les AVZ communiqués sur Radio Ndekeluka parce qu'il est déjà 20h12 et après nous allons répartir en musique. Le communiqué, c'est du Trésor public et de la Commission africaine qui a le plaisir d'informer le public, les banques, les investisseurs ainsi que les personnes physiques et morales de l'émission d'obligation du Trésor assimilable DTA par voie d'adjudication avec ouverture d'une nouvelle ligne, amendement d'une ligne existante et rachat anticipé d'une ligne arrivant à échéance. Ouverture d'une nouvelle ligne, instrument, obligation du trésor assimilable au DTA, maturité 3 ans. Date d'échéance 12 août 2026-2029, taux d'intérêt nominal 6,50% l'an. Mode de remboursement in fine à l'échéance, montant de l'émission entre 7,5 milliards et 10 milliards de francs CFA. Valeur nominale 10 000 francs CFA par obligation. Amendement d'une ligne existante. Instrument, obligation du trésor assimilable DTA, maturité résiduelle 1 an et 7 semaines. Date d'échéance 14 juillet 2028. Taux d'intérêt nominal 6,50% l'an. Mode de remboursement in fine à l'échéance. Montant de l'abondement entre 7,5 milliards et 10 milliards de francs CFA. Valeur nominale 10 000 francs CFA par obligation. Rendement, les intérêts sont servis annuellement sur la valeur nominale des obligations au taux nominal de 6,50%. Rachat anticipé d'une ligne, instrument DTA, maturité 3 ans, date d'échéance 29 novembre 2026, volume 6,5 milliards de francs CFA. Calendrier de l'opération, date limite de plus des deux offres, lundi 10 août 2026 à midi, annonce des résultats, lundi 10 août 2026 à 15h. Lieu de souscription, les souscriptions peuvent être effectuées auprès des banques et établissements financiers de la CIMAC, agréés en qualité de spécialiste en valeur de

Trésor SVT par le ministère des Finances et du Budget de la République centrafricaine. Liste des spécialistes en valeur du Trésor SVT, Ecobank Cameroun, UBC Cameroun, Ecobank Centrafrique, CCA Bank Cameroun, BGV Bank, Afrikaland First Bank Cameroun, BPMC, Société Générale Cameroun, UBA Cameroun, BC Cameroun. Les personnes physiques ou morales souhaitant souscrire à ces titres ou céder les obligations concernées par l'opération de rachat sont invitées à prendre attache avec l'un des établissements ci-dessus. 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des artisans miniers de Centrafrique, JCAMC, société la bimata wa mambo da fanono ne keluka, la société la canati gingo yitik bedi se a teni bedi se teni kwacha kwacha na Yobada Dominique, sur lequel 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
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sont en train de se faire, parce que Azamina dama pa à côté là qui était de quoi après petite moyenne des grandes sections bah qui fait gratuit anglais dans la tombe d'ici dama pa tchala dans son cas 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

Mais vous êtes nombreux comme ça sur Retune d'équipe en cet instant. Un clin d'œil à la famille Batolo Ombré. Il y a la maman Batolo Christine, les enfants Batolo Yannick, Jacques Olivier, Batolo Fred, Batolo Lise Théodora, Batolo Ida, Batolo Anis, Ngombe, Iferda, Ngombe Van, Confort de Kouta, vous là-bas depuis.

Barat en Amérique, Lucas le Boucher. Depuis Carrière, sans oublier Chérubin, Orens, Pétula Bouche, Beauté, La Bouchère. Pétula Beauté, La Bouchère. Et sans oublier Ange.

s'appelle comme ça Vanya Mukmem. Et là, un an de plus aujourd'hui, on ne peut que le dire aussi. Joyeux anniversaire à vous, Vanya Mukmem. Sans oublier Aziza Fatime Mahamat. Bien sûr, on soit rappelé mon ami.

Et il s'appelle comme ça Zombie Samuel. À l'écoute de Radio Nickel Côte de Pique Pétainer. C'est le PF de Bonne Sémence, Zombie Samuel.

petite playlist pour jouer toutes celles et tous ceux qui sont toujours connectés sur Radio Nekeluka. Est-ce que la langue ouais? Bon, ton langue pas tiens, mon sang, il y a un mango d'affront dans Nekeluka. Au moins, il y a Véranda, ça n'a pas la chambre. Au moins, il y a Tchoukoutoukoutou, au moins, il y a Tchimoto. Stevenson, Herbin, on va le voir quand on a un singa. Et que Moti Zuna Mbonga, mais on peut dire qu'il n'y a pas de balle au condé au coulao. Au moins, il y a quelle position tu as aussi, Guanzo?

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beaucoup à Dido Yongo pour son titre. Et on enchaîne avec Papa Ouma pour leur titre, Proclamation, à 20h37 sur Radio Nekeluka.

Tout ça pour la famille Batolo. Une big dédicace à papa Batolo André. Et maman, madame Batolo Christine. Depuis plateau. À l'écoute de Radio Ndekeluka. La famille Batolo. Excellente nuit à vous.

une pensée aussi pour Yawakulu, le grand sapeur. Griffangoe. Aïe, bien sûr, vraiment. Pour lancer une big dédicace à tous les sapeurs centrafricains. Voilà, ça fait qu'à danger aussi. 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

0: Bon, mais courageux, peut-être né sapeur ici, Barala.
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1: Non, à de vous, parce que là, c'est mon vivre et mon vivre.
0: On vivre, il y en a là-bas, il y a des apnées.
1: Bon, il va, exemple, à l'état, il y a aussi l'eau, dans l'état, il va pas de l'eau. En l'état, petit, simple, tu as un sapeur, à sa personne, le temps pour moi, dans mon vivre.
0: Donc, finalement, mon sapeur, ouais. Hein? Ah, ok, bitte, ça peut rapide à Singao, merci. Oh.

0: 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Allô?
1: Iki mala.
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1: Ah ti toi.
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1: Hey, sa pero pain.
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0: 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La njoni o.
1: Merci. Papa arrive au
0: verrier. Henri Coco Ferré, depuis Radio Nekeluka, excellente nuit à vous. Donc, ça peut également d'affronter Nekeluka. Je t'ai mené courageux à piquer à Singh au Sigi d'abord.

20h43 minutes sur Radio Ndekeluka. Il s'appelle Papa Wemba, père son âme. L'enfant mystère. Dans son titre proclamation sur Radio Ndekeluka, 20h43 minutes. Vous venez d'écouter sur votre lit au véranda ou bien votre véhicule, vous nous suivez.

petite playlist spécialement pour les anciens. Colin Kessu, Radio Nekeluka. Et lui, il s'appelle Jude Bonnez, personne à main. Un fort centraux. Dans son titre Kékéréké.

Gide Bondez est né le 27 août 1955 à Bongir et il est mort le 26 décembre 2010 à Paris. C'est un auteur, compositeur, chanteur et danseur centrafricain. Il est principalement connu pour son titre Tenesango. Tenesango, Tenesango, Tenesango. Voilà, c'est l'un de ses titres. Il grandit en République centrafricaine avant de décrocher une bourse pour étudier à Monx, où il décroche son baccalauréat en 1978. Il poursuit ses études, mais ne les abandonne pas pour se consacrer à la danse. Il est le premier chanteur à enregistrer un album en sango en 1981, en refusant de chanter en français. Et il a contribué à promouvoir le sango, notamment grâce à son titre de succès, Tene Sango, ainsi que le Mambo Centro. Voilà. Amena titre Lunlo. Dans mon tizoti popo.

artiste meurt jamais. Dit-on, et puis c'est vrai. Jude Bondez. 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

Tu vois, une cuisine d'eau, tu as des yeux, ça veut dire que pique à terre, déjà au lot. Puis à la grande journée. Et ou à terre, on s'aligne à l'angoisseau. Tu as des yeux, ça veut dire que bon, quoi, tu n'as pas déjà. Et ou à l'éternel, tu as l'angoisseau. Vous êtes en ce moment, un jour là. Amen, à vous même, il y a gris, c'est un faut que tu te dises la langue. Angé, moi, je suis en radio aussi. Parce que je suis dit à la maman qui m'a radio, puis tu as fait un traitement aussi. Ça m'a dit que tu as fait un traitement. Parce que mon langue, je suis en radio aussi.

0: bonjour à tous les auditeurs et auditrices de Radio Ndekeluka. Aujourd'hui, nous faisons le point sur la situation sécuritaire dans le parc national de Zangasanga, ainsi que sur les retombées économiques qui en découlent.
1: Il y a des pistes qui peuvent permettre d'accélérer le relèvement de l'économie centrafricaine.
2: Nous avons pu mettre en place une réglementation de lutte contre le blanchiment des capitaux.
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0: Le parc national de Zangasanga, situé dans le sud-ouest de la République centrafricaine, est l'un des principaux sanctuaires de biodiversité du bassin de Congo. Il constitue également un levier important pour le développement de l'écotourisme. Après plusieurs années marquées par l'insécurité, l'amélioration progressive de la situation dans la région de Bayanga a favorisé la reprise des activités touristiques. Le retour des visites contribue peu à peu à la création d'emplois, à la relance des activités d'hébergement, de guidage, de l'artisanat local et de nombreux autres services. Mais quelles sont aujourd'hui les retombées économiques concrètes de cette reprise pour les populations locales? Pour en débattre, nous recevons comme invité dans ce magazine Stanislas Boulembe, sous-préfet de Bayanga. La rubrique Mots de l'économie sera consacrée à l'économie de la faune sauvage et c'est toujours avec notre expert Didas Sabon. Mais bien avant d'entrer dans le vif de notre sujet, parlons de quelques nouvelles économiques.
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0: Le projet de relèvement d'urgence et de la consolidation de la cohésion sociale en République centrafricaine, PRUICAC, soutient le relèvement des agriculteurs de Grimari dans la préfecture de la Waka. Près de 2000 paysans ont bénéficié cette semaine d'un appui financier destiné au développement de leurs activités agricoles. Une initiative qui vise à relancer la production agricole dans la région. Et puis ici à Bangui, le chantier de modernisation du trésor public a été lancé officiellement le lundi dernier par le ministère des Finances. Ce projet marque une rupture avec les pratiques obsolètes en privilégiant une architecture numérique intégrée. Le déploiement de l'application JIMAC dédiée au compte unique de trésor doit centraliser et sécuriser la gestion des disponibilités de l'État, éliminant comptes parallèles et opaques.
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0: Comme nous l'avons annoncé au début de cette émission, les retombées économiques du parc national de Zangasanga ne se limitent pas aux recettes du tourisme. Les activités de conservation jouent également un rôle important. Elles créent des revenus pour les communautés locales, renforcent la protection des ressources naturelles et soutiennent des initiatives de développement au bénéfice des populations. Les études relèvent toutefois que, malgré leur importance pour l'économie locale, les revenus issus du tourisme ne suffisent pas à eux seuls à garantir le financement durable et la gestion de cette aire protégée. Ce constat met en évidence la nécessité de diversifier les sources de financement et de la conservation. Dans ce contexte, il est indispensable d'analyser à la fois la situation sécuritaire et les retombées économiques du parc national de Zangasanga. Cette démarche permettra de mieux cerner les opportunités, les défis et les priorités d'action afin de consolider la stabilité, de renforcer les efforts de conservation et d'accroître la contribution du parc au développement économique tant au niveau local que national. Mais concrètement, quels bénéfices cette reprise des activités génère-t-elle aujourd'hui pour des populations de Bayanga et des localités environnantes? Suivons ensuite entretien avec Stanislas Boulembe, sous-préfet de Bayanga. Il répond aux questions de Parfait Teddy Komissé qui est en mission dans la localité.
5: Stanislas Boulembe, bonjour.

0: de la police. Maintenant, j'avais appelé le docteur de venir prendre ces os-là et puis entasser encore dans un sac bien scellé. Le docteur l'a fait. On a mis ça au niveau de la police. 3 jours après, au lieu de nous informer, le maire sortant et le commissaire, ils ont pris ces sacs-là, ils sont partis au niveau du cimetière. Ils ont pris un enfant qu'ils l'ont payé à 3000 francs pour creuser un trou. Ils ont mis ce sac-là dedans et que la même nuit même, il y a quelqu'un encore qui est venu récupérer ce sac, il est parti avec. Et par rapport à ça, j'ai invité une réunion d'urgence et on a mis en place des comités de défense et j'ai ordonné à la police, la gendarmerie maintenant de faire patrouille la nuit et qu'ils ont commencé. J'ai demandé même au niveau des APTS de nous soutenir avec leurs éléments d'éco-garde et on a commencé par travailler. Et jusque maintenant, la ville est calme, il n'y a plus rien, nous sommes tranquilles.
1: Il y a le calme à Bayanga. Toutefois, des présumés auteurs de ces actes ont été arrêtés et transférés à Nola. Mais jusqu'aujourd'hui, ces personnes ne sont pas jugées. Quel est le véritable problème?
0: Bon, moi, je ne peux pas exactement te dire ce qui se passe au niveau de la justice, parce que la justice, elle est autonome. Elle sait comment elle gère ses affaires. Si la justice commet un peu de retard au niveau de la délibération de leur rôle là-bas, ça leur engage.
1: Mais que répondez-vous à ceux qui pensent qu'aujourd'hui, il y a certaines autorités qui seraient impliquées dans ces affaires?
0: Oui, pour certaines autorités qui sont accusées que ce sont eux qui sont à l'origine, il peut y avoir que c'est vrai ou c'est faux, moi, je ne sais pas.
1: Monsieur le sous-préfet, des touristes visitent régulièrement le parc national de Zangasanga. Quelles sont les retombées économiques pour la communauté locale? Puisque certains habitants pensent que tout va au niveau de l'État centrafricain, ça fait que la ville ou la population locale ne bénéficie d'aucune retombée économique de ces visites régulières du parc.
0: Je ne sais pas ce que la population est en train de dire, c'est-à-dire que les taxes touristiques de ces animaux-là, c'est la population de Bayanga qui en bénéficie. Pour nous à Bayanga, vous savez, pour sortir à Bangui, que ce soit où, c'est l'avion qui nous transporte gratuitement, tu ne payes rien. Tout ça là.
1: Par l'avion voyage. Transporte tout le monde ou seulement vous les autorités locales?
0: Non, c'est pas les autres, tout le monde. Il suffit seulement que tu as envie de sortir à Bangui, tu viens, tu te fais enregistrer, on te prend gratuitement. Maintenant, au niveau du lycée, il n'y a pas assez d'enseignants. On a fait que les gens, les professeurs, eux, ils refusent de venir. Maintenant, c'est dans ces frais-là qu'on fait recruter des enseignants. Et la mairie a 40% sur les frais. Et avant que je n'arrive à Bayanga en 2023, quand j'étais arrivé, il y a 7 millions qui sont déversés au niveau de la mairie. En 2024, il y a 9 millions et en 2025, il y a 22 millions versés par les APDS à la mairie.
1: Les APDS, ça veut dire?
0: C'est-à-dire aires protégées de la Zangasanga. C'est un projet qui gère les animaux, les éléphants et les gorilles. Donc la population de Bayanga est bénéficiaire.
1: Mais pourquoi la localité n'est pas développée?
0: Mais si la localité n'est pas développée, ça c'est au niveau de la municipalité, parce qu'on verse l'argent au niveau de la municipalité, c'est au niveau du maire maintenant de pouvoir gérer cette affaire. Mais à chaque fois pour moi, je ne sais que faire le programme d'emploi, on arrête, j'envoie le programme d'emploi au niveau du ministère de l'Action du Territoire et j'envoie l'autre copie au niveau du ministère des Eaux et Forêts. Et maintenant, lorsque ils ont statué sur ce programme d'emploi, on reverse l'argent au niveau de la caisse de la mairie. Mais là, si la mairie n'arrive pas à ranger sa commune, ça, c'est pas la faute au sous-préfet, ni la faute aux populations.
1: Même si aujourd'hui, on parle des avantages du parc national Zangasanga, ici à Bayanga, certains habitants, surtout des cultivateurs, déplorent la dévastation de leurs champs, surtout par des éléphants. Et selon eux, lorsqu'ils veulent le revendiquer, on dit qu'il n'y a pas d'audience s'il y a une destruction des champs par des animaux sauvages. N'y a-t-il pas une démarche en cours pour revoir cette décision afin d'éviter des révoltes, ce qu'on ne souhaite pas?
0: Pour ça, il n'y a pas maintenant assez de problèmes. Il y a un comité qui est mis en place. Entre-temps, la population traitait avec les gens des APDS. Et ces animaux sont assez nombreux. Plus de 3000 éléphants. qui circulent toute la nuit dans la ville même de Bayanga.
1: 3000 ou 300
0: 3000, je dis bien 3000 éléphants qui se promènent la nuit

0: comme des cabris dans la ville de Bayanga. Et ces animaux, ces éléphants-là, au fur et à mesure, ne savent que détruire les champs. Tu arranges le champ aujourd'hui, la nuit, jusqu'à demain, quand tu reviens encore, le champ est plat. Si on paie le champ aujourd'hui, demain, on repaie encore. C'est-à-dire, par jour, on ne sait que payer ces chances-là. C'est-à-dire, même que si tu as l'argent, comment, tu ne peux pas. Mais néanmoins, la population vit du champ. Et c'est par rapport à ça qu'on a réfléchi longtemps pour dire que non, il faut mettre le comité en place. Le comité a été mis en place, je suis le président, donc la semaine surpassée, nous étions partis juste pour nous présenter à la population que désormais, si vous avez des problèmes au niveau du champ, vous venez vers ce comité et le comité va aller évaluer les dégâts et puis revenir maintenant pour aller vers la direction des APDS pour pouvoir voir dans quel cas les APDS peuvent contribuer à réparer ce champ.
1: Autre sujet, monsieur le sous-préfet, c'est la dégradation très avancée des routes entre Bangui et Bayanga. Certaines personnes pensent qu'on a une piste rurale au lieu de parler de la route nationale. Qu'en dites-vous et quelles sont les conséquences?
0: Ah, s'agissant du problème de la route, n'en parlons pas. Je crois Bayanga se trouve juste aux cornes même de la carte de la République centrafricaine. Elle est juste à côté du Congo et du Cameroun. Je crois que depuis même plus de 50 ans, la voie qui quitte Baoro, Karno, Berberati jusque chez nous à Bayanga, cette route-là n'a pas été arrangée depuis 50 ans. Nous sommes dans des problèmes, la circulation est un peu difficile, pas de trafic, c'est la moto qu'on utilise ici. C'est très déplorable, vraiment. Je lance un appel très vif au gouvernement centrafricain de pouvoir penser à arranger cette voie. Ça, au moins une fois dans les 20 ans quand même, ça peut nous aider.
1: Monsieur Stanislas Boulembe, je vous remercie.
0: C'est à moi de vous remercier.
2: Nous entamons à présent la deuxième partie de notre émission consacrée au mot de l'économie. Aujourd'hui, Didas Sabon nous explique le terme l'économie de la faune sauvage. Monsieur Didas Sabon, bonjour.
3: Bonjour Sabrina.
2: C'est quoi exactement l'économie de la faune sauvage?
3: Je dirais que l'économie de la faune sauvage est l'étude de la valeur financière, de la gestion et de l'utilisation des animaux sauvages, c'est-à-dire des animaux non domestiques. Elle analyse comment la préservation ou l'exploitation de la nature génère des richesses pour un pays, génère des emplois et de la nourriture tout en cherchant à protéger les espèces contre la disparition.
2: Quels sont les secteurs d'activité couverts par l'économie de la faune sauvage?
3: L'économie de la faune sauvage est composée globalement de quatre grands secteurs. Le premier secteur est ce qu'on appelle l'écotourisme. L'écotourisme concerne les voyages pour observer les animaux sauvages dans le milieu naturel et cela rapporte de l'argent au pays et au village. Le deuxième secteur est la chasse durable ou sportives. Ce sont des permis payants qui encadrent la chasse de certains animaux pour financer la protection de la nature. Ensuite, le troisième secteur qui est la sécurité alimentaire. Il s'agit de la viande de brousse ou le poisson. La viande de brousse, vous le savez, et le poisson fournissent des protéines et des revenus essentiels aux populations rurales. Enfin, le quatrième secteur, l'élevage spécialisé. Sachez que certains propriétaires élèvent de la faune sauvage pour la production de viande ou la vente légale.
2: Et quels sont selon vous les objectifs recherchés par l'économie de la faune sauvage?
3: Il faut savoir que l'économie de la faune sauvage cherche principalement à valoriser et à gérer les ressources animales et naturelles de façon rentable. Elle vise à protéger la nature, créer des emplois locaux, attirer des touristes et encourager le développement durable des communautés rurales tout en évitant l'extinction des espèces.
2: Nous allons aborder une à une ces trois principales catégories des objectifs de l'économie de la faune sauvage que vous avez évoqués. Comme première catégorie, vous avez parlé de la protection et conservation.
3: Oui, la protection et la conservation, cela sous-entend plusieurs choses à la fois. Financer la protection des habitats naturels grâce aux revenus générés. Assurer la survie des espèces menacées par une gestion intelligente. Réduire surtout le braconnage en donnant une valeur financière vivante aux animaux.
2: Et pour la deuxième catégorie des objectifs, vous avez dit développement humain et social.
3: Par développement humain et social, cela fait allusion à la création des emplois locaux dans les parcs et les zones protégées, à l'amélioration des revenus des communautés rurales vivant près de la faune. Ça permet de favoriser le partage des bénéfices économiques avec les habitants.
2: Enfin, dans la troisième catégorie des objectifs recherchés, vous avez mis en avant la valorisation touristique et financière.
3: Oui, ceci est très important. Il s'agit précisément de développer ce qu'on appelle l'écotourisme pour attirer des visiteurs du monde entier dans le pays. Il y a la notion de générer des taxes et des devises. Car vous savez, les visiteurs qui viennent avec des devises payent des taxes pour l'économie du pays. Ça permet d'encourager la chasse éthique et contrôlée quand elle aide à réguler et financer la gestion.
2: Monsieur Didas Sabon, dites-nous en quoi l'économie de la faune sauvage est-elle utile pour le développement d'un pays comme la RCA?
3: L'économie de la faune sauvage en République centrafricaine favorise le développement par l'écotourisme, comme à Sanga Sanga, par exemple. La régulation de la chasse sportive et commerciale, la création d'emplois locaux et le financement des conservations des aires protégées dans le nord ou le sud-est du pays. En somme, l'économie de la faune sauvage peut entraîner plusieurs effets bénéfiques pour notre économie, notamment l'écotourisme d'abord. Il y a une attraction à travers l'écotourisme, il y aura une attraction des visiteurs étrangers pour observer les grands mammifères, éléphants de la forêt, les gorilles et autres. Ça va attirer dans notre pays beaucoup de visiteurs étrangers. Je dirais ensuite, ça permet de générer des recettes en devises pour l'État et les agences de voyage locales. Il y a également des revenus issus des safaris de vision et de la chasse contrôlée qui sont réglementés. Ensuite, après l'écotourisme, il faut parler du développement communautaire et des emplois. Parce que par la création d'emplois directs pour les guides, les éco-gardes et l'hôtellerie locale, il y a le soutien aux artisans et aux marchés locaux grâce aux dépenses des touristes qui viennent. L'autonomisation des populations riveraines pour réduire leur dépendance au braconnage.
2: Et quels sont les exemples des pays ayant bénéficié des avantages de l'économie de la faune sauvage?
3: C'est-à-dire qu'il y a plusieurs pays, principalement en Afrique, qui illustrent avec succès les avantages de l'économie de la faune sauvage, combinant la conservation de la biodiversité et le développement socio-économique. À titre d'exemple, de ces pays ayant bénéficié des avantages de l'économie de la faune sauvage, on peut citer la Namibie. Grâce à une politique pionnière de gestion communautaire des terres, le pays a vu ses populations d'animaux sauvages se multiplier. Les communautés locales gèrent la faune et tirent les revenus directs du tourisme visionné et de la chasse régulée, ce qui réduit le braconnage. Dans ces exemples, il y a le Kenya, qui est un pays touristique par excellence grâce à l'économie de la faune sauvage. En émo, l'écotourisme qui est axé sur le visionnage de la grande faune, le safari kenyan, représente une source majeure de revenus pour le produit intérieur brut et soutient de nombreux emplois dans l'hôtellerie au Kenya. On citerait aussi le Zimbabwe. Malgré les défis, la faune sauvage et les safaris scéniques et photographiques de Zimbabwe génèrent une part importante des devises du secteur agricole et touristique, soutenant des emplois ruraux. J'ajouterai pour terminer parmi ces nombreux exemples le Rwanda. Le Rwanda a réussi à lier la protection des gorilles, des montagnes et des programmes de partage de revenus touristiques. Le pays a fait de la conservation un pilier de son PIB tout en finançant des infrastructures locales. Dans ces exemples, il faut compléter des avantages clés observés généralement dans ces pays-là. Quels sont ces avantages? D'abord, les revenus communautaires. Par le financement des écoles, des centres de santé, d'adjudication d'eau potable pour les villages riverains. On a observé dans ces pays, grâce à ces revenus générés par l'écotourisme, la restauration de la nature par l'augmentation nette des populations, des animaux, des grands prédateurs, là où l'animal vivant vaut plus que l'animal abattu illégalement. On observe aussi la résilience climatique par l'utilisation des terres arides impropres à l'agriculture classique pour des activités durables liées à la faune.
2: Et selon vous, quels sont les défis de l'économie de la faune sauvage de la RCA?
3: L'économie de la faune en République centrafricaine fait face à des défis majeurs. Parmi ces défis, il y a d'abord l'instabilité et le braconnage. Voyez-vous, les crises armées à répétition ont affaibli le contrôle de l'État sur le territoire. Cela a entraîné vraiment beaucoup de braconnage. Et on a constaté aussi des réseaux de braconnage profitent du vide sécuritaire pour décimer les espèces protégées, comme les éléphants. Maintenant, le nombre des éléphants en Centrafrique sont considérablement en chute libre. Je parlerai du trafic illégal des produits, des faunes qui profitent à des groupes armés, notamment les pointes d'ivoire, les corps de rhinocéros, etc., etc. Puis, parmi les défis, il y a la pauvreté et le manque d'alternatives. Les populations rurales dépendent de la brousse pour leur survie et leur alimentation en protéines. Qu'est-ce qu'ils font? Ils tuent ces animaux sauvages. Le manque d'activité génératrice de revenus pousse les habitants à tolérer ou pratiquer l'exploitation illégale de ces animaux sauvages. Et la pression de chasse reste très forte malgré une faible densité humaine. Il y a ensuite les pressions environnementales et humaines. L'élevage transhumant non contrôlé entraîne des conflits d'usage des terres, comme le bétail entre en compétition directe avec les faunes sauvages pour l'eau et les pâturages. Les conflits hommes-faune nuisent à l'acceptabilité de la conservation par les riverains. Enfin, la gouvernance et les moyens limités. Voyez-vous, il y a le manque de ressources financières et logistiques handicapent le travail des éco-gardes. Le système judiciaire peine à appliquer rigoureusement les sanctions contre la criminalité faunique et le secteur touristique qui pourrait porter cette économie reste sous-développé en raison des risques sécuritaires.
2: Et quelles sont les pistes de solutions pour améliorer et rentabiliser l'économie de la faune sauvage de la RCA?
3: Pour améliorer et rentabiliser l'économie de la faune sauvage en République centrafricaine, cela demande de combiner la lutte contre le braconnage, le développement du tourisme cinétique et l'implication directe des populations locales. Pour cela, il faut d'abord le renforcement de la sécurité et l'application de la loi. Par cela, j'entends ceci. La lutte anti-braconnage, il faut doter les parcs d'unités d'éco-gardes formées, équipées et opérationnelles en continu comme l'expérimente le projet de gestion de la réserve de Chenko. Le cadre juridique, il faut appliquer rigoureusement le code de gestion de la faune pour punir le commerce illégal des espèces protégées. La sécurisation des corridors, il faut protéger les voies de migration naturelle des grands mammifères pour préserver l'écosystème. Il y a également comme un autre axe la valorisation économique et touristique à travers ce que j'appelle le tourisme cynique durable. Il s'agit de développer la chasse sportive réglementée dans les zones dédiées du nord du pays, ce qui génère des devises importantes pour l'État et finance la conservation. L'écotourisme ciblé pour promouvoir la découverte de la biodiversité unique des zones forestières de la République centrafricaine et des savanes comme le sud-ouest ou le nord-est auprès d'un public international. Il faut développer le partenariat public-privé. Disons, pour confier la gestion opérationnelle de certaines aires protégées à des ONG internationales spécialisées pour attirer des investisseurs stables. Il faut l'implication aussi des communautés locales, notamment les zones cynégétiques villageoises, pour redynamiser la gestion participative pour que les revenus issus de la faune profitent directement aux villages riverains. L'alternative de subsistance pour encourager l'élevage des petits bétails et la pisciculture pour réduire la dépendance à la viande de brousse illégale. Enfin, j'évoquerai l'éducation et la sensibilisation par l'implication des populations locales et les peuples autochtones dans la surveillance et la préservation de leur patrimoine naturel.
2: Monsieur Didas Sabon, je vous dis merci.
3: Je vous remercie.
2: C'est la fin de cette émission consacrée à la situation sécuritaire dans le parc national de Zangasanga et aux retombées économiques qui en découlent. Notre invité était Stanislas Boulembe, sous-préfet de Bayanga. Merci à toutes et à tous de l'avoir suivi. Merci également à David Bema pour la mise en onde. Au revoir et à la prochaine.
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0: Nous traitons aujourd'hui le sujet relatif à la Cour pénale spéciale CPS, une institution judiciaire internationale basée à Bangui en République centrafricaine. Quels sont les champs d'action de cette juridiction? Comment collabore-t-elle avec les tribunaux ordinaires de la RCA? Quel est le mandat de la CPS? Nous allons poser, entre autres, ces questions à travers l'entretien de Bolivis Massambaï à Gervais Bodagaï, chargé de communication de la CPS. Dans la seconde partie de cette émission, nous reviendrons sur l'ouverture de la session criminelle de la Cour d'appel de Bangui. Comme chaque semaine, nous finirons cette émission en expliquant un terme central de notre magazine. Crime de guerre est notre terme de cette semaine. Héritier Brignan Dapanga, juriste, sera avec nous. Une fois de plus, bonjour à tous. La Cour pénale spéciale CPS de la République centrafricaine est une juridiction hybride créée en 2015 pour lutter contre l'impunité des crimes graves commis sur le territoire centrafricain depuis 2003. Elle est composée de magistrats internationaux et nationaux et fonctionne au sein du système judiciaire centrafricain avec l'appui des Nations Unies. Nous allons comprendre davantage son rôle et fonctionnement dans cet entretien de Bolivis Massabaï et Gervais Bodagaï, chargé de communication de la CPS. Suivons.
1: Monsieur Gervais Bodagaï, bonjour.
2: Bonjour.
1: Pour commencer notre entretien, qu'est-ce que la Cour pénale spéciale CPS et pourquoi a-t-elle été créée en République centrafricaine?
2: La Cour pénale spéciale, qu'on appelle justement en abrégé CPS, c'est une institution judiciaire nationale, mais à caractère hybride. Hybride parce qu'elle est composée à la fois des compétences nationales, c'est-à-dire des magistrats centrafricains, et d'autres compétences qui viennent de la communauté internationale, c'est-à-dire des magistrats internationaux. L'hybridité de la Cour relève essentiellement de la composition des chambres. Et ces compositions sont fixées par la loi qui a créé la Cour pénale spéciale, c'est-à-dire la loi 15003 du 3 juin 2015. Donc vous allez trouver au sein, par exemple, de la section d'assises, vous allez trouver deux juges nationaux, un juge international. Au niveau de l'instruction, vous allez trouver des juges nationaux et des juges internationaux. Au niveau de la chambre d'accusation, vous allez trouver des juges, un juge national et deux juges internationaux. Au niveau de la chambre d'appel, vous allez trouver un juge national et deux juges internationaux. Donc c'est cela qui fait l'hybridité de la Cour. Au vu du mandat qui est assigné à cette Cour, c'est-à-dire à lutter efficacement contre l'impunité des auteurs de crimes graves en République centrafricaine depuis janvier 2003, il fallait qu'il y ait d'autres compétences pour renforcer l'indépendance et l'impartialité de cette institution judiciaire. Deuxièmement, la Cour pénale spéciale a été créée par la volonté du peuple centrafricain. Rappelez-vous que lors du forum de Bangui et d'ailleurs des consultations à la base qui ont précédé ce forum de Bangui, la population centrafricaine depuis l'intérieur du pays jusqu'à Bangui a été ferme sur la nécessité de lutter efficacement contre l'impunité des auteurs de crimes graves. Vous vous rappelez du slogan à l'époque, impunité zéro.
1: Monsieur Gervais, quelle est la principale mission de cette Cour?
2: La mission de la Cour pénale spéciale consiste à enquêter, à instruire et à juger les auteurs des crimes graves en République centrafricaine, sachant que devant la Cour, il s'agit d'un procès équitable pendant lequel les droits des victimes et les droits des accusés sont respectés.
1: Quels sont les crimes que la Cour pénale spéciale est habilitée à juger?
2: La Cour pénale spéciale a pour mandat de juger les auteurs des crimes graves, principalement ce qu'on appelle crimes de guerre, crimes contre l'humanité et crimes de génocide, lorsque ces crimes-là sont commis sur le territoire de la République centrafricaine. Donc, en termes d'espace, le mandat de la Cour pénale spéciale se limite rien que sur le territoire de la République centrafricaine et pour des crimes qui ont été commis à partir du mois de janvier 2003 jusqu'à ce jour.
1: Monsieur Gervais Bodagaï, comment la Cour pénale spéciale CPS fonctionne-t-elle?
2: La Cour pénale spéciale fonctionne à travers les contributions volontaires. Vous savez qu'une telle institution judiciaire est une machine qui a besoin de beaucoup de moyens de financer. Au jour d'aujourd'hui, la Cour pénale spéciale bénéficie bien sûr des moyens donnés par l'État centrafricain qui est le premier bailleur de la Cour pénale spéciale. Lorsque lorsque vous voyez les bâtiments qui abritent le siège de la Cour pénale spéciale, l'électricité, l'eau et d'autres moyens sont pris en charge par l'État centrafricain. Vous voyez également des magistrats, une dizaine affectés à la Cour pénale spéciale. Vous voyez des greffiers également, pratiquement une dizaine affectés à la Cour pénale spéciale. Leur salaire est versé par l'État centrafricain. Donc l'État centrafricain, c'est le premier bailleur de la Cour pénale spéciale. À côté, c'est la communauté internationale, notamment les Nations Unies qui intervient à travers la MINUSCA. Il y a le fonds programmatique qui permet justement d'apprendre en charge un certain nombre d'activités judiciaires de la Cour pénale spéciale, mais aussi de payer les salaires, les primes des magistrats internationaux qui sont là et le personnel d'appui recruté par le PNUD qui sont pris en charge en partie par le fonds programmatique de la MINUSCA. Donc, d'une part, il y a l'État centrafricain, d'autre part, il y a la communauté internationale. J'ai cité les Nations Unies, notamment par la MINUSCA, le PNUD, qui soutient, mais aussi il y a les Nations Unies qui ont apporté de l'aide à la Cour pénale spéciale pour son opérationnalisation. Il y a l'Union européenne, jusqu'aujourd'hui, qui continue à financer une bonne partie des activités de la Cour pénale spéciale. En termes d'organisation également d'agences,

0: savez, lorsqu'on apprend qu'il y a des infractions qu'ils ont commises, le cas par exemple d'Amdafok, la Cour pénale spéciale commence à recevoir des informations sur les crimes qui sont commis. Ces informations peuvent être données par la population, ça peut être donné par les personnes tiers, ça peut être donné par les médias, etc., etc. Et à partir de ces informations, qu'on va procéder à analyser la nature des crimes qui sont commis. Est-ce qu'il s'agit de crimes qui relèvent de sa compétence? D'abord, est-ce que des crimes sont commis sur le territoire de la République centrafricaine? Est-ce qu'il s'agit de crimes de guerre? Est-ce qu'il s'agit de crimes contre l'humanité? Est-ce qu'il s'agit de crimes de guerre? En ce moment, lorsque il y a des éléments probants qui déterminent que la nature de ces crimes-là relève de la compétence de la Cour pénale spéciale, c'est en ce moment que la Cour peut ouvrir ses enquêtes.
1: Est-ce que les rebelles étrangers peuvent être poursuivis devant la CPS? Si oui, quelles sont les procédures?
0: Devant la Cour pénale spéciale, vous savez que lorsque les crimes sont commis sur le territoire de la République centrafricaine, la République centrafricaine a cette compétence justement de poursuivre et, dans la mesure du possible, de juger les auteurs des crimes graves, c'est-à-dire lorsque les éléments de preuve sont au-delà de tout doute raisonnable. Maintenant, ça dépend également de l'état de coopération que la Cour pénale spéciale entretient avec les différents pays, mais lorsque les crimes sont commis sur le territoire de la République centrafricaine, la Cour pénale spéciale a cette compétence de juger toute personne qui commet des crimes graves et que les preuves, comme je viens de le dire, sont au-delà de tout doute raisonnable. Ces personnes seront jugées par la Cour pénale spéciale.
1: Mais si ce sont les rebelles qui sont à l'origine des crimes dont vous avez parlé tout à l'heure, là, comment vous allez traquer ces rebelles-là afin qu'ils soient jugés devant votre cour?
0: Vous savez que les crimes pour lesquels la Cour pénale spéciale est compétente, ce sont des crimes imprescriptibles. C'est-à-dire, quelle que soit la durée du temps, quel que soit le nombre d'années passées après la commission de ces crimes, la Cour serait toujours en mesure de traquer ces personnes et de les juger.
1: Comment les victimes des crimes graves peuvent-elles saisir la CPS ou participer aux procédures judiciaires?
0: Les victimes des crimes graves peuvent saisir la CPS à tout moment. À tout moment, il y a les OPJ, c'est-à-dire la police, la gendarmerie de la République centrafricaine qui travaillent à la fois à Bangui et à l'intérieur du pays, toutes les institutions judiciaires, les tribunaux qui travaillent justement dans le pays, toutes ces institutions-là travaillent en collaboration avec la CPS. Il y a les organisations de la société civile, il y a toute personne qui a des moyens pour pouvoir informer la Cour pénale internationale, Cour pénale spéciale. Tous ces moyens-là sont disponibles pour pouvoir aider les victimes à s'approcher de la Cour pénale spéciale. Les victimes de Bangui, le siège se trouve à Bangui, la porte de la Cour pénale spéciale est grandement ouverte pour les victimes. Toute personne qui a des informations peut venir et donner des informations à la Cour pénale spéciale pour l'ouverture d'une affaire ou bien d'une enquête.
1: Mais quels sont les mécanismes mis en place pour assurer la protection des victimes, des témoins ou des personnes qui viennent collaborer avec vous, bien témoigner certains faits avec vous?
0: Vous touchez là à un point très sensible auquel la Cour pénale spéciale attient une importance capitale. Au niveau de la Cour pénale spéciale, il y a toute une unité qui s'occupe de la question du soutien et de la protection des victimes et des témoins. Vous savez, dans certaines situations, les victimes ont peur. Les victimes ne peuvent pas se permettre de dire exactement ce qui s'est passé ou bien ce qui leur est arrivé. Et là, ces aspects-là constituent des freins ou bien ça constitue des aléas pour une bonne justice. Au niveau de la Cour pénale spéciale, comme je le disais, il y a une unité qui s'occupe d'abord des questions de soutien, pour soutenir les victimes, pour protéger également les victimes. Chaque victime a la possibilité de décider de comment elle veut intervenir devant la Cour pénale spéciale. Et pour certains cas, la Cour pénale spéciale prend des décisions pour pouvoir protéger ses victimes, de telle sorte que, en donnant des témoignages devant la Cour, que les personnes adverses ne puissent pas savoir que c'est telle personne qui est en train de donner ce témoignage, et beaucoup d'autres moyens qui relèvent essentiellement de la stratégie de protection et de soutien de cette unité. Donc ça, c'est une question très sensible qui est prise au sérieux à la Cour pénale spéciale pour permettre aux victimes de témoigner, d'apporter également leurs vues et préoccupations pour une bonne manifestation de la vérité.
1: Quels sont aujourd'hui les principaux défis auxquels la Cour pénale spéciale CPS est confrontée dans l'accomplissement de ses missions?
0: Le premier défi, quand vous voyez le contexte,

0: africains, c'est d'abord des défis logistiques. D'abord, en termes de déplacement, pour que les enquêteurs de la Cour pénale spéciale puissent se rendre à l'intérieur du pays, il y a des difficultés en termes de transport, comme vous pouvez le savoir. Et aussi, il y a les raretés des ressources, que les ressources soient aujourd'hui un peu en baisse. Et cela constitue des défis pour permettre à la Cour de remplir son mandat avec efficacité.
1: Depuis sa création, quels sont les principaux résultats enregistré par la Cour pénale spéciale CPS en matière d'enquête, de procès et de condamnation.
0: Aujourd'hui, on peut dire que la Cour pénale spéciale, son premier résultat probant, c'est que une décision judiciaire a été rendue définitivement pour le cas de l'affaire Koundé-Lemouna. Donc, il y a trois personnes qui sont condamnées par la chambre d'appel de la Cour pénale spéciale. Il y a Issa Sall et Adoum. Il y a Yaouba Ousmane et Mama Tahir, qui sont les trois personnes condamnées de manière définitive. En plus de cela, il y a une ordonnance de réparation prise par les juges de la chambre d'appel et cette ordonnance a été mise en œuvre après cette prise de décision. Donc, une victime reconnue comme telle dans le cadre de cette affaire, ils ont obtenu les mesures de réparation qui sont décidées par la Cour pénale spéciale. Je m'en vais vous dire que c'est la première fois dans l'histoire de la République centrafricaine qu'une décision judiciaire soit rendue par une chambre d'appel et que les mesures de réparation décidées dans le cadre justement de ce procès puissent être rendues aux victimes qui sont les ayants droit. Ça, c'est la première fois dans l'histoire de la République centrafricaine. Pour vous dire combien de fois la Cour a fait un premier résultat inédit. À côté de cela, il y a deux procès en délai, délai 1, délai 2, dont des décisions ont été déjà prises au niveau de la section d'assises et que l'affaire sera définitivement jugée par la chambre d'appel. Il y a une affaire qu'on appelle l'affaire Guen qui est en cours. Les débats contradictoires sont bien déterminés. Et c'est l'heure maintenant pour les différentes parties de rédiger leur mémoire pour la déclaration de clôture. La Cour pénale spéciale a aussi ouvert un autre procès dans l'affaire dite Boussimbélé, dont l'ouverture du procès avait eu lieu le 16 juin dernier, c'est-à-dire 2026, et que l'affaire est en cours. À côté de cela, la Cour pénale spéciale a exécuté déjà 48 mandats d'arrêt. Il y a 35 personnes détenues par cette Cour. Il y a 17 dossiers aujourd'hui en instruction au niveau des cabinets d'instruction. Et comme je le disais tantôt, il y a pratiquement 5 procès en cours qui attendent la décision.
1: Pour terminer notre entretien, quel message souhaitez-vous adresser aux Centrafricains afin qu'ils comprennent mieux le rôle de la Cour pénale spéciale CPS?
0: Oui, nous sommes très heureux du travail abattu par la radio Ndekeluka ces derniers temps en termes d'information du public. La radio Ndekeluka suit quotidiennement les audiences qui se déroulent au niveau de la Cour pénale spéciale et fait le résumé afin de permettre à la population de savoir ce qui se passe au niveau de la Cour pénale spéciale. Et je pense que ce travail a ardemment soutenu la volonté du peuple centrafricain qui voudra à ce qu'elle puisse être informée au quotidien de ce qui se passe à la Cour pénale spéciale. Autre chose, nous sollicitons également l'appui des victimes. Parce que vous savez, sans les victimes, la justice ne peut jamais être rendue à la hauteur des crimes commis. Donc il faut nécessairement la participation des victimes, ceux qui ont des informations sur des crimes graves qui sont commis et qui relèvent la compétence de la Cour pénale spéciale, il faudrait que ces personnes-là s'approchent de la Cour. Il faudrait que cette personne décide de briser le silence pour révéler ce qui s'est passé, pour permettre à la Cour d'être plus efficace.
1: Monsieur Gervais Boudagaï, merci.
0: À moi de vous remercier pour le travail que vous faites.
2: Monsieur Gervais Boudagaï, nous allons revenir sur l'ouverture de la session criminelle de la Cour d'appel de Bangui avec Chris Roy, Jordan Badengbe.
3: Au total, 30 affaires qui concerne une quarantaine d'accusés seront jugés lors de cette première session criminelle. Selon la cour d'appel de Bangui, les accusés proviennent des maisons d'arrêt pour femmes de Bimbo, de Ngalaba et du Kondourou. Lors des sessions précédentes, les avocats avaient soulevé plusieurs exceptions concernant des dossiers qui n'ont pas été bien ficelés. Mais selon Jean-Vidal Damas, procureur général près la cour d'appel de Bangui, tous les éléments sont réunis pour la tenue de cette session.
4: Si nous avons pu enrôler un certain nombre de dossiers parce que nous avons pu vérifier au regard de ce que dit la loi, que tous les actes nécessaires à la manifestation de la vérité ont été posés, puis que c'est des dossiers qui sont en état d'être enrôlés. Bon, n'importe les avocats, c'est leur rôle d'attirer l'attention de la Cour ou peut-être du public sur certaines situations qui pouvaient peut-être entacher la régularité de cette procédure. Mais nous, à notre niveau, nous avons estimé que globalement, tous ces dossiers-là, nous avons essayé de passer ça au pain fin et nous pensons que ces dossiers-là peuvent être valablement retenus à cette session.
3: Selon la loi, la Cour d'appel de Bondy doit organiser 2 sessions criminelles par an. Qu'est-ce qui explique le retard dans l'organisation de cette première session criminelle? Jean Vidal Damas répond.
4: La loi a prévu 2 sessions ordinaires pour l'année et en cas de nécessité, on peut même aller au-delà de 2 sessions. Mais particulièrement cette année, on a éprouvé beaucoup de difficultés pour que les moyens soient mis à notre disposition. Mais ça, c'est pas le fait de la Cour d'appel, mais c'est le contexte économique qui a un peu joué sur l'organisation de cette session criminelle. Mais tout compte fait, les moyens ont été mobilisés.
3: Une 20aine de jurés a été choisie il y a 2 semaines pour prêter main forte aux juges lors des audiences. Ces derniers ont prêté serment avant de suivre une formation sur leur rôle auprès des juges.
2: Merci à vous, Chris Roy Jordan, Abadengbe.
1: Monsieur Gervais Boudagaï, quelle est la différence entre la Cour pénale spéciale, les tribunaux centrafricains ordinaires et la Cour pénale internationale?
0: Avant de parler de différence, je voudrais d'abord commencer par ce qui unit toutes ces institutions. Vous savez que nous sommes là dans le cadre de la lutte contre l'impunité des auteurs de crimes graves. Vous voyez qu'il y a des sessions criminelles qui se tiennent ici à Bangui pour juger les auteurs de crimes graves. Vous savez qu'il y a quelques centrafricains qui sont devant la Cour pénale spéciale. Il y a eu des accusations de crimes graves, crimes de guerre, crimes contre l'humanité. Et vous savez également qu'au niveau de la Cour pénale internationale, il y a des jugements en cours, il y a des personnes qui sont jugées de manière définitive, etc. Pour dire que ces 3 institutions ont un seul objectif, lutter efficacement contre l'impunité des auteurs des crimes graves. Et là, le gouvernement centrafricain est ferme là-dessus. C'est pour cela que tous les moyens sont donnés de telle sorte que cette lutte contre l'impunité des auteurs des crimes graves soit une réalité. Maintenant, en termes de différence, tout dépend de la capacité de chaque institution judiciaire à pouvoir bien mener les enquêtes, l'instruction et à juger également équitablement les auteurs de crimes graves qui sont accusés. Au niveau des juridictions nationales, purement nationales ou ordinaires, il y a une collaboration avec la Cour pénale spéciale. Parmi les personnes jugées par la Cour pénale spéciale, il y a des personnes qui étaient arrêtées, dont les premières dépositions ont été faites devant les juridictions ordinaires, c'est-à-dire centrafricaines purement. Mais c'est lorsqu'on se rend compte que les éléments de crime qui pèsent contre ces personnes-là relèvent essentiellement du mandat de la Cour pénale spéciale, c'est à ce moment que les juges nationaux décident de remettre ces cas, ces affaires-là, à la Cour pénale spéciale. Tout de même, il peut y avoir des cas de compétence entre la Cour pénale internationale et la Cour pénale spéciale, parce que les deux institutions sont chargées de juger pratiquement les mêmes crimes. Crimes de guerre, crimes contre l'humanité et crimes de génocide. Mais dans la mesure où la Cour pénale spéciale, par exemple, se rend compte qu'une telle personne, elle aura des difficultés peut-être à mener bien les instructions, les enquêtes ici sur la personne, à incarcérer la personne, etc. La Cour pénale internationale peut très bien s'en occuper. Tout de même, au niveau de la Cour pénale internationale, si elle se rend compte que bon, pour telle personne, la Cour pénale spéciale serait mieux outillée pour pouvoir le juger, l'affaire sera donnée à la Cour pénale spéciale. Je vous prends par exemple un exemple, le cas de l'affaire Edmond Beina. Ça, c'est un sujet qui était concerné, qui était recherché à la fois par la Cour pénale internationale et la Cour pénale spéciale. Mais lorsqu'il a appréhendé, au vu de la circonstance de l'affaire, au vu de la proximité des victimes avec le siège de la Cour pénale spéciale, parce que quitter la République centrafricaine ou les zones comme Guen, Djoumou, etc., pour aller à la haie, c'est très loin, on a trouvé que la Cour pénale spéciale serait mieux pour pouvoir juger M. Edmond Beina. Et la Cour pénale internationale, par une décision, a décidé de rendre une décision qui atteste clairement que la Cour pénale spéciale est compétente dans le cas d'espèce pour juger l'affaire Beina.
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2: Dernière partie de notre magazine. Comme chaque semaine, nous expliquons un terme que vous avez entendu au cours de ce magazine. Crime de guerre est notre vocable de la semaine. Qu'est-ce qu'un crime de guerre? Quelle est la différence entre crime de guerre et crime contre l'humanité? Toutes les questions ont été posées par Bolivis Massambay à Héritier Briand Dakpanga, juriste. Nous écoutons.
7: Avant de pouvoir répondre à votre question, j'aimerais d'abord revenir sur la définition de ces deux termes, pour voir ce qu'ils recouvrent du point de vue juridique. Déjà, le crime de guerre, c'est un terme qui est utilisé en droit international pour désigner les violations graves des règles du droit international et humanitaire commises dans le contexte d'un conflit armé, qu'il soit international ou non international. Il peut s'agir par exemple des cas de meurtre de civils, de la torture, des violences sexuelles ou du recrutement d'enfants soldats, des attaques contre les hôpitaux ou encore des pillages en gros, des attaques contre des personnes qui ne participent pas ou qui ne participent plus aux hostilités, mais aussi des biens à caractère civil qui ne sont pas des objectifs militaires. Donc si ces actes sont commis dans le cadre d'un conflit, dans le contexte d'un conflit armé, peu importe son caractère, ça se qualifie de crime de guerre. Et comme je l'ai dit, ce qui caractérise donc fondamentalement le crime de guerre, c'est qu'il est nécessairement lié à l'existence d'un conflit armé. Alors, si on essaie de faire le lien avec les crimes contre l'humanité, vous allez vous rendre compte que la différence essentielle réside dans le contexte justement dans lequel ces crimes-là sont commis. Les crimes de guerre, comme je l'ai dit, supposent toujours l'existence d'un conflit armé. Tandis que le crime contre l'humanité, en revanche, peut être commis aussi bien en temps de guerre ou en temps de paix. Il consiste en le crime contre l'humanité, là, par définition, ça désigne une attaque généralisée ou systématique lancée contre toute une population civile. Une attaque pendant laquelle des actes criminels sont commis, des actes comme le meurtre, la torture, le viol, l'esclavage, la déportation, etc. Si dans le cadre d'une attaque similaire, d'une attaque pareille, quelques actes que je vais dénumérer sont commis, on parle donc du crime contre l'humanité. Donc il faut qu'il y ait une attaque généralisée et systématique. Il faudrait que cette attaque soit lancée contre une population civile et en connaissance justement de ces attaques. Autrement dit, pour revenir donc à la différence, c'est que tous les crimes de guerre ne sont pas les crimes contre l'humanité et inversement. Car pour parler de crimes de guerre, il faut nécessairement qu'il y ait un élément contextuel lié à l'existence des conflits armés.
1: Monsieur Héritier, pourquoi le droit international distingue-t-il ces deux catégories de crimes?
7: Alors, la distinction entre crimes de guerre et crimes contre l'humanité en droit international répond à une logique qui est essentiellement juridique. Les crimes de guerre protègent les personnes et les biens. En fait, la qualification de crimes de guerre, ça renvoie à la protection des personnes et des biens pendant les conflits armés, en imposant donc des limites à la conduite des hostilités ou aux moyens et méthodes de faire la guerre. Donc, l'intérêt, du point de vue juridique, c'est justement la protection des personnes ou des biens qui ne sont pas des objectifs militaires, la limitation des méthodes et moyens de faire la guerre et la limitation aussi des limites imposées à la conduite des hostilités sous certaines conditions. Alors que les crimes contre l'humanité, quant à eux, visent à réprimer les attaques massives ou systématiques contre les populations civiles, qu'il y ait ou non une guerre. Cette distinction permet donc, du point de vue juridique, d'adapter les poursuites judiciaires à la nature des faits, afin donc de permettre de mieux lutter contre l'impunité.
1: Quels sont les principaux instruments juridiques qui répriment aujourd'hui les crimes de guerre et les crimes contre l'humanité?
7: Alors, il existe tout un arsenal juridique, un ensemble d'instruments juridiques qui organisent la répression de ces crimes qu'on qualifie de crimes de guerre ou de crimes contre l'humanité. Déjà, si on parle, parmi les principaux textes, au niveau international, nous avons les quatre conventions de Genève de 1949 et leur protocole additionnel qui constitue le socle du droit international humanitaire. Donc, ces textes-là organisent aussi, incriminent même les crimes de guerre et organisent leur répression. Il faut également citer le statut de Rome de 1998 qui a créé la Cour pénale internationale. C'est intéressant parce que si vous prenez le statut de Rome, vous allez voir que ces crimes de guerre, crimes contre l'humanité, crimes de génocide, crimes d'agression, qui sont ce qu'on appelle les crimes internationaux, c'est-à-dire les crimes graves du droit international, sont définis dans ce statut. Vous prenez par exemple l'article 7 du statut de Rome, ça définit les éléments aussi bien matériels, les éléments matériels du crime contre l'humanité. Et ça permet justement de distinguer les crimes contre l'humanité et les crimes de guerre qui est défini justement à l'article 8 du même statut.
1: Monsieur Héritier Brion Tapanga, merci.
7: C'est à moi de vous remercier.
2: C'est sur cette note que prend fin notre magazine « Mieux comprendre les institutions » de cette semaine. Aujourd'hui, nous avons parlé de la Cour pénale spéciale CPS. Cette émission a été réalisée par Igor Jeske Senapai et Bolivis Massambay. Nous avons David Bema à la partie technique. Nous disons également merci à tous ceux qui étaient fidèles auprès de leur poste récepteur. Vous pouvez toutefois réécouter le magazine sur les www.radiondekeluka.org. Rendez-vous samedi prochain, même heure, même fréquence.

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6: 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population civile si il n'y a pas d'attaque à commettre la violation des droits de l'homme comme on a dit famoso torture mungozo na ngangu tena sali so du coup na lo amina mungwechi zo na ngangu na 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Donc, principale différence entre crime de guerre et crime contre l'humanité, c'est d'abord le niveau du contexte où ça peut commettre là-dedans. Dans le cas de crime de guerre, ça peut commettre crime de guerre qui n'a pas capacité de bira. Tandis que le crime contre l'humanité, bira qui est ou pas, a pu tenir, a été un crime contre l'humanité. Dès lors que ton famille tenait, a quatre attaques à l'enseigne contre la population civile.
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0: destine à l'éducation. C'est l'éducation qui conduit les cadres.
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3: Beaucoup de candidats et leurs parents commencent à s'inquiéter du retard accusé dans la proclamation des résultats du baccalauréat de cette année 2026 en République centrafricaine. Radio Ndekeluka est allé plusieurs fois à la rencontre des responsables du centre de correction et de la proclamation, mais ces derniers n'ont pas voulu en parler malgré les instructions du ministre d'État chargé de l'éducation. Pour aborder cette thématique, nous faisons recours au professeur Ephrem Kochkomba, enseignant-chercheur en biologie végétale appliqué à la faculté des sciences à l'université de Bangui.
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3: Allons d'abord en province, particulièrement à Nola, dans la Sangambaéré, pour suivre un reportage de notre correspondant Firmin Bengue Milao à propos des plaintes sur le retard dans la proclamation du baccalauréat de cette année.
4: La délibération du baccalauréat de cette année a eu lieu ce vendredi, soit plus de 40 jours après la composition des épreuves écrites le 23 juin dernier. Bien avant cette délibération, plusieurs candidats ont estimé qu'il y a eu un retard avec des conséquences à l'horizon. Augur Modigui ne cache pas son inquiétude.
5: Oui, effectivement, nous perdons patience concernant la délibération du bac. Bientôt 2 mois que nous avons composé le bac, il faut vite faire pour ne pas pénaliser l'inscription à l'université.
4: Bénitia Marie-José Ouriane Bandoka, élève au lycée moderne de Nola et candidate au baccalauréat, exprime elle aussi son inquiétude.
6: Notre inquiétude est que depuis que nous avons composé le baccalauréat, nous n'avons reçu aucun retour concret concernant la délibération jusqu'à présent. Donc nous ne savons si nous serons admis ou pas.
4: De son côté, le proviseur du lycée moderne de Nola, Guy Justin Pabandi, appelle les candidats à la patience. Un appel lancé avant la délibération d'hier.
7: Je crois que les candidats du lycée moderne de Nola ne sont pas les seuls candidats de la République centrafricaine. Pour cette année, il y a presque 33 000 candidats pour la République centrafricaine. Et donc, le travail se fait minutieusement. Les corrections sont terminées. Le travail au niveau de saisie est terminé. Ils sont en train de faire la compilation. C'est après la compilation, il y aura la délibération pour la proclamation. Mais d'ici peu, le résultat sera connu. Donc, il n'y a pas d'inquiétude à ce niveau. Que ces candidats se tiennent tranquilles.
4: En plus de l'inquiétude de ces candidats, ils déplorent la proclamation des résultats à des heures tardives et à la méthode utilisée à travers seulement les ondes de radio dans un contexte où il y a l'évolution de la technologie. Nola, Firmin Bengue Milao, Radio Ndekeluka.
3: Merci beaucoup, Firmin Bengue Milao. Professeur Ephrem Kochkomba, bonjour.
8: Bonjour, bonne aventure.
3: Vous avez suivi, tout comme nous, ce reportage sur les plaintes liées au retard dans la proclamation des résultats du baccalauréat. Avant d'aborder la question du retard, pouvez-vous nous expliquer l'importance du baccalauréat dans le parcours scolaire et universitaire des jeunes centrafricains?
8: Alors, le baccalauréat constitue à la fois un diplôme sanctionnant la fin de l'enseignement secondaire. Dans un premier temps, il y a ça. Le baccalauréat est une condition d'accès à l'enseignement supérieur dans de nombreuses formations. C'est justement une étape déterminante dans l'orientation académique et professionnelle des étudiants. Un document indispensable. Le baccalauréat est un document indispensable pour certaines procédures administratives, notamment par exemple les inscriptions universitaires et les candidatures à certaines formations ou bourses. Sans le baccalauréat, vous ne pouvez pas progresser, aller dans ce sens. Voilà en quoi le baccalauréat est très important.
3: Pourquoi la publication des résultats du baccalauréat dans les délais prévus est particulièrement importante pour les candidats?
8: Vous savez, le calendrier des résultats est directement lié au calendrier de l'enseignement supérieur. Parce que ceux qui font le bac, naturellement, c'est pour aller à l'enseignement supérieur, c'est pour continuer. Et un retard peut entraîner justement un effet en chaîne sur, par exemple, les inscriptions à l'université, les concours d'entrée, par exemple, dans certaines institutions. Nous devons parler également des procédures d'orientation, les demandes de bourse même. S'il y a des demandes de bourse en vue et que les résultats ne sont pas prêts, les candidats ils vont rater par rapport au délai. Les inscriptions dans les établissements privés, parce que certains établissements privés ont leur calendrier. Et du coup, si le calendrier s'approche, proches et que les Russes ne sont pas prêts, ils vont être affectés. Les départs éventuels, même pour les études à l'étranger. Certains candidats attendent ces résultats pour pouvoir continuer à l'extérieur. Tout ça, ça peut les affecter. Même la rentrée universitaire également peut être affectée par rapport à cela. Donc, justement, il convient toutefois de préciser que l'ampleur réelle des conséquences dépendra des dispositions prises par les établissements et les autorités compétentes.
3: Concrètement, quelles sont les conséquences qu'un retard dans la publication des résultats pourrait avoir sur les candidats, comme le cas du baccalauréat de cette année 2026, dont la proclamation des résultats traîne encore?
8: Dans l'ensemble, je vais juste parler des conséquences lorsqu'il y a un retard dans la scolarité. Ça peut être au niveau du primaire, du secondaire, même à l'université. Il y a plusieurs conséquences envisageables. Nous avons les conséquences académiques. Par exemple, les candidats peuvent être empêchés de commencer normalement leur démarche d'orientation et d'inscription dans l'enseignement supérieur. C'est valable également pour des étudiants à l'université, ceux qui sont en licence ou en master qui veulent aller à l'extérieur. Ils vont donc être affectés lorsqu'il y a un retard. Il y a également les conséquences administratives. Vous allez voir qu'il y a certaines procédures sont soumises à des délais précis. Et lorsque les résultats ne sont pas disponibles, le candidat peut éprouver des difficultés à constituer un dossier complet. Ça, ce n'est pas que pour ceux qui passent le bac. C'est valable également pour ceux qui sont en enseignement supérieur, à tous ceux qui aspirent à aller de l'avant dans le cadre de leurs études. Les conséquences également sont financières. Par exemple, les familles peuvent être amenées à engager des dépenses supplémentaires, notamment lorsque les inscriptions, par exemple, déplacements ou démarches administratives doivent être reportées. Tout cela, ça affecte aussi donc au plan financier. Nous avons également les conséquences psychologiques. L'attente prolongée peut générer, par exemple, des stress, l'anxiété, il y a l'incertitude qui est là, ils sont incertains. Il y a également le découragement, ils se posent des questions, pas que pour le bac, à tout examen, même à l'université, etc. Nous avons le sentiment d'être abandonnés ou insuffisamment informés. Tout ça, ils vont se poser des questions dans tous les sens. Entre-temps, on devait savoir également qu'il y a des risques de perte d'opportunités. Quand je parle de perte d'opportunités, c'est que les candidats souhaitant, par exemple, poursuivre leurs études à l'extérieur du pays, certains calendriers d'admission peuvent être indépendants du calendrier national, par exemple, et un retard important

0: été inscrit à la fac des sciences et devient ce que je suis aujourd'hui. Et je suis fier de ce que je fais. C'est pas toujours ce que l'on veut dans la vie que l'on parviendra à le faire. Le plus important est de parvenir à gagner quelque chose et avoir son pain quotidien.
1: Peut-on également parler d'un problème d'égalité des chances entre les candidats?
0: La question mérite effectivement une attention particulière. Les candidats ne disposent pas tous des mêmes ressources pour faire face à une situation d'incertitude. Ils n'ont pas les mêmes ressources. Vous allez voir que certains peuvent avoir des parents capables de les accompagner financièrement.
1: En cas de retard.
0: En cas de retard. Il y en a qui ont un accès facile à Internet, aux informations. J'ai pu parler également des contacts dans les établissements d'enseignement. La disponibilité, par exemple, de poursuivre des démarches dans d'autres villes ou à l'étranger. Tout ça, vous allez voir, c'est des situations qui varient en fonction des candidats, les situations familiales qui ne sont pas les mêmes. Et sachez que d'autres candidats, notamment ceux issus des familles modestes ou vivant, par exemple, loin de Bangui, peuvent être davantage pénalisés par l'absence, par exemple, d'informations précises et par les reports de calendrier. Ceux-là aussi, ils sont particulièrement affectés. Et justement, la communication officielle doit donc être accessible à tous les candidats, quel que soit leur lieu de résidence ou leur situation sociale.
1: Merci beaucoup, professeur Ephrem Koch-Komba. Revenons ici à Bangui pour faire constater les réactions de certains candidats et leurs parents sur le retard constaté dans la proclamation des résultats du baccalauréat session de juin 2026. Un reportage signé Hamid Tidjani.
2: À l'université de Bangui, comme dans plusieurs instituts supérieurs privés, les préparatifs de la prochaine rentrée académique se poursuivent. Cependant, pour les futurs bacheliers, il est impossible de déposer un dossier d'inscription tant que les résultats définitifs ne sont pas publiés. Pour Fulbert Steven Ababandi Benon, un des candidats, cette longue attente est une véritable épreuve.
3: Ce retard qui a été causé dans la proclamation de la baccalauréat peut causer des impacts négatifs dans nos préparatifs, c'est-à-dire après l'examen, dans le cas de réussite, pour les tests, que ce soit national ou sur le plan international, parce que ce retard va peut causer de démotivation ou bien découragement à nous qui ont vraiment composé cet examen.
2: Les parents expriment également leur déception. Albert Ganabo, qui souhaite inscrire son enfant dans une université à l'étranger, explique que plusieurs échéances administratives sont arrivées à expiration avant la publication même des résultats du baccalauréat.
4: Oui, sincèrement, parce que moi-même, je suis vraiment désolé parce que par rapport à mes petits moyens que j'ai préparés pour envoyer ma fille à l'étranger. Mais vu par rapport au niveau de Cameroun, déjà, la délibération est déjà passée. Le test est passé, même actuellement, ils ont démarré déjà. Bon, subitement, ma fille est encore ici. Je suis un peu déçu par rapport à ce que notre gouvernement fait.
2: Dans plusieurs établissements d'enseignement supérieur, les inscriptions commencent déjà, tandis que certaines universités étrangères clôturent déjà leurs inscriptions ou elles sont sur le point de le faire. Cette situation risque de contraindre de futurs bacheliers à revoir leurs ambitions. Les candidats et leurs parents appellent les autorités éducatives à prendre les dispositions nécessaires afin que les prochaines sessions s'achèvent dans les délais prévus permettant aux nouveaux bacheliers de poursuivre sereinement leurs études supérieures.
1: Merci beaucoup, Hamid Tidjani, pour ce reportage. Que faudrait-il faire, selon vous, professeur Ephrem Koch-Komba, pour éviter que l'attente des candidats ne se transforme pas en inquiétude ou en crise de confiance?
0: La première mesure est une communication institutionnelle et régulière, claire et transparente. Même lorsque les résultats ne sont pas encore disponibles, il est important d'informer les candidats sur, par exemple, l'état d'avancement du processus. Ça, c'est important. Comme ça, ça va les apaiser. Les raisons générales du retard, lorsque celles-ci peuvent être communiquées, ça permet d'enrayer les incertitudes. C'est valable également à tous les niveaux, pas qu'au niveau du bac. La date prévisionnelle de publication, ça, on peut avoir une idée dessus. Les modalités de consultation des résultats, des informations peuvent être données dessus. Par exemple, les dispositifs, on peut faire également allusion aux dispositions prises concernant les inscriptions universitaires, les éventuels nouveaux calendriers. Tout ça, on peut échanger dessus, justement avec les apprenants. Donc, le silence prolongé est souvent plus anxiogène dans le retard lui-même, c'est-à-dire ça peut affecter. C'est pour cela qu'il est important de communiquer. Lorsqu'on communique, n'est-ce pas, on stabilise les cerveaux, on essaie d'amener les intéressés à aller au calme, à ne pas trop s'inquiéter.
1: Quelle leçon peut-on tirer de cette situation, finalement?
0: Ce que je sais, même s'il y a un retard, quelle que soit la valeur de lambda, les examens seront délibérés. C'est un retard, et en ce qui concerne l'université de Bangui, des dispositions seront prises, là je suis persuadé, pour que ce retard ne puisse pas affecter le système, puisque nous sommes dans un même système. Et je crois, à mon avis, ce n'est pas la première fois que nous connaissons des retards comme ça. Le pays a connu des périodes de crise, n'est-ce pas, par rapport à la gestion des examens par le passé déjà. Ils ont su s'en sortir, faire de leur mieux pour que les choses se passent dans de bonnes conditions. Mais ça peut toujours être rattrapé. Donc, l'objectif doit être de tirer des enseignements pour l'avenir. L'avenir, il faudrait quand il y a un problème.

0: problème, ce problème doit être solutionné. Il serait notamment utile, par exemple, de renforcer la planification du calendrier des examens. Ça, c'est jouable, c'est des choses qui se font. Par exemple, d'anticiper des opérations de correction et de délibération, ça peut être fait. Nous avons également, par exemple, la coordination entre les différentes structures concernées. Ça, il faut réorganiser, réarranger. Je pense également à la numérisation et à la sécurisation des procédures, lorsque cela est possible. Ça peut se faire, ça s'arrange. Il y a également les mécanismes de suivi du calendrier. On peut arranger, organiser pour qu'il n'y ait pas de problème encore pareil. La communication même avec les candidats et leurs familles.
1: Surtout ça.
0: Voilà, ça aussi, c'est des choses qui peuvent se faire.
1: Si le retard devait se prolonger, quelles mesures pourraient être prises pour protéger les intérêts des candidats?
0: Plusieurs mesures peuvent être envisagées. Par exemple, il suffit exceptionnellement d'adapter. On peut adapter exceptionnellement les calendriers d'inscription à l'université. Ça, c'est une mesure. On peut accorder un délai, par exemple, supplémentaire aux nouveaux bacheliers. C'est jouable. Il faut encore éviter que les candidats soient pénalisés financièrement en raison du retard. On peut harmoniser également les calendriers entre les différents établissements. C'est jouable s'ils savent qu'il y a un retard, puisque ceux qui gèrent le bac coordonnent avec l'université. Il faut informer également officiellement les universités et les établissements d'enseignement supérieur. Ça a informé. Nous devons également prévoir, lorsque cela est possible, des procédures d'inscription provisoire, par exemple, sous réserve de présentation ultérieure du relevé ou de l'attestation de réussite. C'est jouable si l'on se rend compte qu'on peut également mettre en place un mécanisme spécifique pour les candidats bénéficiant par exemple de bourses ou postulant à des formations à l'étranger.
1: Quel message avez-vous à adresser aux parents et candidats qui sont aujourd'hui préoccupés par l'avenir de leurs enfants?
0: Je comprends parfaitement l'inquiétude des parents. Vous savez, le baccalauréat représente une étape importante dans la vie de leurs enfants. Par exemple, je voudrais néanmoins les inviter par exemple à éviter les informations non vérifiées et à privilégier les communications provenant par exemple des institutions compétentes. De ne pas se paniquer et puis les on dit, vous comprenez, les fake news qui passent un peu partout. Mais il faut également encourager les candidats à rester mobilisés afin de préparer par exemple la prochaine étape de leur parcours. Par exemple, notamment en réfléchissant aux différentes possibilités d'études et d'orientation qui s'offriront à eux.
1: En tant qu'enseignant du supérieur, quelles recommandations principales souhaiteriez-vous adresser aux autorités en charge de l'éducation?
0: En fait, ma principale recommandation d'abord est de placer l'intérêt des candidats au centre des décisions. Ça, c'est important. Je crois que c'est ce qui se passe. Il est essentiel que les candidats disposent rapidement d'une information officielle. Ça, c'est important. Précise et régulièrement actualisée sur le calendrier des résultats et sur les dispositions, par exemple, qui seront prises pour leur orientation et leurs inscriptions dans l'enseignement supérieur. Ça, c'est important. Et au-delà de la situation actuelle, je recommande également que l'ensemble des acteurs de la chaîne éducative réfléchissent également à un mécanisme, par exemple, permettant de mieux synchroniser le calendrier du baccalauréat avec celui de l'enseignement supérieur. Et notre responsabilité, par exemple, collective, est de faire en sorte qu'un retard administratif ou organisationnel ne compromette pas les perspectives académiques et professionnelles de toute une génération, par exemple, de jeunes centrafricains. Et je suis persuadé que ces efforts également se font au niveau de nos autorités. Et ce qui fait que, quelle que soit la situation, les candidats vont toujours tomber sur leurs deux pieds. Je voudrais adresser un message également de responsabilité et d'apaisement aux candidats, aux parents et à l'ensemble de la communauté éducative. La priorité doit être de garantir l'équité. Moi, à mon avis, la transparence et la continuité du parcours éducatif des jeunes. Les candidats doivent être informés dans les meilleurs délais et ne devraient pas subir de préjudice du fait d'un décalage de calendrier. Donc justement, il faut donc transformer cette difficulté en une occasion de renforcer notre système éducatif, notamment par exemple en matière de planification, de coordination, de digitalisation et de communication. Vous savez, l'avenir de notre pays dépend largement de la qualité de la formation, de sa jeunesse, et que chaque décision concernant par exemple le baccalauréat, même au niveau supérieur, master, licence, etc., l'accès à l'enseignement supérieur par exemple, doit donc être prise avec le souci de préserver cet avenir. Que on le veut ou pas, dans le monde, les sociétés qui sont devenues presque parfaites se sont corrigées au fil du temps. Elles ne le sont pas, n'est-ce pas, du tic au tac. Ce sont les difficultés, n'est-ce pas, qui permettent de s'améliorer. Celui qui dit qu'il n'a jamais connu d'échec, je dis qu'il ment. Les échecs permettent de se former. Dans toute situation, il peut y avoir des manquements. Mais ces manquements servent, n'est-ce pas, à l'intéressé de se former, de se préparer afin d'aller de l'avant.
1: Professeur Ephrem Kochkomba, je vous remercie.
0: C'est à moi de vous remercier et bonne aventure.
1: Ainsi s'achève le magazine de l'éducation de ce jour en français. Merci à toutes et à tous de l'avoir suivi. Merci également à Firmin Benge Milao Anola. Notre remerciement va aussi à l'endroit de Amélie. Hamid Tidjani pour sa contribution à la réalisation de cette émission. Ne quittez pas, la version en sango vient après cette courte pause.
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6: Oui, effectivement, nous perdons patience.
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6: Université.
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10: 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Ok, très important. Nati a procédure administrative même. Nata inscription, nata bataille. Donc, bac à quelqu'un diplôme après.
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10: 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Donc, il faudrait qu'il y ait une synchronisation dans Popouti, Kizamati Bac, soit organisationnée. Parce que l'université là que consommer là, que utilise là. Donc, si tu en as là-bas, tu as envie de travailler sur la chaîne, dans le type de la Senda Gigi, tu as une inscription. Quand tu as inscrit, tu as là. Tu as un bac, tu as un concours, tu as un établissement, tu as un droit de bac. Donc, procédure, tu as orientation, tout à dépendre. Même si tu as une bourse, tu as un droit de bac, tu as un bac, à dépendre de la bac. Tu as un bac, le petit goutti, pique à mandat côté de la bourse. Même la inscription, tu as un établissement privé, tu as un coût de résultat, tu as un gars d'apport. À la couée, à la palais. Même si on a la code rwandais, amena, masekani, si on a la code rwandais, il faut nécessairement la bac. Déjà, la code rwandais, ton retard avec un anti bac, l'ingot à l'andeka à Kengango, parce que le principe, ça, la carte est un anti gap. Déjà, il a commencé à attendre, ouais, donc elle a gâté un retard à la petite fréquentable. Donc, rentrée universitaire en un mot, à dépendre vraiment de l'esprit bac. 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
10: 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Même le plan financier, moi, il y a maintenant, mais là.
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10: 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Effectif, un peu du moindre. Et puis, il y a test à concours. Un peu là que tu sors. exemple, la section d'un concours est dans la délibération qui est prête à peine, ou bien le résultat qui est prêt à peine. 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Bien, donc, moi, il y a un retard prolongé, n'est-ce pas? À petit, on traîne même décalage. Nati à enseignement, par exemple, entre lycée. À université. Mm-hmm. Ça dépend. Après, on traite des décalages. Ça peut entraîner également risque. Donc, je pensais que, le problème est tellement peu. Parce que, mesure qui est prise par rapport à décalage. De sorte que, même s'il y a un retard quelque part, dans l'université, il y a des dispositions qui vont être prises pour ça. Tu tenais à affecter vraiment à Mlengenapé.
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10: 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Donc, il s'en a que varié. Donc, maintenant, direction d'examen a égalité adapté territoire par rapport à la circonstance. Et bien, nous avons un examen qui est facile à faire. Bac sur organisation, c'est difficile hein? Sur l'étendue du territoire. Un problème, c'est légio. On a oublié tout le monde à Agua organiser un qui a un résultat qui est facile à faire. Lui penser, direction de l'examen à moi à disposition, en principe, tu tenais. Il peut avoir une petite faiblesse à Pétuita, mais ça se corrige toujours. Donc, parce qu'il y a une disposition, il est possible que l'effectif a augmenté. Mais l'effectif soit augmenté, à petit impacté, mais à petit gauche jusqu'à la pointe ténère, à bloquer proclamation de l'examen. Toujours, il y a une coordination, sauf avec la propre organisation de BAC, Ngana Université. Donc, mon question de BAC, c'est mon que BAC, ministère de l'éducation, université, enseignant universitaire. Donc, même si tu emmènes retard, nous sommes à coordonner par rapport à ton établissement, de sorte qu'il puisse affecter à la télé. Donc, du coup, ce sont les hommes qui arrangent à Kazo, là que Bouli, et puis à Zo, à Gilikiti Mouza, c'est ça, mais nous coordonnons ça peut affecter à l'ingénieur en tant que tel.
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12: oui premièrement penalizande iba na ti carte inscription na ti carte préparatif ti a test ça aussi parce que ton so y composé il veut dire une va en chaleur ti travail et il va regarder cette chaleur na yi ti te ikuna test et puis voilà boto yani souvent a difficulté amena ya pe goye aussi il perd le moral.
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13: 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Et puis Kalina qui était à moins de wara te tokaloda. Amba ti lo ni a commencé déjà par exemple na Cameroun à délibérer batala. Alinga position dans la quoi a démarré même quoi. Mon aïgé, c'est pas d'ailleurs il faut depuis. Inga position lo soit on le voit ça ni ba directement démarrer même école là.
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0: communiquer d'une manière claire, transparente, ça permet d'apaiser. Tant que l'information peut, mon code d'outils, bête moi que à pika mingi. Même si un résultat qui est disponible après, à qui important tu t'es informé à candidat, par exemple, notre petit état d'avancement, il y en a qui passé ton rien, à raison, tu retard. On sourdine pas trop les détails, mais il faudrait que, alors, peut-être quelques informations, ils soient justifiés, retard, ni. Donc, toute chose, il peut avoir des retards, avec la retard est d'après. Peut-être en goût, c'est retard est d'après. L'année prochaine, les retards, après, tu d'après. Et puis, en fonction, tu as effectif fini. Mais, dans l'ensemble, il faudrait que la Guilig soit informée régulièrement, de sorte qu'à bêta zona du tune à cesser.
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0: 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Pensez dans le niveau tibaka. Soit là, que ça, quoi, tu tenais évalué, n'yala, machapa, n'yala, machapa, debriefing. Donc, après, tu anticipais, par exemple, dans l'opération, tu coordination, tu délibération. Surtout, chaque fois, là, que ça, debriefing, il fait que corriger une sou. Et puis, un gars, affaire, ti, ou à baka, quoi, un anti-système, tout, en tant que tel, lorsque, à faire passer, mené, examen, mené, yawa, que ça, mais debriefing, tibaka, à peu près, il a passé ton rien. C'est normal. Donc, à coordination, ta structure concernée, et puis, penser à la numérisation. Toi, quoi, d'ak, mingi, soit l'imbrise dans la CC, amène un mécanisme, souci, nati, coordination, bac, ni, des années que ça, là, quoi, tibaka, voilà, n'y a la marche qui a peint. Il y a ça, marche, parce que tu dois corriger ton zoo, à la que ça, et puis, naturellement, à ça, si, mon comprendre, examen, à améliorer tes clous, nature, organisation, clous, au fil des années. Gui, bac, à quoi, même la scène, gui, à la même chose.
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0: 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C'est pour ça, me dit, que problème, à qu'est-ce quelles que soient les conditions, à la soirée délibérée, soit la que vous trouvez des salandés. Et puis accorder, par exemple, un délai supplémentaire, là, tiens, inscription.
1: Soit final, bachelini.
0: Ah, il soit que ça, là. Donc, il faut éviter justement qu'il y ait un candidat à pénaliser un peu. Donc, financièrement, on a raison de retard. Parce que tout cela, c'est des mesures qui se prennent à petit et à ça, hein. Et puis, à petit harmoniser le calendrier, quoi. Tu as différents établissements. Hein. Et puis, à informer, là, officiellement, par rapport à la situation, à prévoir, à procédure, par exemple, tiens, inscription provisoire. Par exemple, sous réserve, tiens, présentation ultérieure. Par exemple, ça a relevé. En bas, situation soit possible.
1: Relevé, là, attestation de succès.
0: Parce que, bing, il y a quelque facile, cap. S'il y a un retard et qu'il a fixé même des lettres d'inscription et qu'il y a attestation de succès qui est disponible après, avec les boubou terrain, souvent qui est facile après. Donc tout cela, il faut s'arrêter dans ce sens de sorte que Amlengina Wara a installé sans pour autant qu'il y ait des tracasseries à la souffrir après. Ça en place des mécanismes spécifiques. Tu as la soie de bénéficier de la bourse. Tu as la côte rwandais, tu es de sorte que un retard nous affecte le peuple. Donc à toi, moi-même, la mesure naturellement par rapport à nous.
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0: 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quel que soit à la cour les résultats là bi unda la titene la éviter titene à les ondi ya so que moi ke ta tene a minimi ya gaga tene sans fondement titene intoxiqué, il faut la prêter attention ça un peu, alors tu calme a du serein à kougi résultat examen ça que proclamer. Également, bien encourager à condamner à tu mobiliser, tu as préparé tes retards à étape soit que tu sois sûr que le corps examen tout le corps prêt, préparer tes retards à étape à quelqu'un. Par exemple, tu construis un dossier, tu voyages en ligne, tu as un concours, le réfléchir, tu as différentes possibilités d'études à orientation, soit à quand même l'étape là, en attendant mon cours résultat, que tu tenais mon tugu, nous sommes mon tugu angoissé.
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1: Bonsoir à toutes et à tous. Aujourd'hui, nous vous amenons à Mbata, dans la préfecture de la Lobaye, où les ramasseurs de chenilles tirent la sonnette d'alarme. Chaque année, entre juin et août, des centaines de familles de la Lobaye vivent du ramassage des chenilles, un aliment très apprécié en République centrafricaine. Mais aujourd'hui, cette ressource se fait de plus en plus rare. À Mbata, les ramasseurs doivent s'enfoncer toujours plus loin dans la forêt pour espérer remplir leur panier. Entre déforestation, changement climatique et hausse des prix sur les marchés, notre reporter est allé à leur rencontre. Grand reportage signé Destin de Bonheur Willicon.
2: Dès les premières heures de la matinée, nous quittons Mbata pour Karawa, un village situé à 5 km. Après près d'une heure et demie, nous arrivons dans le village Karawa. Situé en pleine forêt, les habitants de ce village ramassent les chenilles chaque année entre juin et août. Sur place, nous retrouvons Constantin qui vient de sortir de la forêt après le ramassage. Cet homme d'une trentaine d'années affirme pratiquer cette activité depuis son enfance.
3: J'ai commencé à ramasser les chenilles dès mon enfance avec mes parents. Cela leur permettait de m'acheter les fournitures scolaires. Une fois adulte, j'ai continué cette activité jusqu'à aujourd'hui. Dans cette forêt, nous ramassons également des escargots. Ma famille et moi vivons grâce à cette forêt. Elle nous offre beaucoup de choses, des chenilles, des escargots et même des champignons.
2: À quelques mètres du campement de Constantin, nous retrouvons Daniela. Entourée de ses enfants autour du feu, cette mère de famille prépare des chenilles dans une marmite pour les faire sécher.
4: Je suis venue ici au campement avec ma mère, mes frères et sœurs. Une fois arrivé, nous ramassons les chenilles à tour de rôle et en faisant des provisions pour chacun de nous afin d'en avoir une quantité suffisante. Après le ramassage des chenilles, nous retournons au campement et cherchons du fagot. Nous préparons ensuite le feu sur lequel nous faisons bouillir les chenilles. Une fois cuites, nous les faisons sécher toute la nuit. Ces chenilles, bien séchées, peuvent parfois remplir une cuvette, voire plus.
2: Cependant, pour Stanislas, un autre ramasseur de chenilles, la récolte devient de plus en plus difficile depuis quelques années. Malgré plusieurs heures de recherche jusqu'à midi, il n'a trouvé que peu de chenilles. Visiblement en colère, il pointe du doigt la coupe abusive des arbres qui les abritent ainsi que les impacts du changement climatique.
5: Le ramassage des chenilles se font sous les grands arbres. Nous marchons dans la forêt et nous les ramassons de 5h à 9h. Mais ces derniers temps, nous constatons une rareté de ces produits. Par exemple, aujourd'hui, j'ai cherché en vain, mais je n'ai pas trouvé beaucoup de chenilles. Avant, on les ramassait près du village, mais aujourd'hui, même très loin dans la forêt, on en trouve rarement à cause de la coupe des arbres. Nous sommes allés très loin vers Bongumba et Sangbo, mais la déforestation est inquiétante. Nous ne savons pas si l'année prochaine, nous trouverons encore des chenilles.
2: Après cette journée dans la forêt de Karawa, nous revenons au marché de Mbata, où vendeurs et acheteurs se rencontrent pour la vente de ces chenilles. Mais selon les acheteurs, la rareté des chenilles entraîne également une hausse de prix. Léoncy, vendeur de chenilles au marché de combattants, est venu à Mbata pour s'en procurer et les revendre.
6: J'ai quitté Bangui pour venir acheter des chenilles ici, mais elles sont devenues chères. L'année dernière, on achetait un seau à 4000 francs et une cuvette à 15000 francs. Mais actuellement, le seau coûte 5000 francs et la cuvette 20000 francs. Même à 18000, ils refusent de vendre. Ils affirment que les chenilles ne sont plus disponibles comme avant, à cause des pluies et de la déforestation. Cela pourrait être à l'origine de la hausse du prix des chenilles.
2: Face à cette réalité, Ariane, une habitante de Mbata qui consomme quotidiennement des chenilles, appelle les autorités à mettre en place un programme de reboisement afin de préserver l'écosystème système est de favoriser le retour des chenilles.
7: Nous demandons à l'État de mettre en place un projet de reboisement des arbres producteurs de chenilles afin de remplacer ceux qui ont été coupés illégalement. C'est pendant la période des chenilles que nous gagnons l'argent pour la scolarité de nos enfants. Les jeunes de Mbata sont prêts et attendent ce projet pour contribuer à la reforestation. Cela permettra d'en avoir suffisamment pour nourrir nos familles.
2: Chaque année, à partir du mois de juin jusqu'en août, le ramassage des chenilles représente un véritable moyen de subsistance pour les habitants de la commune de Mbata dans la Lobaye. Mais aujourd'hui, les ramasseurs dénoncent la rareté de ces chenilles, tandis que les consommateurs, eux, constatent aussi une hausse de prix sur les marchés. Destin de Bonheur Willy Kan, du retour de Mbata, Radio de Kiluka.
1: Merci Destin de Bonheur Willy Kan pour ce grand reportage. Pourquoi les chenilles deviennent-elles si rares dans les forêts de la Lobaye? Quels sont les impacts sur les revenus des ramasseurs, sur les consommateurs et sur l'environnement? Pour mieux comprendre les enjeux soulevés dans ce reportage, nous allons donc retrouver Destin de Bonheur Willy Kan pour un décryptage. Destin, bonsoir.
2: Bonsoir Gildas Nabeza, confort d'écoute à tous les auditeurs de Radio de Kiluka.
1: Qu'est-ce qui vous a motivé à réaliser ce reportage sur les ramasseurs de chenilles à Mbata?
2: Eh bien Gildas, chaque année entre juin et août, c'est la période des chenilles en République centrafricaine et comme tout centrafricain le sait, le ramassage de ces produits se fait pour la plupart des cas dans la Lobaye. Cependant, cette année, les vendeurs et acheteurs se plaignent de la rareté des chenilles. C'est pourquoi la rédaction de Radio de Kiluka a bien choisi d'envoyer un reporter dans la Lobaye pour tourner des reportages là où les ramassages se déroulent pour découvrir qu'est-ce qui est à l'origine de la raréfaction de ces chenilles. Alors, du 20 au 26 juillet, nous avons effectué une mission dans la commune de Mbata où nous avons rencontré les leaders communautaires, les autorités locales, les ramasseurs de chenilles eux-mêmes et même des habitants. Nous avons tourné plusieurs reportages et des émissions dans ce grand reportage que nous venons d'écouter avec vous, Gildas Nabeza.
1: Comment s'est déroulée votre immersion sur le terrain? Avez-vous rencontré des difficultés pour accompagner les ramasseurs en forêt?
2: Sur le terrain, nous avons pris contact d'abord avec les autorités locales et leaders communautaires. Après, nous avons rencontré des ramasseurs eux-mêmes. Nous avons identifié deux ramasseurs avec qui nous avons échangé et nous avons présenté notre plan de reportage et notre plan de travail en général. Ils ont accepté qu'on leur accompagne dans la forêt. Nous avons pris des dispositions et deux jours après, nous avons quitté la localité de Mbata.